0: dans le, entre Beaune et Chalon-sur-Saône avec une perturbation en ce moment qui donne de très très fortes averses. Donc soyez bien prudents si vous êtes en ce moment sur l'autoroute A6 en Bourgogne entre Beaune et Chalon-sur-Saône. On a de la pluie également en ce moment sur une partie de l'Auvergne, sur une partie de l'autoroute A71 dans le département de l'Allier du côté de Montluçon, et puis un petit peu d'humidité également sur une partie de l'autoroute A31 entre Langres et Nancy. Voilà pour ce point météo, donc un peu de pluie par moment, même beaucoup de pluie dans certains secteurs, vous l'avez compris. Mis à part la météo, ça se passe bien cette nuit. Je vous rappelle quand même cette information, si vous êtes en ce moment en région lyonnaise, au nord-ouest de Lyon, alors il y a eu un incendie tout à l'heure, une voiture qui a brûlé sur une route départementale qui se trouve tout près de l'autoroute A89. On est au nord-ouest de Lyon, dans le département du Rhône. Les pompiers sont sur place, l'incendie a été éteint, mais en raison de cette intervention des pompiers, eh bien sachez que provisoirement, on ne peut pas rentrer sur l'autoroute A89 pour partir en direction de Clermont-Ferrand. On ne peut pas rentrer sur l'autoroute A89 via l'entrée numéro 40 de Tassin-la-Demi-Lune. C'est en raison donc de cette intervention des pompiers. Allez, l'information trafic reviendra sur Autoroute Info au plus tard à 2h15. Vous restez avec nous. Notre humeur influence notre manière de conduire. Alors, comment apprendre à gérer son stress au volant ? Éclairage avec Basile Voisin.
1: Pour bien conduire en sécurité, il faut être détendu, serein et concentré. Pas facile tous les jours avec les tracas du quotidien. Prendre le volant pour aller au travail semble anodin, pourtant ça ne l'est jamais vraiment. Explication avec Jean-Marc Bellet, docteur en psychologie et expert du comportement sur la route.
2: Le véhicule à conduire est généralement assez difficile, c'est pas aussi simple que l'on dit, d'appuyer sur un bouton démarrage et on y va. Non, dans la conduite automobile, on a ce stress qui est là. Le problème, c'est que les gens, les conducteurs ne savent pas gérer leur stress. Alors ça se traduit par des choses donc contre nature sur la route.
1: Et justement, ce stress peut faire des ravages sur la route quand il devient incontrôlable.
2: Quand on conduit sous l'état de stress, eh bien, on n'analyse pas correctement toutes les situations routières. Et là où il faudrait, par exemple, freiner dans un virage, eh bien non, on reste à la même vitesse, on zappe finalement cette difficulté du parcours. On a des critères de jugement qui sont donc faussés du fait du stress qui perturbe un peu tout ce qui se passe dans le système cognitif.
1: Le stress au volant altère le jugement et peut même conduire à de l'agressivité et à des situations de tension sur la route. Le premier pas pour y faire face, c'est déjà de s'en rendre compte.
2: Mais l'exercice qui est valable pour toutes les situations, c'est avant tout la respiration abdominale. Tout de suite, donc, je fais cette respiration abdominale et je peux le faire tout en conduisant le véhicule. On regarde droit devant et ensuite on fait une respiration forcée. J'inspire, je prends un temps de repos, une ou deux secondes, et ensuite j'expire. Et dans ces cas-là, ça permet de rétablir donc tout le fonctionnement du corps et d'abaisser vraiment le niveau de stress. Donc la respiration abdominale à faire dans tous les cas, chaque fois qu'une difficulté se présente sur le parcours, quelle que soit la difficulté.
1: Pratiquer la conduite n'est pas une activité à prendre à la légère. Notre état psychologique est un facteur déterminant au volant, au même titre que la fatigue ou la météo par exemple.

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1: Il est 2h15 du matin. Attention à la météo. Cette nuit, on a de la pluie dans plusieurs secteurs avec des averses importantes en ce moment sur une partie de l'autoroute A6 en Bourgogne. C'est le cas notamment dans le secteur de Beaune, du côté de Châlons, dans le secteur de Tournu également. En gros, entre Mâcon et Beaune sur l'autoroute A6, soyez très prudents, on a de fortes averses, des averses également sur une partie de l'autoroute A36 du côté de Dole. Évidemment, soyez prudents lorsque vous traversez ces zones de pluie. Vous ralentissez pas plus de 110 km/h. Et puis une information pour vous qui circulez en ce moment dans le département du Rhône, en région lyonnaise, au nord-ouest de Lyon. Si vous êtes sur l'autoroute A89 et si vous comptez emprunter la sortie numéro 40 pour Tassin la demi-lune, attention, il y a du monde juste après cette sortie numéro 40. Une intervention est en cours en ce moment avec les pompiers et les policiers sur place. Une information à présent, travaux, sachez qu'en Bourgogne, en Saône-et-Loire, sur l'autoroute A6 en direction de Paris, sachez que la sortie numéro 29 pour Mâcon Sud sera fermée les nuits du 7, 8 et 9 septembre prochain. Donc ce sera cette semaine, de ce lundi, ce mardi et ce mercredi, la nuit uniquement de 21h à 6h du matin. Fermeture de la sortie 29 pour Mâcon Sud, vous ne pourrez pas non plus rentrer sur l'autoroute A6 via cette entrée 29 de Mâcon Sud.
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1: Et rendez-vous effectivement sur la page Facebook Autoroute Info, rendez-vous aussi sur notre application mobile pour avoir tous les détails sur ces zones de chantier, sur ces zones de travaux qui peuvent entraîner par moment des fermetures. Allez, l'information trafic reviendra sur Autoroute Info au plus tard à 2h30. Autre sujet à présent, premier trajet vers la fac, l'école ou le travail. En cette période de rentrée, de jeunes conducteurs prennent leur indépendance au volant. Alors, quel modèle de voiture séduisent le plus les nouveaux titulaires du permis? Élément de réponse avec Jérémy Esclavard.
2: La première voiture dans la vie d'un automobiliste, c'est un achat important dont on se souvient toute sa vie. Et selon plusieurs études, c'est la Clio qui occupe la première place du classement des véhicules les plus assurés par les jeunes conducteurs. Et cela fait plusieurs années que cela dure. Les Clio 2, 3, 4 et maintenant 5 sont sur la plus haute marche du podium depuis de nombreuses années. Toujours chez la marque aux losanges, la Twingo dernière génération tire aussi son épingle du jeu auprès des nouveaux conducteurs. Les Peugeot 208 et 207 sont également très appréciés. Les deux citadines de la marque au Lyon séduisent les automobilistes débutants grâce à leur design et à leur prix sur le marché de l'occasion. Dans le top 10, on retrouve aussi la Citroën C3, l'Opel Corsa, la Toyota Yaris ou encore la Golf et la Polo de chez Volkswagen. Sans surprise, les jeunes conducteurs se tournent plutôt vers des citadines compactes. Elles sont en effet moins chères à l'achat, à assurer et à entretenir.

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1: Merci d'être avec nous, il est 2h30 du matin. Côté météo cette nuit, attention, on a par endroit de fortes averses, alors pas sur toutes les autoroutes que vous empruntez en ce moment, mais dans certains secteurs très très localisés, c'est le cas notamment sur l'autoroute A36 en ce moment, attention, dans le secteur de Dole. On a également de la pluie du côté de Chalon-sur-Saône, avec de fortes averses dans ce secteur, du côté de Chalon, dans le secteur de Beaune, de Dole, sur une partie l'autoroute A5, également de l'humidité en ce moment du côté de Chaumont, entre Langres et Troyes. Évidemment, à chaque fois lorsque vous traversez ces zones de pluie, vous soyez bien prudent et ralentissez pas plus de 110 km/h. Au nord-ouest de Lyon, sur l'autoroute A89, à la sortie de l'autoroute A89, il y a une intervention qui se poursuit en ce moment suite à un incendie qui s'est produit tout à l'heure. Sachez qu'il y a du monde qui intervient à la sortie de l'autoroute A89, si vous empruntez à la sortie numéro 40 pour Tassin la demi-lune. Attention, il y a beaucoup de monde donc à la sortie avec l'intervention des pompiers et des gendarmes. Partout ailleurs, ça se passe bien, c'est calme cette nuit sur les autoroutes que vous empruntez en ce moment. Une idée de sortie à présent sur Autoroute Info. Myriam Boyel vous emmène faire un tour au nord de la Bourgogne au musée du Pays Châtillonnais.
2: Le musée du Pays Châtillonnais, c'est l'endroit où on peut venir admirer le fameux cratère de Vix. C'est un gigantesque vase en bronze ayant été découvert en 1953 dans la tombe de la mystérieuse Dame de Vix. Laurie Voiseux, adjointe au patrimoine.
3: On ne connaît rien sur la Dame de Vix. On est à l'époque celte, donc on est en -460. Et à cette époque, ici, en tout cas chez les Celtes, on n'a pas d'écrit. On ne sait pas son prénom, on ne sait pas pourquoi elle avait un tel pouvoir. Tout ce qu'on sait, c'est ce que la recherche va nous apporter, donc les recherches ADN. Maintenant, on sait qu'elle n'a pas eu d'enfant. Elle est décédée assez jeune, entre 35 et 50, 40 ans. Voilà, c'est tout ce qu'on peut apprendre sur elle. On sait qu'elle est d'une région montagneuse, mais c'est que du travail sur l'ADN.
2: Quant au vase de Vix, s'il donne une indication sur le pouvoir de la défunte et sur les échanges avec la Méditerranée à cette époque, il est surtout mondialement connu pour ses caractéristiques et ses mensurations hors normes. Laurie Voiseux.
3: C'est le plus grand cratère au monde. Il fait 1,63 m de haut. Il est unique au monde de par sa taille, et on se rend pas compte comme ça à l'œil nu, mais il fait qu'un millimètre à 1,3 m d'épaisseur. Donc c'est vraiment une prouesse technique à l'époque de réaliser quelque chose de si grand et si fin. Et on a tout un travail de décor avec la frise et les anses, qui sont des objets qui sont massifs et qui sont lourds. Donc on a plus de la moitié du poids qui est sur le haut du cratère.
2: Un cratère, c'est une sorte de vase, mais à quoi ça sert exactement?
3: Alors le cratère, c'est son nom scientifique. Les cratères, ça fait partie du service à boire chez les Grecs. Ça sert à mélanger le vin et l'eau. Mais on ne sait pas vraiment si lui, il a pu servir pour mélanger le vin et l'eau, parce que de par sa finesse, il a une contenance de 1100 litres, il n'aurait certainement pas pu contenir la pression du liquide.
2: Pour admirer le trésor de Vix de plus près et en apprendre plus sur l'histoire de la région, de la préhistoire jusqu'à l'empire napoléonien, rendez-vous au musée du Pays Châtillonnais, au nord de la Bourgogne.

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1: Il est 2h45 du matin, pas d'évolution, c'est toujours calme hein, cette nuit sur le réseau autoroutier sur lequel vous êtes en ce moment. Trafic fluide, mais avec des conditions météo un petit peu dégradées. Par endroits, on a de la pluie, notamment en Côte d'Or sur une partie de l'autoroute A36. Attention si vous êtes du côté de Dole sur l'A36, l'autoroute A39 également, puis sur l'autoroute A6 également du côté de Beaune ou encore dans le secteur d'Auxerre. Un peu d'humidité également, je le vois sur mes cartes météo ici en studio, un petit peu d'humidité également sur une partie de l'autoroute A5 entre Langres et Troyes. Mis à part cela, je vous le disais, ça se passe bien cette nuit sur votre trajet. Un mot à présent sur ces travaux nocturnes qui auront lieu cette semaine. Sachez que toutes les nuits de cette semaine, à partir de demain soir, sur l'autoroute A43, entre Lyon et Chambéry, les bretelles d'entrée et de sortie du diffuseur numéro 9 seront fermées entre 21h et 6h du matin. Sachez également que les deux premières nuits de cette semaine, donc à partir de demain soir, la nuit de lundi à mardi, puis la nuit de mardi à mercredi, le tunnel du Fréjus sera fermé entre la France et l'Italie. Le tunnel du Fréjus sera fermé de 22h à 6h du matin dans les deux sens de circulation. Et puis enfin, sur l'autoroute, une information qui concerne l'autoroute A40. Sachez que les trois premières nuits de cette semaine, l'autoroute A40 sera fermée en direction de Chamonix entre 20h30 et 6h du matin, entre la sortie numéro 13 Saint-Julien en Genevois et la sortie 13.1 pour Archamps.
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1: Et je vous retrouverai au plus tard à 3h pour un nouveau point trafic. Lorsque l'on voyage en véhicule électrique, mieux vaut s'arrêter plus souvent pour effectuer des recharges à 80% que de charger complètement sa batterie. On en parle avec Adeline Després.
2: Pour voyager loin, il faut ménager sa monture. Cela vaut particulièrement pour les batteries des véhicules zéro émission. Les explications d'Emmanuel Flao, président de Retrofleet, spécialisé dans la conversion électrique des véhicules thermiques.
3: Tout ce qui se passe sur les batteries, ce qu'il faut garder en tête, c'est que c'est des réactions chimiques, c'est des ions qui transitent d'une paroi à une autre. Les constructeurs, leur travail, c'est de calibrer ces réactions chimiques pour qu'elles durent le plus longtemps dans le temps. On parle de durée de vie de la batterie. Ces réactions chimiques, elles n'aiment pas avoir une réaction qui est à 100%. Donc la recharge à 100% aura tendance dans le temps à dégrader les batteries. Donc c'est-à-dire que vous avez l'option d'aller jusqu'à 100%. Il est préférable de rester sur du 80% pour permettre à cette batterie de durer le plus longtemps.
2: À noter que la recharge de 0 à 80% est assez rapide sur les bornes très haute puissance, entre 20 et 30 minutes suivant le véhicule. Elle est par contre beaucoup plus longue, entre 80 et 100%.

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1: Au cœur de la nuit, on est là pour vous accompagner. Il est 3h.
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1: 3h du matin, évidemment, c'est très calme à cette heure-ci hein, sur le réseau autoroutier que vous empruntez en ce moment. Côté météo, attention à la pluie que l'on a en ce moment en Bourgogne, dans le secteur d'Auxerre, sur l'autoroute A6. Hein, soyez prudents, adaptez bien votre vitesse, ne roulez pas trop vite. On a également de la pluie du côté de Dole, sur l'autoroute A36, ou encore sur l'autoroute A39, également dans le secteur de Poligny ou de Lons-le-Saunier, avec même par moment de fortes averses. Soyez très prudents, adaptez bien votre vitesse, hein, je vous le disais, pas plus de 110 km/h lorsque vous traversez ces zones de pluie. Et puis une information carburant, tiens, si vous circulez en ce moment en Bourgogne dans le secteur de Beaune, sachez qu'il n'y a plus du tout de carburant de disponible à la station service de Beaune-Merseuil, c'est au kilomètre 111 sur l'autoroute A6. L'information trafic reviendra sur Autoroute Info au plus tard, tout à l'heure, à 3h30. La sécurité dans les tunnels autoroutiers demande une attention particulière. Les opérateurs des postes de commandement y sont formés soigneusement. Présentation de leur travail avec Lionel Favre, technicien sécurité trafic sur l'A40. C'est un reportage d'Olivier Noël.
2: L'autoroute A40 entre Saint-Martin et Bellegarde, nous appelons cette section la zone sensible. C'est-à-dire qu'on a des procédures particulières en cas d'événement sur cette zone.
3: Avec donc des outils spécifiques pour les opérateurs du poste de commandement, comme cet écran avec le schéma détaillé des tunnels, ses portes de secours, ses téléphones et ses extincteurs.
2: Il s'agit là du synoptique de la gestion technique centralisée. C'est une vue d'ensemble de tous les équipements qui permet à l'opérateur, en un coup d'œil, de détecter une ouverture de porte, un décroché extincteur, un appel SOS, et surtout de localiser précisément l'endroit où le client sera.
3: Et ça permet de voir où il faut intervenir.
2: Voilà, directement, ce sont des capteurs qui lui remontent une alarme, et ensuite, grâce à la vidéo, il peut regarder et analyser la situation.
3: Alors ici, je vois un écran avec plein de couleurs différentes, ça clignote, qu'est-ce que c'est?
2: Donc oui, l'opérateur a ce qu'on appelle une détection automatique d'incidents. Ce sont donc tout un réseau de caméras tunnels qui vont détecter automatiquement des situations anormales en tunnel. Ça peut être un véhicule qui va s'arrêter sur une voie, un objet sur la chaussée, un piéton qui se promène. On peut détecter un accident, on peut détecter de la fumée. Donc c'est un outil précieux pour l'opérateur.
3: Si ça arrive, qu'est-ce qui se passe? Il y a un signal sonore lumineux?
2: Oui, voilà, on a un signal sonore. Et donc la caméra concernée est projetée sur un autre écran, en plus grand. Directement, l'opérateur, en un coup d'œil, visionne l'alarme et pourra ensuite agir sur sa gestion technique centralisée, couper en quelques secondes une voie de circulation ou même complètement un tunnel grâce à des barrières type SNCF. Et donc, il a aussi accès à toutes les fonctionnalités du tunnel, la ventilation, l'éclairage, l'accès au groupe électrogène. Il peut vérifier que tous les équipements sont opérationnels 24 heures sur 24.
3: Ça demande une sacrée formation, ça, parce que c'est quand même une responsabilité aussi.
2: Oui, la formation opérateur tunnel est vraiment spécifique et quand même très très longue. Il faut environ un an pour être à peu près opérationnel et serein dans son poste.
3: Un travail qui se fait en lien étroit avec les cadres d'astreinte, les patrouilleurs, les pompiers et la gendarmerie.

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1: Attention, si vous êtes en ce moment en Isère sur l'autoroute A48 en direction de Grenoble, attention à la hauteur du kilomètre 64, c'est-à-dire un petit peu après une vingtaine de kilomètres après la bifurcation avec l'autoroute A43. Il y a une voiture qui est arrêtée sur la bande d'arrêt d'urgence. Il faut donc serrer sur la voie la plus à gauche pour respecter le corridor de sécurité. Une voiture donc arrêtée sur la bande d'arrêt d'urgence sur le bord de l'autoroute A48 en direction de Grenoble au kilomètre 64, une vingtaine de kilomètres après la bifurcation avec

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1: Et pour commencer, on va commencer par cette information très importante.
2: Alerte, véhicule à contresens.
1: Un véhicule circule à contresens depuis quelques minutes sur l'autoroute A71. On est dans le département du Cher sur l'autoroute A71. Soyez très prudents si vous circulez en ce moment en direction de Clermont-Ferrand. Vous risquez de croiser une voiture qui roule donc à contresens sur la 71 direction Clermont-Ferrand. Une voiture circule à contresens. Ne dépassez pas, respectez bien les distances de sécurité. Et si possible, arrêtez-vous dans la prochaine aire de repos ou de service. Je vous le rappelle, ça vous concerne. Si vous circulez en ce moment sur l'autoroute A71 en direction de Clermont-Ferrand, entre la sortie numéro 7 pour Bourges et la sortie numéro 9 pour Vallon-Suye et Forêt de Troncet, je vous tiendrai informé de l'évolution de la situation, bien sûr. Et dans le reste de l'actualité autoroutière, eh bien écoutez, ça se passe bien partout ailleurs. Le trafic est fluide, avec toutefois des conditions météo un petit peu dégradées, de la pluie en Bourgogne sur une partie de l'autoroute A6 du côté d'Avallon. On a également des de la pluie, oui, du côté de Besançon sur l'autoroute A36. Des précipitations encore également en ce moment du côté de Beaune et de Lons-le-Saunier. L'information trafic reviendra dans les toutes prochaines minutes et je vous tiens bien sûr informé sur Autoroute Info de l'évolution de la situation, surtout par rapport à ce contresens dont je vous parlais il y a un instant. Allez, on va maintenant faire un petit peu de tourisme sur Autoroute Info. La vallée de la gastronomie s'étend de Dijon à Marseille et regorge d'artisans qui subliment les produits du terroir. Au sud de Valence, sur la mythique route nationale 7, l'établissement Aix et Terra promet une pause savoureuse. On en parle avec Vincent Serrano.
3: Première fois, je viens de Dunkerque.
4: Philippe, client du restaurant, venu avec sa femme, ils ont encore 900 km à faire.
3: On a sorti de l'autoroute et puis on a fait le plein, puis on a trouvé comme ça par hasard.
4: Pour eux, la pause, c'est ici au restaurant Aix, A-I-X, Aix, etc.
3: Takari, du bœuf froid, impeccable, délicieux, avec du parmesan, impeccable, des pommes sautées, c'est délicieux.
4: À l'origine de ce lieu hybride, restaurant-épicerie ouvert en 2015, il y a un couple, Richard et Marina Alibert.
5: On est à la fois artisan, fabricant de sauces, condiments. On est un restaurant qui va utiliser les sauces de l'atelier. Alors nous, on appelle ça la table-épicerie, etc. Un aspect très bistronomique de la cuisine française et provençale, qui est magnifié par les produits que nous fabriquons.
4: Justement, dans la cuisine, on retrouve la chef Marina Alibert à l'accent ensoleillé espagnol.
6: La crème de citron montant, c'est ce qu'on a fait ces matins. Nous, on récolte 1,5 tonne de citron de montant tous les ans. Et en fait, on récupère le jus. Pendant un mois, on va travailler le jus de citron à l'atelier. On travaille qu'avec des produits frais, donc le parmesan frais, la crème épaisse fraîche aussi. Et le jus de citron, il y a 3 ingrédients, c'est tout. Avec la raviole et le gratin raviole, ça reste le plat préféré.
4: Pour les clients, la crème de citron de menton s'avère donc un incontournable. Le risotto avec sa crème de cèpe connaît également un franc succès. Mais le couple de restaurateurs nous livre son petit secret, bien gardé jusque-là, vous allez voir.
5: Mon préféré, ça reste simplement la raviole de la mère Maury avec la tapenade noire, etc.
6: J'aime beaucoup les ravioles à la tapenade noire, c'est tout simplement.
7: Comme Richard.
6: Elle
7: m'a piqué ma recette. Je trouve autre chose. Bon, alors, je vais prendre la crème de parmesan au citron de menton, moi.
8: Avec les ravioles.
7: Avec une salade César.
8: Ah, vous voyez, vous avez le même goût tous les deux.
6: Bah, oui, c'est bizarre.
4: L'atelier Aix et Terra se situe à Saulx-sur-Rhône, sur la Nationale 7, mais aussi sur les terres de la raviole à Romans-sur-Isère, à 49, sortie 7.
6: Bon appétit!

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1: L'information trafic à 3h45 et je vous rappelle tout d'abord cette information importante si vous circulez en ce moment sur l'autoroute A71.
2: Alerte, véhicule à contresens.
1: Une voiture circule en ce moment à contresens dans le département du Cher sur l'autoroute A71. Ça vous concerne si vous circulez sur l'A71 en direction de Clermont-Ferrand. Soyez très prudents, ne dépassez pas, respectez bien les distances de sécurité et si possible arrêtez-vous dans la prochaine aire de repos ou de service. Je vous tiens informé dès que j'ai du nouveau sur Autoroute Info. Sur le reste du réseau autoroutier que vous empruntez en ce moment, ça se passe bien avec quand même attention des conditions météo qui sont dégradées. On a des averses orageuses en ce moment sur une partie de la Bourgogne. Ça vous concerne sur l'autoroute A6 du côté de Semur en Aussois, du côté d'Avallon, dans le secteur de Beaune et de Chalon. Entre Beaune et Chalon, on a en ce moment de fortes averses. Soyez prudents, de la pluie également du côté de Besançon sur l'autoroute A36. Et puis pour être tout à fait complet, je vous rappelle la présence de ce véhicule en panne à l'est de Lyon. On est dans le département du Rhône, à l'est de Lyon, sur l'autoroute A432 en direction de Grenoble. Attention, à la hauteur du kilomètre 15, un petit peu après la barrière de péage de la Boisse. Il s'agit d'une voiture qui est arrêtée sur la voie de droite à cheval entre la voie de droite et la bande d'arrêt d'urgence. Un mot à présent sur ces travaux qui auront lieu la semaine prochaine en Haute-Savoie. Sachez que toutes les nuits de cette semaine, l'autoroute A40 sera fermée de 21h à 5h du matin en direction de Chamonix au niveau du diffuseur numéro 20 de Sallanches. Une déviation sera mise en place et elle vous sera indiquée sur les panneaux lumineux qui enjambent les autoroutes. Et puis les trois premières nuits de cette semaine, l'A40 sera fermée en direction de Chamonix de 20h30 à 6h du matin. L'A40 sera fermée cette fois-ci entre la sortie 13 pour Saint-Julien-en-Genévois et la sortie 13.1 pour Archamp, toujours en raison de travaux.
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1: Rendez-vous également sur notre application mobile pour avoir tous les détails sur ces zones de travaux qui peuvent entraîner des fermetures ponctuelles. Autre sujet à présent, les tunnels sont souvent un passage obligé sur le réseau autoroutier. Petit rappel des règles à suivre dans les tunnels, petit rappel avec Hugo Amiot.
3: Dès l'entrée du tunnel, retirez vos lunettes de soleil et allumez vos feux de croisement. Respectez scrupuleusement la signalisation et les limitations de vitesse. Gardez vos distances de sécurité. Il est strictement interdit de s'arrêter ou de faire demi-tour. En cas de panne ou d'accident, allumez immédiatement vos feux de détresse. Garez-vous le plus à droite possible sur la voie d'urgence si elle existe. Coupez le moteur, enfilez votre gilet jaune et si c'est sûr, quittez le véhicule pour rejoindre un point d'évacuation. Pour alerter les secours, privilégiez les téléphones de secours installés dans les tunnels plutôt que votre portable. Ils permettent une localisation précise et évitent la saturation du réseau. Si un incendie se déclare, la priorité absolue est l'évacuation. Suivez les panneaux vers les issues et galeries de secours. Ne tentez pas de combattre seul un grand feu. Suivez les consignes de l'opérateur. Les secours n'interviendront qu'après s'être assuré que l'ouvrage est vide. Des règles simples à connaître avant de franchir votre prochain tunnel.

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1: Et on poursuit la nuit ensemble. Merci d'être avec nous, il est 4h.
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1: 4h du matin et pour commencer, je vous rappelle cette information.
2: Alerte. Véhicule à contresens.
1: Un véhicule circule à contresens en ce moment dans le département du Cher. Hein. Soyez toujours très prudent si vous êtes en ce moment sur l'autoroute A71 dans le Cher. Et si vous circulez sur l'autoroute A71 en direction de Clermont-Ferrand, vous risquez donc de croiser une voiture qui roule à contresens. Soyez très prudent. Ne dépassez pas. Respectez bien les distances de sécurité et si possible, arrêtez-vous dans la prochaine aire de repos ou de service. Évidemment, dès que j'ai du nouveau, je vous tiens informé dans les toutes prochaines minutes sur Autoroute Info. Dans le reste de l'actualité, attention à la météo que l'on a cette nuit avec de la pluie dans certains secteurs, de la pluie notamment en Franche-Comté sur l'autoroute A36 entre Belfort et Dole, notamment dans le secteur de Besançon. On a de la pluie également du côté de Beaune, de fortes averses en ce moment dans le secteur de Beaune et du côté de Dole sur l'autoroute A6 également dans le secteur d'Avallon et de Semur en Aussois. Évidemment, soyez prudents lorsque vous traversez ces zones de pluie, adaptez bien votre vitesse, ne roulez pas trop vite, hein, pas plus de 110 km/h. Et puis pour être tout à fait complet, je vous rappelle également la présence de ce véhicule en panne sur l'autoroute A432. On est en région lyonnaise, à l'est de Lyon, sur la 432 en direction Grenoble, au kilomètre 15, un petit peu après la barrière de péage de la Boisse. Une voiture qui est arrêtée sur la voie de droite à cheval entre la voie de droite et la bande d'arrêt d'urgence. Et je vous retrouverai dans les prochaines minutes pour un nouveau point trafic. Vous restez avec nous. Si votre voiture est éraflée, sachez que tout n'est pas perdu. Paulin Caillard vous donne quelques astuces qui peuvent vous permettre d'économiser un coup de passage chez le garagiste.
3: Ne vous en faites pas, rayer sa voiture, ça arrive à tout le monde.
4: Regardez bien cette carrosserie, ça c'est la portière, le coup de clé, ça on le connaît, c'est le traditionnel. Hop, il est là.
3: Et pour peu que votre rayure soit l'œuvre d'un artiste super subtil, s'en débarrasser est une priorité. Mais aller chez le carrossier, ça peut coûter très, très cher.
5: 5 000 euros, 10 000 euros, 100 000 euros, 600 000 euros et même 2 millions d'euros.
3: Heureusement, il y a des dégâts que vous pouvez effacer vous-même.
6: Tout va s'arranger, vous allez voir, tout va s'arranger.
3: Avant tout, il faut commencer par déterminer à quel type de rayure on a affaire.
7: Alors, qu'est-ce qu'on a ?
3: Passez votre ongle sur l'endroit endommagé et s'il accroche, c'est qu'il faudra aller chez le garagiste car c'est la peinture qui est atteinte. Les dégâts que vous pouvez réparer vous-même sont ceux qui ne touchent que le vernis qui est la première couche qui recouvre la carrosserie. Quand il est endommagé, il peut être restauré grâce à différents produits et techniques à la maison, ce qui peut faire disparaître ses rayures. Première astuce, le polissage.
8: À l'occasion, je vous mettrai un petit coup de polish.
3: Commencez par bien nettoyer la zone endommagée, puis poncez-la doucement avant d'appliquer une fine couche de produit polish. Il n'y a plus qu'à laisser sécher, puis à lustrer, et normalement, le polish aura comblé la rayure. Si vous ne pouvez pas acheter de polish, astuce numéro 2, le dentifrice.
9: T'aurais pas du dentifrice là, je suis à sec.
10: Prends-en sur le rebord des lavabos, il en reste toujours un peu. Tiens, là.
3: Appliquez-en sur la rayure avec un chiffon humide et propre, sans dépasser. Une fois sèche, essuyez la zone et normalement, votre éraflure aura été effacée. Mais si jamais votre lavabo aussi est à court de dentifrice, astuce numéro 3, la cendre de cigarette. Même procédé, prenez un linge propre et humide, saupoudrez-le de cendre et tamponnez doucement votre rayure. Essuyez et constatez le résultat.
8: Vous voyez l'automobile derrière moi ? Ça fait un petit moment que je l'observe.
11: Eh bien,
8: elle est absolument impeccable.
3: Évidemment, ce ne sont pas des solutions miracles. Mais sur les plus petites rayures, ça peut vraiment faire la différence, comme à la revente de votre voiture, par exemple.
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1: trafic à 4h15 avec un trafic fluide cette nuit. Pas de difficulté particulière à vous signaler. La principale difficulté que vous pouvez rencontrer, eh bien, c'est la météo avec par endroits de la pluie. On a même de fortes averses. Attention si vous êtes en ce moment sur l'autoroute A36 en Côte d'Or entre Beaune et Dole. Soyez très prudent, adaptez bien votre vitesse. Ne roulez pas trop vite. Pas plus de 110 km/h lorsque vous traversez ces zones de pluie. On a de la pluie également sur une partie de l'autoroute A31 entre Dijon et Nancy et puis également dans le secteur de Besançon. Un mot à présent sur ces travaux qui auront lieu la semaine prochaine en Bourgogne, dans le secteur de Chalon-sur-Saône. Dans le secteur de Chalon-sur-Saône. Sachez qu'en raison de travaux, cette semaine, la nuit de 21h à 6h du matin, la sortie 25.2 de Chalon-Centre sera fermée. Et puis, un petit peu plus au sud, cette fois-ci, sachez que cette semaine, la nuit également, la sortie 29 de Mâcon Sud sera fermée de 21h à 6h du matin en raison de travaux. Et puis toujours en raison de travaux, cette fois-ci dans les Alpes, sachez que le tunnel du Fréjus sera fermé de demain soir dans la nuit de lundi à mardi, puis dans la nuit de mardi à mercredi, fermeture du tunnel du Fréjus entre la France et l'Italie entre 22h et 6h du matin.
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1: Souriez, vous êtes filmé sur l'autoroute. De très nombreuses caméras sont en effet braquées sur les véhicules en circulation. Alors pour quelle raison? Franck Pélissier a posé la question à Sarah Moiroux des autoroutes APRR.
2: Les caméras, il y en a pour redonner de l'image au PC de gestion des trafics. Il y a des caméras qui derrière ont des systèmes de détection automatique d'incidents pour alerter, notamment dans les tunnels. De la caméra pour communiquer avec l'automobiliste sur une voie de péage quand il était en difficulté. Il appelle à l'interphone et la caméra permet de le voir, d'avoir en visuel, voire de lire des documents qu'il va présenter. Les caméras qui peuvent lire des plaques minéralogiques également pour nous aider à définir la transaction. Voilà, la finalité des caméras est multiple, mais c'est vrai qu'on en a un petit peu dans tous les domaines.
3: La vidéosurveillance représente également une source essentielle d'informations pour les journalistes d'Autoroute Info qui peuvent en temps réel suivre l'évolution d'un événement, arrivée des secours sur un accident, ramassage d'un objet sur la chaussée ou encore formation d'un bouchon. Rappelons toutefois que quel que soit leur usage, ces images issues de la vidéosurveillance sont strictement encadrées par la CNIL afin de garantir le respect de la vie privée des usagers.

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1: Il est 4h30 du matin, on a une météo dégradée hein, cette nuit avec pas mal de pluie en ce moment dans le secteur de Besançon, de fortes précipitations également, soyez prudents du côté de Dole sur l'autoroute A39 et l'autoroute A36 avec de la pluie également sur l'autoroute A31 au nord de Dijon, entre Dijon et Langres. Évidemment à chaque fois lorsque vous traversez ces zones de pluie, il faut ralentir, hein, adapter bien votre vitesse, pas plus de 110 km/h. Et puis dans le sud-ouest de la France, vous nous écoutez peut-être en ce moment sur l'autoroute A65 entre Bordeaux et Pau. On n'a pas de la pluie, mais on a du brouillard sur cette autoroute A65 entre Bordeaux et Pau. Donc là encore, soyez très prudents. Donc vous l'avez compris, des conditions météo un petit peu dégradées cette nuit. En revanche, côté circulation, pas de bouchons évidemment à vous signaler à cette heure-ci. C'est encore très calme hein, sur le réseau autoroutier que vous empruntez. Allez, on vous emmène à présent au nord de l'Italie. La vallée d'Oste jongle entre tradition et modernité grâce au savoir-faire de ses artisans. Vincent Serrano s'est rendu sur place, écoutez.
2: Dans son atelier de création à Oste, en Italie, on retrouve un artisan valdôtain réputé pour la qualité de son travail du fer forgé. Démonstration avec la confection d'une feuille de lierre.
3: Alors là, ils sont déjà découpés, les petites feuilles de lierre.
2: On est avec Michel Favre ici à Oste, artisan de fer depuis 7 générations.
3: Je vais mettre à chauffer dans la forge.
2: Ça chauffe.
3: Je vois que le fer c'est déjà rouge. Je peux commencer à travailler. Je peux me concentrer plus sur la forme de la feuille et la faire devenir comme si c'était né sur l'arbre.
2: Oui, qu'elle ne soit pas toute droite, qu'elle soit un peu courbée.
3: Alors je commence par...
2: On travaille sur les pointes.
3: Oui, sur les pointes.
2: On travaille sur la tige.
3: Oui. Et voilà.
2: Le savoir-faire des artisans de la vallée d'Oste s'exprime aussi avec d'autres matériaux. Jean-Paul Vaille, directeur de l'artisanat valdôtain.
4: La plupart des choses sont en bois, mais on a aussi du fer, on a de la céramique, on a du verre, on a de la laine, on a du chanvre, on a des dentelles. Il y a beaucoup de choses.
2: Et le grand défi à venir, c'est se renouveler, innover pour attirer une nouvelle génération de jeunes artisans tout en conservant la tradition de cette vallée d'Oste.
4: On est en train de chercher d'aider les jeunes à commencer une activité d'artisanat qui peut donner beaucoup de satisfaction. On est en train de faire de façon que l'artisanat soit vu comme une activité belle, pas seulement de la poussière, des laboratoires sombres. Non, selon nous, l'artisanat, c'est magnifique.
2: La fameuse foire de Saint-Ours d'Oste est attendue chaque début d'année. Les talents y exposent leurs plus belles œuvres. Pour s'y rendre, traverser le tunnel du Mont-Blanc, et la vallée d'Oste s'offrira à vous.

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1: L'information en trafic à 4h45 du matin avec toujours de la pluie cette nuit dans de nombreuses régions. C'est le cas notamment en Franche-Comté sur l'autoroute A36, quasiment sur toute la longueur de l'autoroute A36, hein, de Beaune jusqu'à Mulhouse, en passant par Besançon, par Belfort également. On a pas mal d'humidité. Attention, de la pluie également sur l'autoroute A31 avec des averses orageuses par moment sur l'autoroute A31 du côté de Langres, et puis pas mal d'humidité également dans les Alpes. Soyez prudents si vous êtes en ce moment sur l'autoroute A43 par exemple, du côté de Chambéry ou encore dans le secteur d'Albertville, et puis du côté de Grenoble également. Voilà, de la pluie sur de nombreuses régions cette nuit, vous l'avez compris. Soyez prudents à chaque fois lorsque vous traversez ces zones de pluie, vous ralentissez pas plus de 110 km/h. Et puis dans le sud-ouest de la France, sur la 65, l'autoroute A65 entre Bordeaux et Pau, cette fois-ci ce n'est pas de la pluie que l'on a, c'est du brouillard avec une visibilité un peu réduite là également. Soyez prudents. Voilà, mis à part la météo, ça circule bien cette nuit. En tout cas, pas de bouchons, pas d'embouteillage, évidemment, à vous signaler à cette heure-ci. J'en profite à présent pour vous rappeler ces travaux qui auront lieu cette semaine, la nuit, avec de nombreux chantiers nocturnes. Ce sera le cas, par exemple, sur l'autoroute A40. Sachez que toutes les nuits de cette semaine, l'autoroute A40 sera fermée de 21h à 5h du matin en direction de Chamonix au niveau du diffuseur numéro 20 de Sallanches. Une déviation sera mise en place via le réseau secondaire. L'autoroute A40 toujours sera fermée. Alors les trois premières nuits de cette semaine, fermeture de la 40 en direction de Chamonix, toujours entre la sortie 13 pour Saint-Julien-en-Genévois et la sortie 13.1 pour Archamps. Fermeture les trois premières nuits de cette semaine de 20h30 à 6h du matin. Et puis dernière information, toujours des travaux, mais cette fois-ci en Bourgogne, en Saône-et-Loire. Sachez que la sortie 29 pour Mâcon Sud sera fermée cette semaine, la nuit également. Les trois premières nuits de cette semaine, fermeture de la sortie 29 de Mâcon Sud de 21h à 6h du matin.
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1: Avec l'avènement du véhicule électrique se pose un nouveau problème, la dépendance à la Chine pour se fournir en batterie. C'est pourquoi l'IFP Énergie Nouvelle travaille sur des solutions pour les recycler. Denis Guillaume, directeur de recherche, est au micro de Franck Pellissier. Écoutez.
2: On travaille sur ce sujet depuis 2 ou 3 ans. Au niveau du groupe IFPEN, on a une filiale qui s'appelle Eurecat. Et l'enjeu pour cette filiale, c'est effectivement de proposer des solutions technologiques pour recycler les batteries.
3: On en est où aujourd'hui? Est-ce que ça se fait déjà en 2026 ou c'est encore pour l'instant de la prospective?
2: Alors en France, avec notre filiale, on est plutôt à l'échelle du concept de procédé. Et l'enjeu, effectivement, c'est de construire une installation industrielle pour permettre cette production de recyclage à grande série, en fait.
3: À quelle échéance?
2: Alors on travaille aujourd'hui sur un procédé qui pourrait être commercialisé à l'horizon 2030.
3: Et qui permettrait de recycler quoi? L'intégralité des batteries des véhicules électriques en circulation ou une part seulement?
2: L'enjeu, c'est effectivement de récupérer tous les métaux en fait de ces batteries de manière à avoir une certaine souveraineté en termes d'approvisionnement. Au travers de ce recyclage, de s'approvisionner en métaux pour refaire des batteries.

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1: Lundi 7 septembre, on commence la journée ensemble, il est 5h.
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1: 5h du matin, tout juste, avec une circulation fluide, évidemment, en ce tout début de journée, en cette fin de nuit. Pas de bouchons à vous à signaler, c'est encore très calme. En revanche, les conditions météo sont mauvaises dans de nombreuses régions, avec de la pluie par exemple en ce moment en Franche-Comté sur l'autoroute A36. Attention entre Dole et Mulhouse, notamment du côté de Besançon, du côté de Montbéliard également, ou encore dans le secteur de Mulhouse. On a par endroits de fortes précipitations, pas mal de pluie avec des averses orageuses également en ce moment sur l'autoroute A31 entre Langres et Nancy, et puis de la pluie également dans les Alpes du côté de Chambéry et de Grenoble. Évidemment, lorsque vous traversez ces zones de pluie, soyez prudents, vous ralentissez pas plus de 110 km/h. Et puis dans le sud-ouest de la France, sur la 65 entre Bordeaux et Pau, là c'est pas de la pluie que l'on a, c'est du brouillard avec une visibilité réduite. Là encore, ralentissez, soyez prudents et puis maintenez bien les distances de sécurité entre vous et les véhicules qui se trouvent devant vous. Et je vous parlais de la météo à l'instant avec de la pluie que l'on a ce matin sur de nombreuses régions. On reparlera de la météo d'ailleurs en détail tout à l'heure à 5h15 avec les prévisions complètes pour ce lundi 7 septembre. Ce sera avec Hélène Belgaout de Météo France. Vous restez avec nous. Je vous retrouverai également moi dans 3 minutes pour un nouveau point trafic. Tout d'abord, c'est la playlist de ce lundi matin avec Vanessa Paradis pour vous accompagner sur la route.

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1: Et en ce tout début de journée, le trafic est fluide, hein. Pas de bouchons à vous signaler, pas de difficultés majeures à vous signaler sur le réseau autoroutier que vous empruntez en ce moment. La principale difficulté que vous pouvez rencontrer, c'est la météo avec de la pluie en ce moment dans les Alpes, en Franche-Comté, également du côté de Besançon ou encore de Mulhouse. Des averses orageuses également du côté de Langres. Soyez prudents avec un peu de brouillard également dans le sud-ouest entre Bordeaux et Pau, évidemment. Adaptez bien votre vitesse, ne roulez pas trop vite lorsque vous traversez ces zones de pluie ou de brouillard. Je vous retrouverai à 5h15 pour un prochain point trafic.

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1: L'information trafic à quasiment 5h15 avec, attention, une voiture a arrêté depuis quelques minutes au bord de l'autoroute A5. On est en Haute-Marne sur l'autoroute A5 en direction de Paris. Au kilomètre 223, véhicules arrêtés sur la bande d'arrêt d'urgence, tout feu éteint. Comme il fait nuit, ça peut être un petit peu dangereux, donc soyez prudents si vous êtes dans cette zone, sur l'A5 direction Paris, en Haute-Marne, au kilomètre 223, un petit peu après la bifurcation avec l'autoroute A31. Sur l'autoroute A31, justement, on a en ce moment de la pluie, donc soyez prudents avec même des averses orageuses dans certains secteurs très localisés entre Langres et Nancy, soyez prudents. De la pluie également, pas très loin de Dijon, entre Beaune et Dole également, sur une partie de l'autoroute A36. Également de la pluie du côté de Belfort, de Besançon, de Mulhouse, et puis dans les Alpes également. Soyez prudents lorsque vous traversez ces zones de pluie, vous ralentissez pas plus de 110 km/h.
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1: Et justement, on va reparler de la couleur du ciel. De la pluie ce matin et même du brouillard dans certains secteurs. Comment tout cela va évoluer? On voit ça maintenant avec Hélène Belgaout de Météo France.
2: Cet après-midi, le soleil dominera sur l'Île-de-France et le centre Val-de-Loire, ainsi que sur le sud aquitain, après la dissipation des dernières grisailles matinales subsistant sur le sud-ouest. Plus à l'est, sur le Grand Est, la Bourgogne-Franche-Comté et l'Auvergne-Rhône-Alpes, le ciel sera plus chargé et des ondées potentiellement orageuses pourront se déclencher sur les reliefs des Alpes et du Massif central. Mais ces orages, en dehors de leur activité électrique, ne donneront que des cumuls de pluie faibles. Les températures maximales resteront chaudes, particulièrement sur les régions de l'Est et l'Auvergne-Rhône-Alpes. Elles atteindront 29 degrés à Paris, 31 à Bourges, Langres, Besançon et dans la région de Langon, 33 à Nancy et Mulhouse, 34 à Dijon, 35 à Clermont-Ferrand et 36 degrés à Lyon et à Grenoble. Bonne route avec Météo France sur Autoroute Info.
1: Allez, dans un instant, on vous donnera les bons réflexes à adopter avant de prêter son véhicule. Ce sera dans 3 minutes. On reparlera aussi de vos conditions de circulation, bien sûr. Mais tout d'abord, on voyage en musique. En ce tout début de matinée à 5h16, on écoute Christophe Maé.

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2: Avec des conditions de circulation qui sont bonnes, hein, pas de bouchons à vous signaler pour l'instant. Évidemment, ce tout début de matinée en cette fin de nuit, le trafic est fluide, mais de la pluie dans certains secteurs, dans certaines régions, notamment dans le nord-est de la France, du côté de Belfort et de Mulhouse. On a des averses orageuses également du côté de Langres. Pas mal de pluie également dans le secteur de Chambéry et de Grenoble. Évidemment, soyez prudents, ralentissez bien lorsque vous traversez ces zones d'humidité. On refera un point trafic plus complet sur Autoroute Info tout à l'heure à 5h30. Avant de laisser quelqu'un prendre le volant à votre place, certaines règles d'assurance sont à connaître avant de prêter votre voiture. Raphaël Giudicelli a contacté un expert pour nous dire comment éviter les mauvaises surprises. Écoutez.
3: Fabrice Trace, agent général d'assurance, bonjour.
4: Bonjour Raphaël.
3: Alors déjà, une question que beaucoup de monde peut se poser, est-ce que j'ai le droit de prêter ma voiture à ma famille ou à un ami par exemple ?
4: Oui, j'ai le droit à partir du moment où ma voiture est assurée, bien sûr. Il faut juste que je vérifie auparavant que la personne est bien titulaire d'un permis de conduire en cours de validité.
3: Si jamais la personne à qui j'ai prêté mon véhicule a un accident, comment ça se passe ? Que couvre mon assurance ?
4: Alors, tout va dépendre de la formule d'assurance. Vous avez donc des assurances responsabilité civile, des assurances responsabilité civile incendie et vol, et ce qu'on appelle la tout risque, et professionnellement, nous on appelle ça l'assurance dommage tous accidents. Donc, à partir du moment où vous prêtez votre véhicule, le véhicule, s'il est assuré au minimum en responsabilité civile, c'est-à-dire pour les dommages que le conducteur du véhicule cause à des tiers. Donc ça, c'est l'assurance obligatoire minimale auto.
3: Et comment je peux connaître rapidement les conditions de mon assurance ? C'est plus facile peut-être de leur passer un coup de téléphone.
4: Alors, soit vous passez un coup de téléphone, ça effectivement, c'est une bonne chose. Soit, ce qui est important aussi, c'est de regarder donc son contrat d'assurance. Un contrat d'assurance s'analyse de manière assez simple. Hein. Vous avez un document d'information préalable à l'assurance, résumé du contrat. Et puis, vous avez aussi donc les conditions générales qui sont l'ossature du contrat, donc l'ossature juridique du contrat.
3: Dernière question. En cas de contrôle routier, si j'ai emprunté le véhicule à un proche, je dois montrer quel document ?
4: Alors, il y a eu une réforme et donc le certificat d'assurance, la carte, la fameuse carte verte, n'est plus obligatoire. On n'est plus obligé de la poser sur le pare-brise. Pourquoi ? Parce que les forces de l'ordre ont un fichier, le fichier des véhicules assurés. Ils peuvent consulter le fichier pour voir si le véhicule est véritablement assuré ou non.
3: L'Observatoire national interministériel de la sécurité routière estime qu'aujourd'hui, en France, environ 700 000 personnes conduiraient sans assurance.

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1: Il est 5h30, merci de commencer votre journée avec nous. Plusieurs informations à vous rappeler. Tout d'abord, si vous êtes en ce moment dans le département du Cher, attention sur l'autoroute A71 en direction de Clermont-Ferrand. Attention, tout près de la sortie numéro 8 pour Saint-Amand-Montrond, il y a un obstacle sur les voies. Alors il s'agirait peut-être d'un vélo qui est tombé sur les voies de circulation. Donc prudence dans le Cher sur la 71, direction Clermont-Ferrand, au kilomètre 252. On part à présent en Haute-Marne, sur l'autoroute A5, en direction de Paris, kilomètre 223, un petit peu après la bifurcation avec l'autoroute A31. Il y a une voiture qui est arrêtée depuis quelques minutes sur la bande d'arrêt d'urgence. La voiture a été tout feu éteint sur la bande d'arrêt d'urgence. Comme il fait nuit, c'est un petit peu dangereux, donc soyez prudents dans ce secteur. Et puis prudence également avec la pluie que l'on a dans certaines zones, avec des averses par moments assez intenses, hein, sur l'autoroute A31 par exemple, entre Langres et Nancy. On a de la pluie également en ce moment du côté de Belfort ou de Besançon. Un petit peu d'humidité également dans les Alpes, par exemple sur l'autoroute A41 et du côté de Grenoble. Et puis une information tiens, qui me parvient à l'instant. Attention si vous êtes sur l'autoroute A480. On est dans le secteur de Grenoble justement, autoroute A480 en direction de Lyon au kilomètre 5, c'est-à-dire tout près de la sortie 3B pour Grenoble-Centre. Il y aurait une voiture qui est en fait arrêtée dans la bretelle de la sortie 3B pour Grenoble. Allez, une toute nouvelle équipe va vous accompagner pour l'information trafic pour le restant de cette matinée. Si vous nous écoutez en ce moment dans le centre-est de la France, c'est Xavier Ferrand qui vous accompagnera dans les Alpes, en Savoie, en Haute-Savoie et en Isère. Ce sera avec Vincent Serrano. Et puis en Auvergne et dans le sud-ouest de la France, ce sera avec Hugo Amiotte. Très bonne journée à tous, soyez prudents sur la route. La playlist vous accompagne à présent sur Autoroute Info. On écoute Miles Smith. 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
1: À 5h45 minutes, bienvenue à vous si vous nous rejoignez sur Autoroute Info. En ce tout début de semaine, nous sommes le lundi 7 septembre. La rentrée, elle est bien là, elle est bien installée depuis une semaine. Ça y est, les enfants sont retournés à l'école, les grands au travail. À l'heure actuelle, hein, ça se passe bien, pas de difficultés liées au trafic sur l'ensemble alpin. Il peut y avoir un petit peu de pluie, chaussée glissante sur une partie de la 43. C'est l'axe Lyon-Chambéry, notamment entre Chambéry et la sortie 11 Saint-Genis sur Guay. On va parler de l'axe Grenoble-Briançon, la route départementale 1091, en raison de travaux de protection contre les chutes de blocs rocheux, des maintenances et de sécurisation du tunnel des Commères et de l'Infernet, la départementale 1091, donc cet axe Grenoble-Briançon, sera fermé dans les deux sens entre Bourdoisan et le Fresnes-en-Oisans. Ce sera notamment ce matin entre 9h et 15h, donc une bonne partie de la journée quand même aujourd'hui, ce lundi 7 septembre. Ça sera également le cas lundi prochain, le 14 septembre, et puis beaucoup plus loin, au mois d'octobre. On aura l'occasion d'en reparler, mais sachez qu'aujourd'hui, ce matin, à partir de 9h, fermeture d'une partie de cette départementale 1091, l'axe Grenoble-Briançon, entre Bourdoisan et Le Fresnes-en-Oisans.
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1: Savez-vous comment est surnommé le château de Fontainebleau, situé aux portes de Paris? La réponse d'ici 5 minutes avec notre prochain reportage consacré à ce célèbre édifice. En attendant, c'est une rencontre suédo-belge avec la chanteuse suédoise Tove Lo et le retour de Stromae. Hein, depuis cet été, cette chanson elle est sortie, on peut l'entendre. Et ce sont des fleurs que nous racontent les deux artistes. Excellente matinée avec Autoroute Info. Bonne route.

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1: Avec un accident en région grenobloise, priorité à la sécurité sur l'A480 direction Lyon, au kilomètre 7. C'est au niveau de la jonction avec la Rocade Sud. Hein, si vous arrivez depuis Pontclet par exemple et que vous continuez en direction de Fontaine ou de Voiron ou de plus loin de Lyon, vous allez rencontrer ce véhicule accidenté sur la voie de droite. C'est déjà du monde en intervention sur place et cela crée un ralentissement tôt ce matin déjà sur cette A480 région grenobloise en direction de Lyon. Tout de suite, nous vous emmenons à quelques kilomètres de l'A6 aux portes de Paris, dans la demeure des rois de l'Île-des-Prés, à pousser les grilles du château de Fontainebleau.
2: Tout commence ici, dans l'allée de l'entrée principale du château. Sylvain Moulaine, directeur de la communication.
3: Nous sommes ici dans la cour d'honneur, qui est un peu la synthèse du château de Fontainebleau et de sa richesse. On a plusieurs bâtiments. On a un bâtiment qui date de François Ier, on a un autre qui date d'Henri II, on a une aile qui date de Louis XV, et puis on a surtout la pièce phare de cette cour d'honneur, qui est l'escalier en fer à cheval, qui est mythique, qui est connu de tous, construit par Louis XIII, et sur lequel Napoléon, donc grande figure historique que vous avez effectivement sur les panneaux d'autoroute, qui a fait ses adieux ici à sa vieille garde en 1814 avant de prendre l'exil.
2: Pénétrons ensuite sous l'escalier dans la chapelle de la Trinité, dont la voûte date d'Henri IV. Impressionnante de peintures et de stucs, elle porte l'empreinte de l'histoire au-delà de ses décors.
3: Le 5 septembre 1725, le roi Louis XV s'est marié ici à Fontainebleau. Pour la petite anecdote, les mémorialistes racontent que la reine, la future reine de France, quand elle est rentrée dans la chapelle, une fois arrivée à l'hôtel, sa traîne était encore à l'entrée de la chapelle. Donc c'est vous dire la longueur de cette traîne de la future reine de France.
2: 1500 pièces, 5 cours principales. Il s'agit de la seule demeure royale, impériale et même papale à avoir été habitée pendant 7 siècles. Un véritable millefeuille historique.
3: Chaque souverain, à quelques exceptions près, a gardé, a conservé ce qu'avait fait son prédécesseur. Et donc, on a plutôt un amalgame de plusieurs architectures. Et donc, aujourd'hui, à la fois à l'extérieur, mais aussi à l'intérieur, c'est le seul château en France où vous passez de décors de la Renaissance qui vont jusqu'au décor du Second Empire.
2: Mais à Fontainebleau, il n'y a pas que le château qui se visite. Un musée est aussi consacré à Napoléon, sa vie personnelle et son destin politique. Le château abrite aussi 130 hectares de jardins et une salle de jeux de paume d'époque encore en activité. Un lieu qui vaut le détour, situé à une quinzaine de minutes de l'A6.

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1: Il est 6h, ravi de vous accompagner, bon début de semaine.
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1: Et cette semaine, elle commence malheureusement avec un accident hein, déjà d'actualité sur la région grenobloise. Ça se passe sur l'A481 en direction de Lyon, autour du kilomètre 7. Véhicule accidenté au niveau de la jonction avec la Roquette Sud. Donc si vous arrivez de Pont-de-Claix, vous allez être concerné par ce véhicule accidenté sur voie de droite, bande d'arrêt d'urgence. Intervention en cours, notamment le dépanneur se trouve sur place. Un ralentissement d'un kilomètre environ hein, s'est formé sur ce secteur, plus 5 minutes de temps de parcours. Et puis si vous circulez sur l'A43 Maurienne, eh bien le péage de Saint-Michel-de-Maurienne est fermé pour une demi-heure depuis 2 minutes exactement, pour permettre le passage d'un convoi exceptionnel dans l'autre sens. Merci de votre patience avant le tunnel, avant le péage de Saint-Michel-de-Maurienne si vous circulez en direction de l'Italie. Sur l'A43 Maurienne, les poids lourds patientent. Les véhicules ont cette solution et bien de sortir à la sortie 29, c'est juste avant le péage, même au niveau du péage, et de continuer sur la départementale qui longe hein, cette autoroute de l'A43 Maurienne. Voilà pour l'essentiel de l'actualité actuellement en ce lundi 7 septembre. Partout ailleurs, ça se passe bien. Même si vous vous en doutez, le trafic aussi est en augmentation du côté de la douane de Bardonnay en direction de la Suisse, tout au bout de l'A41. On est reparti avec l'actualité générale et la rédaction de France Info. C'est l'heure du rappel des titres. Et on va écouter Teddy Bear avec une nouveauté. Ça s'appelle Chaussures Roses. Excellent début de matinée à toutes et tous.

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1: Avec un accident en région grenobloise qui perturbe le trafic actuellement sur l'A480 direction de Lyon. Cela vous concerne si vous arrivez de Claix, de Pont-de-Claix par exemple. Accident au niveau de la jonction avec la Rocade Sud. Bouchon d'un kilomètre, intervention en cours, accident sur voie de droite. Le dépanneur est en train d'évacuer ce véhicule. Les Beatles arrivent, Ed Sheeran également. C'est tout de suite, prochain point dans 7 minutes. 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Belle matinée, bon début de semaine à toutes et tous.

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1: Accident d'actualité, toujours intervention en cours sur l'A480. Vous êtes en région grenobloise. Si vous circulez en direction de Fontaine, de Saint-Égrève, de Voiron et de Lyon, eh bien, vous allez rencontrer cet accident à hauteur de la jonction avec la Rocade Sud. Hein, donc, si vous arrivez depuis Pont-de-Claix ou Claix, il y a 1 km de ralentissement plus 5 minutes de temps de parcours. Intervention en cours, véhicule accidenté sur voie de droite notamment. Et puis, si vous circulez en direction de l'Italie sur l'A43 Maurienne, le péage de Saint-Michel-de-Maurienne est momentanément fermé au trafic pour permettre le passage d'un convoi exceptionnel qui transite dans l'autre sens entre le tunnel du Fréjus et ce même péage, une opération habituelle, on va dire, en matinée sur cet axe pour celles et ceux qui ont l'habitude de rouler tôt le matin en direction de l'Italie, les poids lourds patientes et puis les véhicules qui souhaitent emprunter la départementale, c'est possible via la sortie 29 Saint-Michel de Maurienne qui se trouve tout juste à hauteur de ce même péage et puis du monde, 1 km de bouchon avant la douane de Bardonnay en direction de la Suisse. Priorité à la sécurité, justement, on va rester en Haute-Savoie avec ce véhicule en panne à l'instant signalé sur l'A40 direction Chamonix, kilomètre 66. C'est après la sortie 13 Saint-Julien en Genevois, véhicule immobilisé, a priori sur bande d'arrêt d'urgence. Information à confirmer dans les prochaines minutes.
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1: 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Et tout de suite, on écoute Hélène Belgaout de Météo France. Les prévisions pour ce lundi 7 septembre.
2: Cet après-midi, le soleil dominera sur l'Île-de-France et le centre-Val de Loire, ainsi que sur le sud aquitain, après la dissipation des dernières grisailles matinales subsistant sur le sud-ouest. Plus à l'est, sur le Grand Est, la Bourgogne-Franche-Comté et l'Auvergne-Rhône-Alpes, le ciel sera plus chargé et des ondées potentiellement orageuses pourront se déclencher sur les reliefs des Alpes et du Massif central. Mais ces orages, en dehors de leur activité électrique, ne donneront que des cumuls de pluie faibles. Les températures maximales resteront chaudes, particulièrement sur les régions de l'Est et l'Auvergne-Rhône-Alpes. Elles atteindront 29 degrés à Paris, 31 à Bourges, Langres, Besançon et dans la région de Langon, 33 à Nancy et Mulhouse, 34 à Dijon, 35 à Clermont-Ferrand et 36 degrés à Lyon et à Grenoble. Bonne route avec Météo France sur Autoroute Info.
1: Dans quelques minutes, nous verrons comment bien vérifier l'état des pneus de votre véhicule avant de prendre la route. En attendant, on écoute Adèle Castillon tout de suite. C'est Été avec toi. Bon début de semaine et bonne matinée. 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
1: Une circulation toujours compliquée sur une partie de la 480 en direction de Lyon. Si vous arrivez depuis Claix, Pont-de-Claix par exemple, eh bien, il y a un véhicule accidenté à hauteur de la jonction avec la Rocade Sud. Intervention en cours. La voie de droite est neutralisée. Il y a un kilomètre de ralentissement, plus 5 minutes de temps de parcours selon les données GPS des véhicules sur place. Que faut-il faire pour être certain d'avoir des pneus en bon état sur son véhicule? Raphaël Guidicelli s'est rendu chez un spécialiste pour obtenir des réponses à ses questions.
2: Avant de partir en vacances, c'est important de bien vérifier l'état de sa voiture et en particulier des pneumatiques pour éviter les crevaisons ou les sorties de route. Je suis avec Sébastien Vattier, responsable pédagogique pour Centaure Grand Est. Bonjour Sébastien.
3: Bonjour.
2: Pouvez-vous nous dire quelles sont les précautions à prendre avant de prendre la route au niveau des pneus? Comment on peut savoir si nos pneus sont usés?
3: Alors, les précautions à prendre, c'est d'abord vérifier l'état général des pneumatiques, notamment des flancs, hein, s'assurer qu'il n'y ait pas de coupure, pas d'hernie. Et puis ensuite, au niveau de l'usure, eh bien, on a sur les pneus des témoins d'usure classiques. Hein, alors, on appelle ça témoins d'usure, mais c'est plutôt des témoins de légalité. Hein, quand l'usure des pneus arrive aux témoins, ça devient illégal. Mais certains manufacturiers proposent des systèmes d'indicateurs d'usure avec des petites marches d'escalier, par exemple, ou alors des chiffres qui peuvent être gravés à des profondeurs différentes.
2: Un pneu usé augmente les risques de glissade et de crevaison. C'est possible aussi que le pneu éclate à cause de l'usure?
3: Alors oui, si vraiment le pneu est très très très très très usé et qu'on arrive jusqu'au tri métallique et que l'on coupe, hein, on use et on coupe le tri métallique, ça peut aller à la crevaison. Mais la plupart des éclatements sont plutôt dus à des problématiques soit de pincement, soit de pression.
2: Avoir des pneus en bon état, c'est très important, mais il y a aussi autre chose qui est essentielle, c'est la pression. Comment on sait quelle pression on doit mettre?
3: Dans votre voiture, quand vous ouvrez la porte, hein, sur la tranche de la portière ou de l'habitacle, hein, vous avez un tableau de pression. Sur les voitures allemandes, ça peut être dans la trappe à essence. Et donc, vous avez les valeurs, hein, à respecter, des valeurs qui sont entendues à froid.
2: Et si on a des pneus sous-gonflés ou à l'inverse, des pneus qui ont trop de pression, quelles peuvent être les conséquences?
3: Alors, si le pneu n'est pas assez gonflé, on estime qu'à partir du moment où on a un quart de la pression en moins, hein, par rapport à la pression idéale, on commence à prendre le risque d'éclatement. Donc, on rentre dans une phase de risque d'éclatement. Pour ce qui est de la surpression, alors tout dépend de la valeur, mais si c'est quelques dixièmes de bar en plus, 0,2, 0,3, 0,4, on n'a pas de risque d'éclatement. Mais par contre, on pourrait avoir des problèmes d'inconfort, une voiture qui serait plus raide.
2: Merci Sébastien pour toutes ces précisions.
3: Eh ben, merci à vous et bonne route à tous les auditeurs d'Autoroute Info.

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1: Il est 6h30, bienvenue à vous. Si vous nous rejoignez sur Autoroute Info, on va reparler de cet accident, toujours d'actualité en région grenobloise, sur l'A480, en direction de Grenoble et de Lyon. Si vous roulez sur cet axe à hauteur de la jonction avec la Rocade Sud, donc depuis par exemple Claix, Pont-de-Claix, il y a un véhicule immobilisé sur l'une des deux voies avec une intervention en cours. Hein. Vous circulez donc au ralenti sur environ 1 km, comptez 5-10 minutes de temps de parcours supplémentaire. Avec les pompiers également sur place sur cette partie de l'A480. Nous avons également toujours le tunnel, le péage de Saint-Michel-de-Maurienne, fermé encore quelques minutes sur l'A43 Maurienne en direction de l'Italie. Le convoi exceptionnel est en train d'arriver proche du péage depuis le tunnel du Fréjus. Le PC de la SFTRF est en train de m'appeler, donc je pense que le péage, ça y est, a réouvert comme prévu à 6h30. On va confirmer tout ceci après le flash info trafic. Et puis du monde en direction de la Suisse, comme chaque matin de la semaine, qui plus est lundi, avant la douane de Bardonnay. Il y a 2 km de bouchons pour vous qui arrivez depuis Annecy-Annemasse ou Bellegarde. Comptez 10 minutes de temps de parcours supplémentaire. Du monde également du côté de la douane de Vallard. Sur la 411, il y a un peu moins d'un kilomètre de bouchons. Là aussi, 5-10 minutes de temps de parcours supplémentaire. Voilà pour l'essentiel de l'actualité trafic. Eh bien non, en priorité à la sécurité, un nouvel événement qui s'affiche, un obstacle justement en Haute-Savoie sur l'A41 direction Chambéry, kilomètre 138, c'est juste après le péage de Saint-Martin à Bellevue. Nous avons un obstacle signalé sur les voies, on va en prendre connaissance en direct. Eh bien, il est indéfini, mais en tout cas il se trouve sur voie de droite. Allez, tout de suite, c'est l'actualité générale avec la rédaction de France Info. C'est l'heure du rappel des titres.
2: Et le sud et le sud-est de la France, toujours sous la chaleur.
3: La Drôme, l'Ardèche, le Vaucluse, le Gard, l'Hérault et l'Aude, toujours en vigilance orange à la canicule. Épisode de chaleur tardif, selon Météo France, jusqu'à 39 degrés attendus localement. L'extrême droite aux portes du pouvoir en Allemagne, dans la région de Saxe-Anhalt. L'AFD recueille 44% des voix, loin devant les conservateurs. Mais le parti pro-russe semble rater la majorité absolue de peu, selon des résultats préliminaires. L'ancienne candidate à la présidentielle en 2007, Ségolène Royal dit avoir obtenu les parrainages nécessaires pour se présenter à la primaire du Parti Socialiste, primaire qui doit permettre de départager plusieurs candidats en vue de la présidentielle l'année prochaine en France. Et puis 125 hectares de végétation brûlée en vallée d'Aspe dans les Pyrénées-Atlantiques. Le feu n'était pas fixé hier soir. Le terrain est escarpé, ce qui complique l'intervention des secours.
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1: Un duo tout de suite, Vita et Joseph Kamel. On n'écoute jamais, c'est sur Autoroute Info. Belle matinée, bon début de semaine.

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1: Toujours cette intervention en cours avec ce véhicule accidenté du côté de la région grenobloise sur l'A480 direction Grenoble et Lyon. Il y a plusieurs véhicules accidentés, au moins 4 finalement, avec le service de sécurité aérien et les pompiers sur place. Une voie sur deux neutralisée. Évidemment, cela crée un bouchon d'un peu plus d'un kilomètre avec un temps de parcours rallongé de 5 à 10 minutes, plutôt 10 minutes désormais, sur cette partie de l'A480 au kilomètre 7. C'est vraiment à hauteur de la jonction avec la Rocade Sud de Grenoble. Diana Ross pour les prochaines minutes. Ce sera juste après un grand classique. Ça rappellera les années 2000. Britney Spears, Oops, I Did It Again. C'est sur Autoroute Info. Bon début de semaine.

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1: À 6h45, l'information principale de ce tout début de semaine, ça reste cet accident impliquant 4 véhicules sur l'A480 direction de Grenoble et de Lyon, kilomètre 7. C'est-à-dire, si vous arrivez depuis Vars, Clay, Pont-de-Clay, eh bien, accident qui se situe au niveau de la jonction avec la rocade sud de Grenoble. Il y a la voie de gauche neutralisée, les pompiers notamment, service de sécurité aérien, et un bouchon d'un peu plus d'un kilomètre, comptez un bon quart d'heure hein, quand même hein, pour passer ce secteur évidemment perturbé avec l'heure de pointe qui commence à arriver tout doucement. Donc c'est sur la 480 région grenobloise, partout ailleurs. Ça se passe bien sur la rocade sud, sur la nationale 85 à Grenoble. On va également se rapprocher de la Suisse au niveau du bassin genevois. Nous avons du monde comme presque chaque matinée de semaine, surtout pour celles et ceux qui arrivent depuis la 41 depuis Annecy. Il y a 20 minutes supplémentaires et 2,5 km de bouchon avant cette donne de Bardonnay. Comptez 1,5 km en provenance de Bellegarde et d'Annemasse, une dizaine de minutes. Notez également quelques centaines de mètres de ralentissement avant la donne de Valard sur la 411. Et puis on reste en Haute-Savoie, un obstacle sur la 41, direction Annecy-Chambéry, kilomètre 138, c'est juste après le péage de Sainte-Hélène, un obstacle sur voie de droite qui va être ramassé dans les prochaines minutes. Voilà pour l'essentiel de l'actualité trafic en ce lundi 7 septembre. On va parler de la route départementale 1091, l'axe Grenoble-Briançon, pour des travaux de protection contre les chutes de pierres. Eh bien, une partie de cet axe est fermée dans les deux sens ce matin à partir de 9h jusqu'à 15h entre Bourdoisan et le Fresnay en Oisans. Donc ça se passe sur la route départementale 1091, c'est l'axe Grenoble-Briançon.
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1: Dans les prochaines minutes, nous irons visiter le naturalium de la citadelle de Besançon, à ne pas confondre avec Briançon. On vient d'en parler il y a quelques instants. En attendant, on ne les confond pas, ce duo MC Solar avec Zao, c'est tout de suite. Et c'est comme Caroline, la reprise du tube des années 2000 d'MC Solar. C'est tout de suite.

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1: Perturbation du côté de la 480 en région grenobloise, hein, toujours direction Lyon, au kilomètre 7, c'est à hauteur de la jonction avec la rocade sud de Grenoble. Cela vous concerne donc si vous êtes dans le secteur des Chirolles. La voie de gauche est neutralisée, beaucoup de monde sur place, les pompiers, les forces de l'ordre, le service de sécurité aérien, puisqu'il y a 4 véhicules impliqués. Il y a 1,5 km de bouchons et un temps de parcours rallongé d'une bonne quinzaine de minutes sur cette partie de la 480, même 2,5 km de bouchons, hein, désormais bouchons qui prennent l'ampleur. Reportage direction à présent la citadelle de Besançon dans le Doubs pour découvrir son naturalium. Visite avec Jérémy Esclava.
2: Le muséum de la citadelle de Besançon comprend plusieurs espaces animaliers comme le jardin zoologique, l'aquarium, l'insectarium et le noctarium. En complément de tout cela, le naturalium propose aux visiteurs un espace d'exposition permanente dédié à la biodiversité. Apolline Lefort, conservatrice du patrimoine chargée des collections d'histoire naturelle du muséum de la citadelle de Besançon.
3: Le muséum de Besançon, c'est tout d'abord un muséum d'histoire naturelle avec une histoire très riche qui commence en 1793. C'est un musée de France avec des collections patrimoniales qui représentent dans l'ensemble environ 1 million d'objets.
2: Les différents objets présentés par le naturalium sont répartis en 6 salles. Début de la visite avec Apolline Lefort.
3: Cette première salle nous permet d'identifier ce qui est vivant du non vivant et puis d'appréhender les différents niveaux d'écosystème et les différentes grandes familles du vivant, donc de la bactérie jusqu'aux mammifères.
2: Et dans cette première salle, quel est, on va dire, l'objet un petit peu marquant?
3: Je mettrai l'accent sur un petit ours malais, très ancien, qui est arrivé à Besançon en 1826, qui a voyagé de la Malaisie jusqu'à la France dans une frégate et un vaisseau qui s'appelait la Favorite. On a toutes les pérégrinations du capitaine et des animaux qu'il ramenait. On est dans la période des expéditions scientifiques.
2: On est face à une vitrine, et là il y a un tigre assez imposant.
3: Un tigre de Sibérie, oui, il s'appelait Boris, il a été vivant dans le parc zoologique voisin, et le voici de toute beauté dans une vitrine. On le croirait encore vivant, c'est une taxidermie très récente.
2: Dans le fond, on entend les bruits de la nature.
3: Nous sommes dans une prairie franc-comtoise. La salle se veut transformée en affût et on peut voir à travers les vitres la faune et la flore d'une prairie franc-comtoise avec du coup un renard, un grand tétras, des campagnols. On va pouvoir expliquer comment un écosystème vit depuis le premier maillon de la chaîne jusqu'au prédateur.
2: Pour découvrir les différentes salles du naturalium, direction la citadelle de Besançon. Le monument est accessible depuis les sorties 3, 4 et 4.1 de l'autoroute A36. Oui.

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1: Lundi 7 septembre, bonjour, bienvenue, il est 7h.
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1: Bonjour Vincent Serrano.
2: Bonjour Géraldine.
1: Une semaine qui commence sur les chapeaux de roue avec un trafic très perturbé en région grenobloise en raison d'un accident qui perdure.
2: Accident survenu peu avant 6h sur la 480 direction Grenoble et Lyon, kilomètre 7. C'est donc au niveau de la jonction avec la Rocade Sud. Cela concerne particulièrement ceux qui arrivent depuis Visil, Clay, Pont-de-Clay. Une voie sur deux neutralisée. Il y a 4 véhicules accidentés et des interventions d'actualité. Service de sécurité aérien, dépanneurs, pompiers, forces de l'ordre sur place. Il y a 4 km de bouchons au total avec un temps de parcours rallongé d'une bonne vingtaine de minutes.
1: De la patience donc du côté de Grenoble dans ce secteur. Sinon, une nouvelle information nous parvient, il s'agit d'un véhicule en panne en Haute-Savoie.
2: Avec sur l'A40 direction Paris au kilomètre 80, c'est-à-dire après le péage de Viry et à l'approche du tunnel du VUH, un véhicule immobilisé sur voie de droite, bande d'arrêt d'urgence. Les patrouilleurs sont déjà sur place.
1: On fait attention évidemment en arrivant sur cette portion d'autoroute. Concernant la Haute-Savoie, immanquablement on trouve les bouchons pour rejoindre Genève.
2: Avant la donne de Bardonnay, j'ai envie de dire évidemment, en effet, sur la 41, il y a 3 km de bouchons en provenance d'Annecy, 15-20 minutes pour accéder à cette douane. Il y a plutôt 2 km de bouchons en provenance de Bellegarde et d'Annemasse. À noter également quelques centaines de mètres de bouchons sur la 411 avant la donne de Vallard, où il faut rajouter 10 minutes de temps de parcours supplémentaire.
1: Et puis en Savoie, proche de Chambéry, des pompiers sont en intervention. C'est sur l'autoroute A41. Au kilomètre 90
2: sur cette A41, ça se passe en direction
1: de Lyon,
2: en effet, secteur Aix-les-Bains, après la sortie 13 Aix-les-Bains, le lac, intervention en cours, vigilance de la fumée, début de fumée.
1: Il y aurait un feu de talus, donc on fait très attention évidemment en arrivant dans le secteur que l'on roule d'ailleurs en direction de Lyon ou encore en direction de Genève. Allez, tout de suite, on fait un crochet par la rédaction de France Info pour un point sur l'actualité générale.
3: Minute, Maureen Suignard et Volodymyr Zelensky qui remercient les émissaires américains pour leur visite à Kiev.
4: Le chef d'État ukrainien annonce plusieurs rounds de discussions à venir. Volodymyr Zelensky affirme que les émissaires américains ont présenté de nouvelles propositions plus efficaces, mais il estime qu'il faut tout de même une rencontre avec Vladimir Poutine pour mettre fin à la guerre. Les associations féministes et de défense des droits des enfants appellent à manifester de nouveau ce soir. Et cela devant les tribunaux. Ces mobilisations avaient débuté après l'affaire Liana, petite fille tuée en mai dernier. Les associations veulent mettre la pression pour l'adoption d'une loi intégrale. Un texte transversal pour lutter contre les violences sexuelles arrive aujourd'hui en commission. Un candidat de plus à gauche, Fabien Roussel, le secrétaire national du Parti communiste, officialise sa volonté de participer à l'élection présidentielle l'année prochaine. Et puis mauvaise soirée encore pour l'OM. Marseille s'incline à domicile face au Paris FC. Défaite 3-2 en clôture de la troisième journée de Ligue 1.
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1: À suivre sur Autoroute Info, un reportage de la rédaction. Comment faire des économies sur votre assurance automobile? Eh bien, restez avec nous, on vous dira tout. Dans quelques minutes, le prochain point trafic, ce sera à 7h08. Le temps d'écouter Neika sur Autoroute Info. Bonne route et bon début de semaine à vous.
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2: Tout de suite sur cet accident qui génère pas mal de perturbations en région grenobloise.
3: Sur la 480, direction de Grenoble et de Lyon, ça se passe au kilomètre 7, c'est-à-dire au niveau de la jonction avec la rocade sud de Grenoble. Cela concerne les automobilistes qui arrivent donc de Vars, Clay, Pont-de-Clay, secteur Échirolle. Il y a de Visil également. Il y a 4,5 km de bouchons avec un temps de parcours de presque une demi-heure puisqu'il y a 4 véhicules accidentés, une voie sur deux neutralisée, une intervention en cours avec pas mal de monde évidemment. Service de sécurité à Réa sur place. Pompiers, forces de l'ordre.
2: Et forcément, avec l'heure de pointe, cela n'arrange pas les choses. Beaucoup plus de monde et beaucoup plus de perturbations à prévoir désormais dans ce secteur. Cela ne vous a pas échappé. Utiliser sa voiture revient de plus en plus cher. Les tarifs des assurances ont augmenté sensiblement cette année. Mais il existe des solutions pour faire baisser la facture. Félix Toupin.
4: Lorsque l'on parle d'assurance auto, on peut vite se perdre sur les points à vérifier pour faire des économies. Tout d'abord, sachez qu'il est possible de changer d'assureur sans frais à tout moment après la première année de votre contrat. Des comparateurs en ligne existent pour vous aider à vous y retrouver parmi les nombreuses offres disponibles. Vous pouvez également rogner sur la couverture de l'assurance. Cela peut valoir le coup si vous avez une voiture assez âgée avec laquelle vous ne roulez pas beaucoup. Dans ce cas, vous pouvez opter pour une assurance dite au tiers. L'ajout de l'option vol ou bris de glace est alors appelé tiers plus. Autre possibilité, si vous ne roulez pas beaucoup, c'est de choisir une assurance au kilomètre qui vous facturera en fonction de la distance que vous parcourez. Enfin, pour les jeunes conducteurs, vous pouvez bénéficier d'une offre famille en prenant le même assureur que vos parents et réduire les coûts de votre assurance.
2: À suivre, le prochain point complet sur vos conditions de circulation à 7h14 pour l'instant. C'est la musique avec le son des années 80, le groupe Bronze qui beat avec le titre, même le tube Small Town Boy. Bonne route sur Autoroute Info et bon début de semaine à vous.

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1: Beaucoup de patience à prévoir ce matin sur la 480 en région grenobloise en direction de Lyon.
2: C'est un accident, hein, évidemment, qui perturbe le trafic. Peu avant 6h, 4 véhicules qui se sont accrochés à hauteur de la rocade sud de Grenoble, en direction de Grenoble et de Lyon. Donc cela concerne les automobilistes qui arrivent depuis Visil, par exemple, beaucoup plus proche depuis Clay-Pont-de-Clay. Il y a près de 5 km de bouchons, temps de parcours d'environ une demi-heure pour celles et ceux qui souhaitent se rapprocher de Grenoble.
1: Un secteur peut-être à éviter dans la mesure du possible pour le moment. Et puis forcément, heure de pointe oblige. Du côté du bassin grenoblois, il y a d'autres perturbations à annoncer.
2: On a évoqué furtivement la commune de Visil. Il y a 2 km de ralentissement pour s'éloigner de cette commune sur la nationale 85 en direction de Grenoble. Dans l'autre sens de la 480, il y a du monde également qui souhaite rejoindre la rocade sud direction Chambéry, dans la bretelle d'accès. Une rocade sud où pour l'instant ça se passe plutôt bien, malgré l'heure de pointe qui est là. Le trafic est dense, mais pas de grosses perturbations. Tout comme sur la 41 pour les auditeurs qui nous écoutent, notamment entre Crolles et Meylan, où ça peut être chargé le matin en direction de Grenoble. Pour l'instant ça se passe bien.
1: Et en région lyonnaise, on commence à bien rouler au ralenti maintenant.
2: Les ralentissements sur la 400, sur la 43, 2 km de ralentissement à l'approche du périphérique lyonnais pour se rapprocher du centre-ville, plus 5 minutes de temps de parcours.
1: On parle bouchon également pour rejoindre la Suisse depuis la Haute-Savoie.
2: Via la Donne de Bardonnay, surtout en effet, il y a la 41. Et ceux qui arrivent depuis Annecy vont rencontrer sur cette A41 tout au bout 4 km de bouchon, plus 20 minutes de temps de parcours. Concernant ceux qui arrivent depuis Annemasse-Bellegarde, on est plutôt sur 1 km, 1,5 km de bouchon, plus 10 minutes. Enfin, légère amélioration au niveau de la Donne de Vallard, encore quelques centaines de mètres sur la 411.
1: Et puis brièvement, on a un véhicule gênant aussi sur la 40 en direction de Paris.
2: Kilomètre 80, c'est après le péage de Viry, véhicule sur voie de droite, bande d'arrêt d'urgence, patrouilleur sur place.
1: On lève le pied, on se décale bien sur le côté gauche.
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1: On a un peu de vent localement, du vent qui peut souffler fort, donc on adapte bien sa vitesse en fonction donc de ces rafales de vent. Le point tout de suite sur les prévisions météo pour les heures à venir. On écoute le bulletin national préparé aujourd'hui par Hélène Belgaout de Météo France.
3: Cet après-midi, le soleil dominera sur l'Île-de-France et le centre-Val de Loire, ainsi que sur le sud aquitain, après la dissipation des dernières grisailles matinales subsistant sur le sud-ouest. Plus à l'est, sur le Grand Est, la Bourgogne-Franche-Comté et l'Auvergne-Rhône-Alpes, le ciel sera plus chargé et des ondées potentiellement orageuses pourront se déclencher sur les reliefs des Alpes et du Massif central. Mais ces orages, en dehors de leur activité électrique, ne donneront que des cumuls de pluie faibles. Les températures maximales resteront chaudes, particulièrement sur les régions de l'Est et l'Auvergne-Rhône-Alpes. Elles atteindront 29 degrés à Paris, 31 à Bourges, Langres, Besançon et dans la région de Langon, 33 à Nancy et Mulhouse, 34 à Dijon, 35 à Clermont-Ferrand et 36 degrés à Lyon et à Grenoble. Bonne route avec Météo France sur Autoroute Info.
1: Vrai ou faux, en cas de fermeture d'une autoroute en raison de travaux, il est préférable de suivre les indications de son GPS. La réponse à cette question, ce sera dans quelques minutes sur Autoroute Info. Le temps d'un nouveau point trafic à 7h20 et d'écouter le tout dernier titre de Mylène Farmer. Bonne route et bon lundi à vous.

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1: La situation devrait s'améliorer en région grenobloise sur la 480 en direction de Lyon.
2: Eh oui, parce que vous savez que l'accident est terminé, enfin, oui. J'ai envie de dire. C'était un accident important impliquant 4 véhicules, donc forcément l'intervention a duré une heure à peu près, le temps de pouvoir effectuer les premiers secours et évacuer ces véhicules. Une voie a été neutralisée, elle a été rendue au trafic. Il reste 4 km de fort ralentissement, donc nous sommes sur la 480 direction Grenoble et Lyon, à hauteur de la sortie de la Rocade Sud. C'était là qu'était l'accident. Cela concerne les automobilistes qui arrivent depuis Visil, Clay, Pont-de-Clay. Encore 20 bonnes minutes pour passer ce secteur, mais on l'espère, vous l'avez dit, Géraldine, que ça devrait s'améliorer, même si on est toujours en plein cœur de l'heure de pointe.
1: Allez, il est temps avec Franck Pellissier désormais de répondre aux questions que vous vous posez concernant les travaux sur autoroute.
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3: Vrai ou faux, en cas de fermeture d'une autoroute pour travaux, il est préférable de suivre les indications de son GPS.
1: Eh bien non, c'est faux. En cas de fermeture, les sociétés d'autoroutes proposent toujours un parcours adapté pour être emprunté sereinement par un flux important de véhicules légers et de poids lourds. Ces itinéraires sont validés par chaque préfecture des départements concernés. Grâce à des panneaux à fond jaune, les déviations sont fléchées sur le réseau secondaire et garantissent votre sécurité.
3: Mais si on souhaite tout de même suivre coûte que coûte des itinéraires proposés par le GPS, y a-t-il un risque ?
1: Attention, vous seriez peut-être amené à emprunter des routes non adaptées et vous seriez confronté à une situation plus ou moins problématique. Alors le GPS, on l'oublie dans ce cas-là.
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1: Le prochain point trafic, ce sera à 7h30 pour la musique. Eh bien, il y aura le groupe Ozone juste après les Destiny's Child. Bonne route, bon début de semaine sur Autoroute Info.

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1: En pleine heure de pointe, forcément, il est question de ralentissements et autres bouchons en région grenobloise. On commence d'ailleurs à rouler à faible allure sur la 41 Sud en direction de Grenoble.
2: Vallée du Grésivaudan, bouchon de 3,5 km, fort ralentissement plutôt. Ça se passe après le péage de Crolles, hein. Secteur Montbonneau-Saint-Martin, plus 5 minutes de temps de parcours pour l'instant.
1: Sur la Nationale 85 en direction de Grenoble, la patience s'impose toujours.
2: Trafic soutenu sur cet axe. En cumulé, il y a 3 km et demi de bouchons, plus 15 minutes de temps de parcours sur cette Nationale 85 en se rapprochant de Grenoble.
1: Et justement, en se rapprochant de Grenoble, sur la 480 en direction de Lyon, c'est là où on a le trafic le plus perturbé pour l'instant.
2: Et oui, dû à un accident ce matin. L'accident est terminé. La voie de gauche a été rendue au trafic. Mais forcément, en pleine heure de pointe, il faut du temps. Encore 5 bons kilomètres de bouchons pour les automobilistes qui arrivent depuis Vars ou Claix, par exemple, jusqu'à la jonction avec la Rocade Sud. Il faut rajouter 20-25 minutes de temps de parcours supplémentaire. Ceux qui arrivent depuis la Nationale 85, évidemment, vont rencontrer ce bouchon qui commence même dès la fin de cette Nationale 85.
1: En région grenobloise, sur la 480, en direction de Sisteron, on a également un trafic ralenti après la sortie numéro 2 Fontaine. On part tout de suite en région lyonnaise avec là aussi un trafic qui s'écoule de plus en plus mal.
2: 6,5 km de bouchons qui commence après le contournement est de Lyon, juste avant maintenant, en direction de Lyon, évidemment sur la 43 pour se rapprocher du centre-ville. Comptez 15 minutes de temps de parcours supplémentaire.
1: Si tout se passe bien encore pour l'instant du côté de la voie rapide urbaine de Chambéry en Savoie dans les deux sens, en revanche pour rejoindre la Suisse depuis la Haute-Savoie, toujours de l'attente à prévoir.
2: 4,5 km de bouchons en provenance d'Annecy sur la 41, plus 20 minutes pour rejoindre la donne de Bardonnay, plutôt 1,5 km en provenance d'Annecy et d'Annemasse, en provenance de Bellegarde et d'Annemasse, comptez une dizaine de minutes supplémentaires. À noter également toujours quelques centaines de mètres de ralentissement. Ça reste léger sur la 411 avant la donne de Valard.
1: L'actualité générale en bref à présent avec le fil info de France Info.
3: Très attendu 4 ans après la mort de Federico Aramburu.
4: Le joueur de rugby ancien international argentin a été tué par balle à Paris au petit matin après une bagarre dans un bar. 4 personnes sont jugées aux assises à partir d'aujourd'hui, dont 2 militants d'ultra-droite. Les proches de Federico Aramburu ont longtemps dénoncé un crime raciste. Nous vivons un moment grave, réagit Benjamin Haddad, le ministre français de l'Europe. L'extrême droite arrive en tête lors d'une élection régionale en Allemagne. L'AFD recueille 44% des voix, loin devant le parti conservateur, crédité de 17,5% des suffrages. Le chancelier allemand, qui est un conservateur, n'a pas encore pris la parole. On suffoque encore dans une partie de la France. 6 départements sont en vigilance orange à la canicule encore aujourd'hui. La Drôme, l'Ardèche, le Vaucluse, le Gard, l'Hérault et l'Aude. Et près de 33 millions d'euros récoltés pour des associations. La toute dernière édition de The Event explose tous les compteurs et recueille 2 fois plus de dons que l'année dernière. Le marathon caritatif organisé par des streamers a duré 3 jours.
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1: Dans les prochaines minutes, on fera le point sur plusieurs éléments à vérifier en cette rentrée sur votre voiture. Prochain point trafic, ce sera à 7h37. En attendant, c'est Teddy Swims sur Autoroute Info pour vous accompagner en ce début de semaine.

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3: Aux portes de Lyon et de Genève, le trafic s'écoule difficilement et en région grenobloise, c'est particulièrement le cas sur l'A51 puis l'A480 en direction de Lyon.
4: En direction en effet de Lyon et de Grenoble, hein, dû à un accident tout à l'heure ce matin, mais qui est terminé, le trafic ne s'est pas résorbé. Il y a 7 bons kilomètres de bouchons pour ceux qui arrivent depuis par exemple Saint-Paul-de-Vars ou Vars sur cette A51, puis ensuite sur la 480. Bouchons jusqu'à la jonction avec la rocade sud-grenobloise. En termes de temps de parcours, il faut une bonne demi-heure, hein, pour passer ce secteur. Ça concerne aussi ceux qui arrivent depuis Vizil via la Nationale 85.
3: Oui, bouchons qui remontent également sur cette nationale, beaucoup de patience malheureusement à prévoir ce matin dans ce secteur. En cette rentrée pour tout le monde, et bien y compris pour c'est la rentrée aussi pour votre voiture, après les vacances et les longs trajets d'été, il est temps de vérifier en détail l'état de votre véhicule. Ah, on fait le point avec Fabrice Aubry.
5: Première chose, vérifiez bien l'état de vos pneus qui ont été mis à rude épreuve avec la chaleur de l'été. Il faut vérifier la pression des pneumatiques et aussi l'usure de la gomme. Il se peut aussi que des craquelures se soient formées sur les côtés. Vous avez la date de fabrication de vos pneus indiquée sur le flanc et au-delà de 10 ans, il est conseillé de les changer. D'une manière générale, il faut faire attention à tout ce qui est en caoutchouc comme les essuie-glaces. Il faut les nettoyer, vous les décoller du pare-brise et vous les laver avec une éponge. Autre point de contrôle, les niveaux d'huile moteur et de liquide de refroidissement. Jetez aussi un œil au liquide de frein. Quand il est en bon état, il est jaune très clair. Après avoir beaucoup servi, il prend une couleur beaucoup plus foncée. Il faut alors le changer

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1: Plusieurs perturbations à prévoir pour rejoindre Grenoble. On commence par l'axe A51-480 en direction de Lyon.
2: En direction de Lyon et de Grenoble, en effet, pour ceux qui arrivent depuis Saint-Paul-de-Vars, par exemple, après la sortie 12 Vars, il y a près de 8 km de bouchons jusqu'à la jonction avec la rocade sud de Grenoble, avec un temps de parcours rallongé d'une bonne demi-heure. Hein, cela concerne aussi ceux qui arrivent depuis la Nationale 85 via la commune de Vizille. C'est déjà chargé pour s'éloigner de Vizille sur 2 km. Et puis ensuite, à nouveau, le trafic ralenti à la jonction avec la 480.

0: 80. S'il y a un trafic plus chargé ce matin, c'est qu'il y a eu un accident qui a perturbé fortement la circulation depuis 6 heures. Tout le monde a été évacué, c'était 4 véhicules, mais le trafic est bien forcément avec l'heure de pointe ne s'est pas encore résorbé.
1: D'autres perturbations du côté de Grenoble, évidemment.
0: Sur cette même A480, mais dans l'autre sens, il y a 4 km de ralentissement. Après le secteur, après la sortie 1 de Sassenage, temps de parcours allongé d'une dizaine de minutes, notamment pour rejoindre une rocade sud direction Chambéry. Rocade sud ralentie jusqu'à Saint-Martin-d'Air en direction de Chambéry, donc sur 5 kilomètres. Et puis dans l'autre sens, après le péage de Crolles, le trafic est en augmentation sur la 41 direction Grenoble. Rajoutez 15 bonnes minutes avec 4 kilomètres de fort ralentissement dans cette partie de la vallée du Grésivaudan.
1: Et puis un trafic qui s'écoule également à faible allure en région lyonnaise.
0: Sur les 8 derniers kilomètres de l'A43, bouchon qui commence un petit peu avant le contournement est lyonnais, temps de parcours rallongé de 20 minutes donc sur cette partie de l'A43.
1: Bouchon également pour rejoindre Genève.
0: Et la donne de Bardonnay, surtout pour ceux qui arrivent depuis Annecy via la 41. Cette fois-ci, il y a 5 km de bouchon plus 20 minutes. Comptez 2 km de bouchon en provenance de Bellegarde et d'Annemasse plus 10 minutes. Quelques centaines de mètres avant la donne de Vallard, rien de bien méchant sur la 411. À noter également la sortie 15, Vallée Verte, est bien chargée sur la 40, direction Genève.
1: Et puis au chapitre des chantiers à prévoir cette nuit sur votre trajet, sachez que des travaux de maintenance seront entrepris en Savoie à l'intérieur du tunnel du Fréjus, tunnel qui sera donc fermé dans les deux sens de circulation entre 22h et 6h demain matin pour rejoindre l'Italie durant ce créneau horaire. Eh bien, vous aurez la possibilité de prendre un itinéraire par la Haute-Savoie en empruntant le tunnel du Mont-Blanc.
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1: Le point tout de suite sur les prévisions météo pour les heures à venir. On écoute le bulletin préparé par Hélène Belgaout de Météo France.
3: Cet après-midi, le soleil dominera sur l'Île-de-France et le centre-Val de Loire, ainsi que sur le sud aquitain, après la dissipation des dernières grisailles matinales subsistant sur le sud-ouest. Plus à l'est, sur le Grand Est, la Bourgogne-Franche-Comté et l'Auvergne-Rhône-Alpes, le ciel sera plus chargé et des ondées potentiellement orageuses pourront se déclencher sur les reliefs des Alpes et du Massif central. Mais ces orages, en dehors de leur activité électrique, ne donneront que des cumuls de pluie faibles. Les températures maximales resteront chaudes, particulièrement sur les régions de l'Est et l'Auvergne-Rhône-Alpes. Elles atteindront 29 degrés à Paris, 31 à Bourges, Langres, Besançon et dans la région de Langon, 33 à Nancy et Mulhouse, 34 à Dijon, 35 à Clermont-Ferrand et 36 degrés à Lyon et à Grenoble. Bonne route avec Météo France sur Autoroute Info.
1: 7h53, ce sera l'heure de votre prochain point trafic. En attendant, on écoute le tout dernier titre de Pierre Demar. Bon début de semaine sur Autoroute Info.

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6: En heure de pointe, il y a évidemment plusieurs perturbations sur votre trajet en région grenobloise. Vous roulez au pas en direction de Grenoble sur la 41 Sud après la barrière de péage de Crolles ou encore sur la Nationale 87, la Rocade Sud, dans les deux sens. Mais c'est surtout sur la 51 et la 480 en direction de Lyon que le trafic est le plus perturbé.
7: En provenance du Sud, en effet, depuis Saint-Paul-de-Vars ou Vars, après la sortie 12 de Vif, il y a près de 10 km de bouchons jusqu'à la jonction avec la Rocade Sud de Grenoble. Comptez une vingtaine de minutes supplémentaires. Cela concerne également les automobilistes qui quittent la Nationale 85, qui arrivent depuis Visil, par exemple, au moment de s'engager sur la 480, secteur de Pont-de-Clé.
6: Si vous en avez la possibilité, un secteur donc à éviter. Pour le moment, le prochain point complet sur vos conditions de circulation, ce sera à 8h. Et en attendant, la playlist d'Autoroute Info pour vous accompagner dans les prochains kilomètres. Il y aura Major Lazer avec la complicité, je vais y arriver, de DJ Snake. Ce sera juste après Tom Jones. Bonne route et bon début de semaine sur Autoroute Info.

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1: Bon lundi matin, il est 8h.
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1: Les grandes vacances sont vraiment terminées à présent. Beaucoup de bouchons sur votre trajet ce matin sur la 41 en Haute-Savoie. C'est très dense en direction de Genève, notamment dans le secteur d'Annecy, avec un trafic perturbé d'ailleurs dans les bretelles de sortie 16 et 17 pour Seynaud Centre et Annecy-le-Vieux. Et puis au bout de cette A41, en approche de Genève, on roule également à faible allure.
2: Pour rejoindre la douane de Bardonnay, il y a 3,5 km de bouchons avec un temps de parcours allongé d'une vingtaine de minutes. Avant cette douane, il faut compter 2 km de bouchons en provenance de Bellegarde et d'Annemasse. Et une dizaine de minutes à noter également. Quelques centaines de mètres avant la douane de Vallard, ça se passe sur la 411, rien de bien méchant. Et puis enfin, un dernier ralentissement au niveau de la sortie 15, Vallée Verte sur la 40 direction, Genève.
1: Il y a un nouveau bouchon également qui est en train de se former en Haute-Savoie, c'est sur la Nationale 205 en direction de l'Italie après le secteur du Chaillat à l'entrée du viaduc des Aigras. On part maintenant en région lyonnaise, on trouve toujours une circulation délicate.
2: Ralenti sur une dizaine de kilomètres sur la 43, ça commence après la jonction avec la 432, l'axe de l'aéroport. Il faut compter une bonne vingtaine de minutes pour se rapprocher du périphérique de Lyon.
1: On n'oublie pas Grenoble, plusieurs perturbations en place.
2: Depuis le sud, surtout pour celles et ceux tout d'abord qui arrivent depuis Vars, par exemple, après la sortie 12 Vif, à 51-480, il y a accumulé une dizaine de kilomètres, alternance, bouchon, ralentissement. Ça semble légèrement s'améliorer, on est passé à 15 minutes de temps de parcours rallongé. Cela concerne aussi ceux qui arrivent depuis la Nationale 85. Tout d'abord, il faut 5-10 minutes supplémentaires pour s'éloigner de la commune de Vizille et ensuite ils vont arriver sur cette A480, bouchon jusqu'à la Roquette Sud. De Grenoble. Une Roquette Sud d'ailleurs qui est chargée sur 5 km en direction de Chambéry. On parle d'un vrai bouchon. Plus 15 minutes jusqu'à Saint-Martin-d'Air. C'est à environ à hauteur de la sortie 4. Dans l'autre sens, bouchon sur cette Roquette Sud. Grosso modo sur une dizaine de kilomètres entre Mélan et Cessin. Le trafic est dense. Et puis enfin, pour être complet, il y a ceux qui arrivent depuis la vallée du Grésivaudan. Après le péage de Crolles, comptez 4 km de fort ralentissement sur l'A41 direction Grenoble, évidemment, avec un temps de parcours allongé d'une dizaine de minutes.
1: Trafic soutenu également à prévoir sur la 48 en direction de Grenoble après la barrière de péage de Vorep. Allez, tout de suite, l'actualité générale avec les titres de France Info.
3: En une minute, Maureen Suignard et à la une, l'extrême droite en tête d'une élection locale en Allemagne.
4: L'AFD recueille 44% des voix en Saxe-Anhalt quand les conservateurs n'obtiennent que 17,5% des voix. L'alternative pour l'Allemagne peut devenir le premier parti d'extrême droite à diriger un land, et cela depuis 1945. Les deux émissaires américains ont quitté Kiev. Les envoyés de Donald Trump tentent de négocier la fin de la guerre entre Moscou et Kiev. La présidence ukrainienne affirme que ses émissaires ont présenté de nouvelles propositions plus efficaces, mais la guerre va se poursuivre. Encore cet hiver, prévoit Volodymyr Zelensky, qui estime qu'il faut une rencontre avec le président russe. Et alors que la chaleur est toujours là dans le sud de la France, 4 départements sont aussi placés en risque élevé face aux feux de forêt: l'Aude, les Pyrénées-Orientales, le Gard et le Vaucluse.
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1: Dans quelques instants, nous verrons que tout le monde est responsable face aux conducteurs alcoolisés, y compris ceux qui les ont invités chez eux. Prochain point trafic, 8h08, et la musique pour l'instant, c'est Shakira avec Burna Boy.

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1: Véhicule en panne signalé sur l'A43 direction Chambéry au kilomètre 80. C'est sous le tunnel de l'Épine après la sortie 12, lac d'Aiguebelette. Plus d'informations à suivre sur Autoroute Info.
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3: Attention à un bouchon qui pourrait se former très rapidement en Savoie sur l'A43 en direction de Turin.
1: Et de Chambéry au kilomètre 80 après la sortie de 12, lac d'Aiguebelette, il y a déjà un ralentissement sur quelques centaines de mètres, 700 mètres exactement, donc en direction de Chambéry. Il y a possiblement un véhicule en panne sous le tunnel de l'Épine, ça reste à vérifier, pas sûr encore.
3: On fait preuve de la plus grande attention évidemment pour traverser cette portion d'autoroute. Toujours pas mal de perturbations à prévoir également sur votre trajet aux portes de Lyon, Grenoble et Genève. La sécurité routière, c'est l'affaire de tous. Quand vous recevez des invités, vous risquez une condamnation si l'un d'eux provoque un accident. Les explications de Xavier Ferrand.
4: Cela est surtout vrai en cas d'accident mortel. En effet, si une personne qui a bu de l'alcool chez vous reprend le volant en étant au-dessus de la limite légale et qu'elle est responsable de cet accident, vous pouvez être mis en cause dans le cadre de la mise en danger. Il faudra apporter la preuve que vous avez tout fait pour l'empêcher de partir alors qu'elle n'était manifestement pas en état de conduire. Prendre les clés, appeler quelqu'un pour venir la chercher, par exemple. Dans le cas contraire, les risques encourus sont importants. La peine peut atteindre 1 an de prison, 15 000 euros d'amende, avec la possibilité d'une suspension, voire d'une annulation du permis de conduire, avec interdiction de le repasser pendant 5 ans. Et pour ceux qui se poseraient la question, c'est évidemment aussi vrai pour ceux qui vendent de l'alcool, notamment dans les bars, qui peuvent aussi perdre leur autorisation de vente.
3: 8h14, le prochain point sur vos conditions de circulation. Pour la musique, je vous propose d'écouter Shania Twain. Bonne route, bon lundi matin.
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1: En Haute-Savoie, sur la 41 en direction de Genève, il y a tout d'abord un trafic perturbé en approche de la sortie 17 pour Annecy-le-Vieux. Une bretelle de sortie qui est saturée et un bouchon de plus d'un kilomètre qui remonte sur l'autoroute. Et puis tout au bout de cette autoroute A41, il y a toujours un bouchon pour rejoindre la Suisse.
2: La donne de Bardonnay hein, sur cet axe en provenance d'Annecy, entre 3 et 4 km de bouchon, temps de parcours rallongé d'une vingtaine de minutes. Hein, toujours en provenance de Bellegarde et d'Annemasse, il y a plutôt 1,5 km de bouchon et une dizaine de minutes. Il y a du monde également avant l'autre douane, celle de Valard, même si c'est dans une bien moindre mesure. Tout au bout de la 411, encore quelques centaines de mètres. Et puis la sortie est 15, Vallée Verte, qui est toujours chargée sur la 40 direction Genève.
1: Autre bouchon en Haute-Savoie, c'est sur la Nationale 205.
2: Direction à l'Italie, en fait, ça se passe juste avant le viaduc des Aigrales. Il y a un balisage dans ce secteur et donc quelques centaines de mètres, 500 mètres de ralentissement en direction peut-être hein, de Chamonix et de l'Italie.
1: Sur la voie rapide urbaine de Chambéry en Savoie, ça se passe bien, que ce soit en direction d'Aix-les-Bains ou encore en direction de Grenoble. En revanche, toujours ce trafic perturbé sur plusieurs kilomètres en région lyonnaise.
2: Tout au bout de la 43, hein, enfin sur les 12 derniers kilomètres pour être précis, ça commence après la jonction avec la 432, c'est l'axe de l'aéroport. Il y a eh bien, une demi-heure supplémentaire pour se rapprocher du centre-ville de Lyon.
1: Et puis en région grenobloise également, plusieurs axes sont concernés par des ralentissements et autres bouchons.
2: Il y en a pas mal, hein, des axes concernés. Oui. Tout d'abord, la 41, après le péage de Crolles, direction Grenoble, 4 km de ralentissement. Mais en cumulé, hein, on est plutôt sur 6-7 jusqu'à la jonction avec la Rocade Sud. Hein. Ensuite, la Rocade Sud est ralentie entre Mélan et Cessin. Hein, sur la dizaine de kilomètres, on part de fort ralentissement. Plus 10 minutes de temps de parcours dans l'autre sens. Provenance du Sud, ceux qui quittent, s'éloignent de Visil via la Nationale 85 ont rencontré 2 km de bouchons. Plus 15 minutes, le trafic a repris sur cette sortie de Visil. Ça va mieux en revanche, même si le trafic reste chargé sur 5 km entre Pont-de-Claix et la jonction avec la Rocade Sud sur l'A480. Donc c'est pour ceux qui arrivent depuis Vars par exemple, Pont-de-Claix. Eh bien, il faut encore 10 minutes de temps de parcours supplémentaire avant de bifurquer sur une Rocade Sud chargée également en direction de Chambéry sur 5 km. Et puis enfin, il y a ceux qui arrivent depuis Lyon par exemple via la 48. Et là, c'est après le péage de Voreppe où le trafic est ralenti sur 3 km secteur Saint-Égrève.
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1: Le temps est couvert en Rhône-Alpes en ce moment. On s'intéresse tout de suite à la tendance pour les heures à venir. Bulletin national préparé par Hélène Belgaout de Météo France.
3: Cet après-midi, le soleil dominera sur l'Île-de-France et le centre-Val de Loire, ainsi que sur le sud aquitain, après la dissipation des dernières grisailles matinales subsistant sur le sud-ouest. Plus à l'est, sur le Grand Est, la Bourgogne-Franche-Comté et l'Auvergne-Rhône-Alpes, le ciel sera plus chargé et des ondées potentiellement orageuses pourront se déclencher sur les reliefs des Alpes et du Massif central. Mais ces orages, en dehors de leur activité électrique, ne donneront que des cumuls de pluie faibles. Les températures maximales resteront chaudes, particulièrement sur les régions de l'Est et l'Auvergne-Rhône-Alpes. Elles atteindront 29 degrés à Paris, 31 à Bourges, Langres, Besançon et dans la région de Langon, 33 à Nancy et Mulhouse, 34 à Dijon, 35 à Clermont-Ferrand et 36 degrés à Lyon et à Grenoble. Bonne route avec Météo France sur Autoroute Info.
1: Prochain point trafic à suivre à 8h21. En attendant, eh bien, c'est la musique avec Tamim Bala et Jenny.

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1: Obstacle sera la 41 direction Genève autour du kilomètre 118 après la sortie 15 rue Milly, morceau de bois sur voie de droite.

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1: Il y a toujours un obstacle à annoncer en Haute-Savoie.
2: Ça se passe sur la 41, direction Genève, kilomètre 118 après la sortie à 15, Rumilly, morceau de bois signalé proche des voies de circulation, sur les voies de circulation, voie de droite d'ailleurs concernée.
1: On fait attention d'autant plus que le trafic est très soutenu sur cette A41 en direction de Genève en particulier, dans le secteur d'Annecy. D'autres perturbations évidemment à vous annoncer du côté du bassin genevois justement, ou encore aux portes de Lyon et de Grenoble, on en reparle dans quelques minutes. Vous êtes jeune conducteur et en cette période de rentrée, vous allez peut-être acheter votre première voiture pour prendre la direction de l'université ou du travail. Attention, plusieurs critères sont à prendre en compte pour ne pas exploser son budget. Jérémy Esclavard.
3: Le permis de conduire en poche, il est temps à présent d'acheter sa première voiture. Un des critères importants est bien évidemment le prix. Je ne vous apprends rien, une voiture d'occasion coûte moins cher qu'une voiture neuve. Mais au-delà du prix d'achat, il faut aussi prendre en compte d'autres frais annexes comme le prix du carburant, le coût de la carte grise, mais aussi celui de l'entretien. Une prétendue bonne affaire à l'achat peut parfois cacher des dépenses lourdes par la suite. À noter que plus une voiture est puissante, plus le coût de l'assurance est élevé. De nombreuses compagnies d'assurance sont d'ailleurs assez frileuses à l'idée d'assurer un conducteur débutant qui possède un véhicule puissant. Il est donc conseillé d'éviter les voitures de plus de 7 chevaux fiscaux. Et bien évidemment, avant d'acheter une voiture, que ce soit à un particulier ou à un professionnel, on l'essaye. Cela peut éviter les mauvaises surprises par la suite.
1: Bien sûr, une fois acquise, n'oubliez pas de coller votre disque à l'arrière du véhicule. Le prochain point, trafic sur Autoroute Info, ce sera à 8h30. La musique avec un classique des Deep Purple, Smoke on the Water, ce sera juste après. Bon entendeur, bonne route à vous, bon lundi.

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1: Le trafic reste toujours très chargé actuellement sur l'A43 en direction de Lyon, dans le Nord-Isère, en approche de la barrière de péage de Saint-Quentin-Fallavier. Le trafic est plus ou moins ralenti et une fois passé cette barrière de péage en direction de Lyon, on roule encore à faible allure sur de nombreux kilomètres.
2: Sur l'A43, une bonne dizaine de kilomètres, bouchon qui commence après la jonction avec l'A432, c'est l'axe qui mène à l'aéroport. On parle d'une demi-heure de temps de parcours supplémentaire pour se rapprocher du centre-ville de Lyon.
1: De la patience en région lyonnaise, de la patience à prévoir aussi dans le bassin genevois.
2: En direction de la Suisse, notamment pour les automobilistes qui arrivent depuis le secteur d'Annecy via l'A41, il y a toujours environ 3 km de bouchons, même si ça a tendance à s'améliorer. Une dizaine de minutes pour se rapprocher de la douane de Bardonnay, compter 1,5 km en provenance d'Annemasse et de Bellegarde. Et puis à noter également toujours la bretelle de sortie 15, Vallée Verte, bien chargée sur l'A40 direction Genève. Et ça va mieux au niveau de la douane de Valard.
1: On a une nouvelle information qui concerne la Haute-Savoie. Il s'agit d'un véhicule en panne sur l'A40.
2: Direction à Paris, véhicule en panne au kilomètre 61, c'est-à-dire après la sortie 14 Annemasse. C'est un véhicule immobilisé sur bande d'arrêt d'urgence. Une nouvelle information également qui est tombée il y a quelques secondes, le tunnel du Fréjus en direction de l'Italie est fermé actuellement. Il va réouvrir dans une dizaine de minutes.
1: Il y a également plusieurs perturbations à rappeler à nos auditeurs en région grenobloise, même si la situation s'améliore.
2: Oui, enfin, j'ai envie de dire, ça reste compliqué quand même, hein, mais on a toujours ces ralentissements sur l'A480 entre Pontclet et la jonction avec la Rocade Sud. Donc pour ceux qui arrivent depuis le sud, il faut une dizaine de minutes, un peu moins de 10 minutes. Toujours 3 km de bouchon à la sortie de Visil sur la Nationale 85, direction Grenoble, 15 minutes. Toujours quand même 4 km de bon ralentissement après le péage de Crolles. Sur l'A41, direction Grenoble, plus 10 minutes, donc c'est dans la vallée du Grésivaudan. Une rocade sud qui est chargée dans les deux sens, hein, sur les 10 km entre Mélan et Cessin, entre Cessin et Mélan. À chaque fois, ce sont 10 minutes supplémentaires. Et puis, pour être complet, pour ceux qui arrivent depuis Lyon, ralentissement après le péage de Voreppe sur l'A48, grosso modo, sur une vingtaine de kilomètres, on a alternance léger ralentissement et ralentissement entre ce péage de Voreppe et la traversée de Grenoble.
1: Effectivement, légère amélioration du côté de Grenoble.
2: Légère en fait. Hein, c'est ça. Ce sont des... On va dire que les... Il y a du monde de partout, mais les temps de parcours commencent à diminuer de partout aussi.
1: Voilà, exactement. Voilà. Allez, tout de suite, on fait le point sur l'actualité générale. On retrouve les titres de France Info.
3: Et on parlait il y a un instant dans le choix de France Info des étudiants sans logement. Il y a aussi à la une ce matin, Maureen, ces milliers de collégiens et de lycéens sans professeurs.
4: Deux tiers des établissements français ont une équipe pédagogique et éducative incomplète. Résultat de l'enquête du SNES-FSU, le principal syndicat des enseignants. Il manque des CPE et également des psychologues ou encore des AESH. La situation reste très dégradée selon le syndicat. Une nouvelle candidature pour l'élection présidentielle. Cette fois, c'est Fabien Roussel, le secrétaire national du Parti communiste, qui l'officialise. Déjà candidat en 2022, il avait recueilli un peu plus de 2% des voix. Et lui, va-t-il de nouveau briguer l'Elysée ? L'ancien président François Hollande est l'invité du 8-30 France Info dans une dizaine de minutes. L'armée israélienne a frappé un village dans le sud du Liban pendant la nuit. 11 personnes sont mortes selon les médias d'État. Israël dit avoir frappé après le lancement d'un drone explosif par le Hezbollah. Il est le dernier représentant français à l'US Open. Le joueur de tennis Arthur Géa, 21 ans, joue ce soir pour peut-être décrocher sa place pour les quarts de finale. Ce serait une grande première pour lui en Grand Chelem.
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1: À suivre dans quelques minutes, Autoroute Info reportage, on parlera recharge électrique avec un conseil à appliquer pour éviter de passer trop de temps aux bornes disponibles sur autoroute. Le prochain point trafic, ce sera à 8h37 et pour l'instant, Alex Warren pour vous accompagner dans les prochains kilomètres. Bon début de semaine à vous.

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2: Allez, pour commencer ce point trafic, une bonne nouvelle, Vincent Serrano.
3: La réouverture du tunnel du Fréjus. Merci d'avoir patienté si vous vous trouvez tout au bout de la 43 moyenne, la traversée des Alpes via cet axe et ce tunnel est à nouveau possible.
2: Et en revanche, toujours un trafic perturbé pour rejoindre Lyon par la 43.
3: 12 km de bouchons qui commencent après la jonction avec la 432. Il faut une bonne demi-heure pour se rapprocher, notamment du périphérique lyonnais.
2: Pour recharger sa voiture électrique, certaines bonnes pratiques s'imposent si l'on veut gagner du temps, comme en autonomie. Explication du concept du 20-80% avec Marie-Pierre Macario du réseau EVADA. Je vais y arriver au micro de Franck Pellissier.
4: Le 20-80% est effectivement un très bon conseil. Le 20% déjà pour encourager les gens à aller charger sans attendre vraiment d'être à court. La plupart des véhicules aussi ont une fonction de préchauffage de batterie qui permet d'avoir une rapidité de charge plus immédiate au moment du branchement. Et puis le 80% parce qu'au-delà de 80%, on perd énormément en rapidité de charge. Et ce qu'on a l'habitude de dire, c'est que pour aller de 80 à 100%, on va mettre autant de temps que pour gagner les 80%.
5: Et donc avec 80%, on se donne assez d'autonomie pour refaire plusieurs centaines de kilomètres?
4: Ah oui, complètement, oui. 80%, c'est le meilleur compromis pour gagner en kilomètres par rapport à la durée de charge.
2: Un réflexe à appliquer sans réserve, non seulement vous gagnerez du temps, mais vous en ferez également bénéficier aux autres électro-automobilistes. Le prochain point trafic, notez-le, ce sera à 8h45, le temps d'écouter Simple Minds avec leur titre Mandela Day. Bonne route sur Autoroute Info, bon lundi matin.

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1: Jusqu'à présent, ça se passait bien sur la voie rapide urbaine de Chambéry, mais force est de constater qu'en direction de Grenoble, on commence à rouler à faible allure.
2: Sur 2 km, hein, après la sortie 14, la Motte Servolex, plus 5 minutes de temps de parcours sur ce secteur, direction Grenoble ou Albertville.
1: On passe de la Savoie à la Haute-Savoie, avec toujours quelques perturbations à prévoir.
2: Avant la douane de Bardonnay en direction de la Suisse, donc sur la 41, même s'il y a une nette amélioration à présent, que ce soit pour les automobilistes arrivant d'Annecy, de Bellegarde ou d'Annemasse, il reste 1 km de bouchon et moins de 10 minutes de temps de parcours. Ça va mieux avant la douane de Vallard. Et il reste encore un peu de monde au niveau de la bretelle de sortie 15, Vallée Verte sur la 40 direction Genève, mais là aussi il y a une nette amélioration.
1: On part maintenant en région grenobloise sur la 41.

0: Sud en direction de Grenoble, trafic toujours perturbé.
1: Après le péage de Crolles, sur 4 km, trafic ralenti plus 10 minutes. Ensuite, on parle de la rocade sud, ralenti dans les deux sens de circulation, grosso modo sur une dizaine de kilomètres entre Mélan et Cessin. Et donc entre Cessin et Mélan, là aussi plus 10 minutes à chaque fois de temps de parcours. Et il y a celles et ceux qui arrivent depuis le sud, toujours 2 km de bouchon à la sortie de Visil sur la Nationale 85. Et puis ensuite, il y a la 480, c'est ralenti encore sur 4 km entre Pont-de-Claix et la jonction avec la Rocade Sud. Et puis enfin, il y a ceux qui arrivent depuis Lyon, par exemple. Le trafic sera ralenti après le péage de Voreppe. Grosso modo, sur une vingtaine de kilomètres hein, jusqu'au secteur de Cessin, on parle de léger ralentissement et de fort ralentissement avec un parcours rallongé de 15 minutes.
0: En région lyonnaise, là aussi, le trafic s'écoule ou pas ?
1: Sur les 10 derniers kilomètres de la 43, bouchon qui commence après la 432, plus 30 minutes pour rejoindre, peut-être pour vous, le périphérique lyonnais, le quartier Marmot-Spinel.
0: En raison de travaux de protection contre les chutes de blocs rocheux, de maintenance et de sécurisation au tunnel des Commères et de l'Infernel, la départementale 1091, soit l'axe Grenoble-Briançon, sera fermée dans les deux sens entre Bourdoisan et le Fronet en Oisans à partir de 9h ce matin jusqu'à 15h cet après-midi. Durant cette coupure, eh bien, le trafic sera dévié par les Nationales 85 et 94.
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0: Un temps couvert en Rhône-Alpes. On s'intéresse tout de suite à la tendance pour les prochaines heures sur l'ensemble de l'Hexagone. On retrouve le bulletin préparé aujourd'hui par Hélène Belgaoud de Météo France.
3: Cet après-midi, le soleil dominera sur l'Île-de-France et le centre-Val de Loire, ainsi que sur le sud aquitain, après la dissipation des dernières grisailles matinales subsistant sur le sud-ouest. Plus à l'est, sur le Grand Est, la Bourgogne-Franche-Comté et l'Auvergne-Rhône-Alpes, le ciel sera plus chargé et des ondées potentiellement orageuses pourront se déclencher sur les reliefs des Alpes et du Massif central. Mais ces orages, en dehors de leur activité électrique, ne donneront que des cumuls de pluie faibles. Les températures maximales resteront chaudes, particulièrement sur les régions de l'Est et l'Auvergne-Rhône-Alpes. Elles atteindront 29 degrés à Paris, 31 à Bourges, Langres, Besançon et dans la région de Langon, 33 à Nancy et Mulhouse, 34 à Dijon, 35 à Clermont-Ferrand et 36 degrés à Lyon et à Grenoble. Bonne route avec Météo France sur Autoroute Info.
0: Son nouvel album devrait sortir à l'automne prochain. Elle prévoit un style plus cinématographique et des sonorités plus électro que ses précédents disques. C'est Charlotte Cardin sur Autoroute Info pour vous accompagner jusqu'au prochain point trafic.

0: On se retrouve dans quelques minutes pour un nouveau point trafic. 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
1: Véhicule en panne sur A40, direction Paris, kilomètre 99, c'est à hauteur de la sortie 10, Bellegarde. Véhicule immobilisé sur bande d'arrêt d'urgence.
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0: 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Dans le bassin chambérien, le trafic reste toujours soutenu et ralenti en direction de Grenoble.
1: Sur 2,5 km environ après la sortie 14, la Motte Servolex, il faut 5 minutes supplémentaires pour passer ce secteur de la voie rapide urbaine de Chambéry.
0: On fait attention, évidemment, et puis on a également un véhicule en panne dans le département de l'Ain.
1: Sur la 40, direction Paris, kilomètre 99, à hauteur de la sortie 10, Bellegarde, véhicule immobilisé sur bande d'arrêt d'urgence.
0: On pense tout de même à ralentir et à se décaler le plus possible sur la gauche pour laisser un corridor de sécurité obligatoire. À 9h, nouveau point complet sur vos conditions de circulation pour passer en revue tous les ralentissements et autres bouchons qui perdurent. En attendant, eh bien, c'est la musique. Louise Attaque, juste après Natacha Bedingfield.

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1: Une sangle signalée sur A41, direction Genève, kilomètre 121, après la sortie 15.1, Seine au sud, sangle sur

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1: Il est 9h, ravi de vous accompagner. Belle matinée.
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1: Le point sur vos conditions de circulation, on va dire que l'heure de pointe est passée, mais il reste encore du monde sur pas mal de secteurs, à commencer par la région grenobloise. La Rocade Sud est toujours bien chargée dans les deux sens de circulation, surtout en direction de Chambéry à présent, sur 10 km entre Cessin et Mélan. Il faut 15 minutes de temps de parcours supplémentaire. Le trafic dans l'autre sens est ralenti encore sur la 41, près le péage de Crolles, mais à 5 minutes supplémentaires. Et ensuite sur la Rocade Sud en direction de Grenoble, eh bien là aussi c'est 5 minutes supplémentaires par rapport à un trafic qui serait totalement fluide. Enfin, vous arrivez du sud peut-être via la Nationale 85, toujours 2 km de bouchon à la sortie de Visil. Et puis sur la 480, les bretelles d'accès à la Rocade Sud restent chargées en évoquant aussi la 48, hein, près le péage de Vorep, encore 4 km de léger ralentissement. On a pas mal de ralentissements un peu de partout, même si les temps de parcours commencent à diminuer. La principale perturbation reste la Rocade Sud direction Chambéry. Donc à Lyon, on a toujours cette dizaine de kilomètres de fort ralentissement. On est passé à 20 minutes au lieu d'une demi-heure pour se rapprocher du périphérique de Lyon sur la 43. À Chambéry, le trafic est fluide, ça se passe bien. Aucune perturbation. En direction de la Suisse également, nette amélioration. Encore quelques centaines de mètres à patienter avant la donne de Bardonnay, tout au bout de la 41, sinon ça s'est amélioré du côté de la Vallée Verte, du côté de la douane de Vallard. Voilà pour l'essentiel de l'actualité trafic à l'heure qu'il est. En ce lundi matin, lundi 7 septembre. Place à l'actualité générale avec la rédaction de France Info, c'est l'heure du rappel des titres.
2: Corinne Suignard.
3: C'est une chaleur tardive, une chaleur anormale qui touche le sud de la France. 6 départements sont en vigilance orange à la canicule aujourd'hui. La Drôme, l'Ardèche, le Vaucluse, le Gard, l'Hérault et l'Aude. Les températures maximales pourront atteindre 39 degrés comme à Montélimar. Une performance historique de l'extrême droite en Allemagne. L'AFD, formation anti-migrants, russophile et pro-Trump, a recueilli 44% des voix lors de l'élection régionale de Saxe-Anhalt, très loin devant les conservateurs de la CDU. Le parti du chancelier n'obtient que 17,5% des suffrages. C'est un moment grave, réagit le ministre français chargé de l'Europe. La Confédération des buralistes appelle à une mobilisation nationale à partir de ce matin. Elle s'oppose à une hausse des prix du tabac et dénonce l'essor du marché parallèle de cigarettes. Dans une lettre écrite aux buralistes, la candidate du Rassemblement national, Marine Le Pen, défend un gel des taxes pour le tabac. C'était l'ultime édition de The Event ce week-end, marathon caritatif organisé par des streamers. Ils ont battu tous les records en recueillant quasiment 33 millions d'euros, deux fois plus que l'année dernière.
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1: Temper City, tout de suite sur Autoroute Info. Belle matinée à vous.

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2: Le rappel concernant cet obstacle du côté de l'A41, direction Genève, kilomètre 121, c'est le secteur d'Annecy, hein, à hauteur de la sortie 15. Seine au sud, une sangle sur voie de droite, c'est les patrouilleurs qui vont se rendre sur place dans les prochaines minutes. Ace of Base, dans quelques instants, ce sera juste après la légende de Porto Rico, c'est Don Omar, Danza Kuduro en duo avec Lucenzo. Vous êtes sur Autoroute Info, belle matinée.

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1: Priorité à la sécurité, obstacle sur l'A40 à l'instant, signalé sur cet axe. Direction Paris, kilomètre 40, c'est après la sortie 16, la Cluzel Grand Mornant. Nous avons un obstacle sur voie de gauche, donc vigilance, les patrouilleurs vont arriver sur place dans les prochaines minutes. On va rester en Haute-Savoie avec le trafic le long du bassin genevois. Plus de problèmes du côté de la douane de Bardonnay, de la douane de Vallard, au niveau de la sortie 15, Vallée Verte. Tous les bouchons du matin sont désormais résorbés sur la 40 et le long du bassin genevois. On va rester en Haute-Savoie. Un autre obstacle du côté d'Annecy, à 41, direction Genève, kilomètre 121, à hauteur de la sortie 15.1, c'est au sud. Une sangle sur voie de droite. On va aller du côté de Grenoble, là aussi le trafic reste encore ralenti, notamment sur une partie de la rocade sud, même si ça y est, enfin il y a une nette amélioration. On parle de léger ralentissement sur la rocade sud entre Saint-Martin-d'Hères et Cessin dans les deux sens de circulation. On parle également de léger ralentissement sur l'A48 direction Grenoble après le péage de Vorep, et encore un trafic chargé également sur une partie de la Nationale 85 entre Vizille et Pont en direction de Grenoble. Enfin, à l'approche de l'agglomération lyonnaise, nous avons toujours là, ça persiste encore un petit peu, 10 km de ralentissement, plus 10 minutes de temps de parcours entre le contournement est lyonnais et le périphérique.
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1: Place à la météo. Les prévisions pour ce lundi 7 septembre, c'est en compagnie d'Hélène Belgaout, Météo France.
2: Cet après-midi, le soleil dominera sur l'Île-de-France et le centre Val-de-Loire, ainsi que sur le sud aquitain, après la dissipation des dernières grisailles matinales subsistant sur le sud-ouest. Plus à l'est, sur le Grand Est, la Bourgogne-Franche-Comté et l'Auvergne-Rhône-Alpes, le ciel sera plus chargé et des ondées potentiellement orageuses pourront se déclencher sur les reliefs des Alpes et du Massif central. Mais ces orages, en dehors de leur activité électrique, ne donneront que des cumuls de pluie faibles. Les températures maximales resteront chaudes, particulièrement sur les régions de l'Est et l'Auvergne-Rhône-Alpes. Elles atteindront 29 degrés à Paris, 31 à Bourges, Langres, Besançon et dans la région de Langon, 33 à Nancy et Mulhouse, 34 à Dijon, 35 à Clermont-Ferrand et 36 degrés à Lyon et à Grenoble. Bonne route avec Météo France sur Autoroute Info.
1: Dans quelques instants, nous vous emmènerons en Savoie pour découvrir la vie d'une conductrice de poids lourd. Adèle Castillon, en attendant, c'est été avec toi. Vous êtes sur Autoroute Info. Belle rentrée.

0: Le rappel concernant cet obstacle sur l'A40 direction Paris, au kilomètre 40 après la sortie 16, la Clusaz, le Grand Bornand. C'est un sac, un grand sac visiblement sur votre gauche. Les agents routiers vont arriver sur place dans les prochaines minutes pour aller enlever cet objet. On refera un point complet sur vos conditions de route à 9h30. Globalement, évidemment, ça s'améliore avec l'heure de pointe qui passe petit à petit. En attendant, les poids lourds font partie du paysage autoroutier. Pourtant, la vie des routiers reste méconnue. Félix Toupin est allé à la rencontre d'Élodie. Elle est chauffeur au sein de la société Coquel Transport en Savoie.
1: Je monte dans l'habitacle du tracteur routier d'Élodie. Il est très spacieux et il est équipé de beaucoup d'appareils électroniques. Elle m'explique le fonctionnement de l'un d'entre eux.
2: Mon camion est équipé d'un chronotachygraphe avec une carte conducteur qui est insérée, donc qui est à mon nom, et qui reprend en fait toute ma journée de travail. Donc là, actuellement, on est en repos pour 45 minutes, et après, il va enregistrer le temps de conduite et le temps de travail. Et c'est comme ça toute la journée.
1: Les temps de repos sont un sujet central dans la vie de la conductrice de poids lourd.
2: En gros, on peut conduire 4h30 d'affilée, et suite à ces 4h30 de conduite, on est obligé de s'arrêter 45 minutes. Et on peut conduire 10 heures par jour, uniquement deux fois par semaine.
1: La fatigue au volant, quant à elle, est surveillée de près par la conductrice, mais également par son camion.
2: On a les signes, comme tout le monde, la nuque, les yeux. On a aussi le camion. Moi, mon camion, il est équipé d'un détecteur de fatigue. Donc, quand il estime que je bouge trop ou certains signes, il se met à biper. Et puis, après, on s'arrête. De toute façon, il n'y a pas de secret. Si on est fatigué, il faut s'arrêter. Il faut s'arrêter, il faut se reposer. Après, chez les clients, on prend l'air, on boit un petit café, et c'est reparti.
1: Et justement, lors d'une pause sur une aire d'autoroute, différents services sont proposés aux routiers et aux routières avec des nouveautés qui font leur apparition.
2: On voit de plus en plus des espaces de laverie avec des machines à laver et des sèches-linges qui sont mis à disposition pour les chauffeurs étrangers ou même les chauffeurs français qui partent une semaine voire 15 jours. C'est quand même un confort de pouvoir faire sa petite lessive, le temps d'une soirée, repartir avec son linge propre, c'est confortable.
1: Les douches, elles, restent le service le plus répandu sur les aires, même si pour Élodie, il reste des points à améliorer.
2: C'est utile. Alors après, moi, je vais parler en tant que femme. On est encore peu nombreuses, même si on est de plus en plus au volant de camion. Mais c'est vrai que pour l'instant, les douches sont quand même souvent mixtes.
1: Et pendant que les routiers font leur pause sur les aires, leur camion peut être la cible de vol.
2: Moi, je verrouille tout le temps mon camion quand je m'absente. Mais il y a déjà eu des vols de cartes conducteurs, de cartes de carburant ou d'effets personnels. Puis il y a aussi les vols de carburant. Malheureusement, c'est assez courant, ouais.
1: Face à cela, certaines aires de service proposent des places de parking sécurisées spécialement pour les poids lourds, appelées Parc Plus.
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1: Bienvenue à vous si vous nous rejoignez sur Autoroute Info pour ce premier jour de la semaine, lundi 7 septembre. Le point sur vos conditions de circulation qui sont bien meilleures. Évidemment, l'heure de pointe, on peut considérer qu'elle est définitivement passée. Il reste quand même encore quelques secteurs légèrement ralentis aux portes de Lyon sur les deux derniers kilomètres de la 43. Secteur Bron-Porte des Alpes, mais ça reste minime. Du côté de Grenoble, on a encore du monde à la sortie de la commune de Visil. Nous sommes là sur la Nationale 85 en direction de Grenoble. 2 km de ralentissement plus 10 minutes de temps de parcours. Sinon, ça y est, sur la 48, la 480 et la Rocade Sud, j'ai envie de dire enfin, les perturbations sont terminées. Il y en a eu beaucoup ce matin. La rentrée, elle est là et bien là. Du côté de Chambéry, la circulation est fluide sur la voie rapide urbaine. Idem désormais aux portes de la Suisse avant les douanes de Bardonnay, de Vallat. Et puis secteur Vallée Verte, Annemasse également, ça se passe bien. On va rappeler cet obstacle sur l'A40, justement, direction Paris au kilomètre 40. Ça se passe après la sortie 16 de l'Acusal Grand Bornand, un objet sur la voie de gauche, avec les agents autoroutiers, évidemment, qui vont aller le récupérer sur les voies. Restez vigilants, évidemment. Voilà, c'était l'essentiel de l'actualité trafic à 9h30 en vous. Rappelant également des travaux sur la départementale 1091, c'est l'axe Grenoble-Briançon. Elle est fermée depuis 9h jusqu'à 15h entre Bourdoisan et le Fresnay-en-Oisans pour des travaux de protection contre la chute de la falaise, des blocs rocheux précisément. Allez, tout de suite, c'est l'actualité générale avec la rédaction de France Info. Place au rappel des titres.
2: Minutes. Nous avons écrit l'histoire dans ce pays, se réjouit Ulrich Siegmund, le chef régional de l'AFD. Le parti d'extrême droite arrive en tête des élections en Saxe-Anhalt et peut devenir le premier parti d'extrême droite à diriger un land depuis 1945. Le chancelier allemand dont le parti, la CDU, arrive loin derrière, doit s'exprimer dans la journée. Le procès s'ouvre aujourd'hui, 4 ans après la mort de Federico Aramburu, le joueur de rugby. Ancien international argentin a été tué par balle à Paris au petit matin après une bagarre dans un bar. 4 personnes sont jugées, dont 2 militants d'ultra-droite. Ils parlent de légitime défense et nient toute préméditation. Une avalanche meurtrière en Russie. On apprend ce matin que 11 alpinistes ont été tués dans le Caucase. 6 autres personnes ont aussi été blessées. Et puis le Paris FC réalise un gros coup en clôture de la 3e journée de Ligue 1. Victoire 3-2 contre l'Olympique de Marseille. Ça se passait hier soir au Vélodrome. Le Paris FC est donc 3e de Ligue 1 derrière Monaco et Lyon.
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1: On écoute la chanteuse belge tout de suite, c'est Angèle avec What You Want, extrait de son dernier album Belle Matinée. Bonne route à toutes et tous.

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5: C'est une première depuis ce matin. Plus d'événements à signaler sur le réseau alpin. Une excellente nouvelle. Hein. Tout est ouvert. Tous les voyants sont ouverts. Circulation fluide du côté de Lyon, Grenoble, Chambéry, Annecy. Plus de véhicules en panne. Ni d'obstacles hein, sur les voies. On va rappeler ces travaux en cours. C'est sur un axe secondaire, mais ça reste important. La route départementale 1091, c'est l'axe Grenoble-Briançon, fermée jusqu'à 15h actuellement entre Bourdoisan et le Fresnay-en-Oisan pour des travaux de protection contre les chutes de blocs rocheux. Barry White, évidemment, c'est tout de suite sur Autoroute Info. Vous l'avez reconnu.

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1: On va rappeler ces travaux actuellement en cours, des travaux de protection contre les chutes de blocs rocheux sur la départementale 1091. C'est l'axe Grenoble-Briançon, précisément fermeture dans les deux sens entre Bourdoisan et Le Fresnay en Oisans. Fermeture aujourd'hui jusqu'à 15h, lundi prochain également. Ce sera fermé, puis après ce sera deux jours au mois d'octobre. On aura l'occasion d'en reparler. Actuellement, sinon, le trafic est fluide sur l'ensemble du réseau alpin, pas de difficulté, l'heure de pointe est passée. Ça se passe bien à Lyon, à Grenoble, à Chambéry, du côté d'Annecy-Albertville, en direction de la Suisse et de l'Italie. Ça se passe bien également. Pas d'attente avant les deux tunnels transalpins, tunnel du Mont-Blanc et tunnel du Fréjus. Si vous empruntez prochainement l'A49 entre Grenoble et Valence, vous verrez un panneau touristique annonçant Vercors, la résistance. On en reparlera dans les prochaines minutes.
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1: Des travaux cette nuit, le tunnel du Fréjus sera fermé entre la France et l'Italie, 22h, 6h pour la fermeture. Eh bien, il faudra passer par l'autre tunnel transalpin. Cette nuit, le tunnel du Mont-Blanc sera ouvert. Bruno Mars, c'est tout de suite à Just Might.

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7: Pas de problème actuellement sur l'ensemble du réseau alpin. Circulation fluide de partout. L'occasion de rappeler une situation bien connue de tous et qui exaspère bon nombre de conducteurs. Eh bien, les autres conducteurs qui squattent la voie du milieu, celle de gauche, sans jamais se rabattre. Élise Valade.
8: Sur autoroute, on roule à droite. Rodolphe Cyr des autoroutes APRR.
9: Comme le stipule le code de la route, article R412-9, sur autoroute, on roule à droite, bien sûr, sans empiéter sur la bande d'arrêt d'urgence. Les autres voies, quel que soit leur nombre, ce sont des voies qui sont dédiées au dépassement. Sur une autoroute, par exemple, à trois voies, dès lors qu'on n'a personne sur la voie de droite, on n'a rien à faire sur la voie médiane ou sur la voie de gauche. On doit rouler sur la voie de droite, très clairement.
8: Rouler sans raison valable sur une autre voie que celle de droite sur autoroute est puni par l'amende de 35 euros prévue pour les contraventions de deuxième classe.
7: Entre Grenoble et Valence, sur l'A49, il y a un panneau touristique qui annonce Vercors la Résistance. Ce célèbre massif isérois fut un haut lieu d'opposition à la barbarie nazie durant la Seconde Guerre mondiale. Reportage de Géraldine Mia.
10: Au premier plan, 5 jeunes hommes armés. Ils sont dans une prairie au pied d'une très haute falaise rocheuse. On est tout de suite dans l'idée d'une forteresse naturelle avec une population complètement acquise à la cause de la résistance derrière ces remparts.
11: Ils sont la pointe idéale de liberté en fait pour défendre leur pays, évidemment, et se battre contre l'occupant.
10: Julien Guillon, historien et référent scientifique des musées du parc naturel régional du Vercors.
11: La plupart sont des réfractaires au service du travail obligatoire. Ils ont entre 20 et 23 ans et la moyenne d'âge est assez jeune. Sauf peut-être les chefs de groupe, les chefs de maquis qui, eux, sont un peu plus âgés, qui ont un peu plus, on va dire, de bouteilles pour pouvoir encadrer ces jeunes gens.
10: Qu'on débute la résistance dans le Vercors et comment les résistants occupent-ils leur journée ? Julien Guillon.
11: Dès la défaite de mai-juin 1940 et puis surtout l'avènement d'un régime liberticide qui est le régime de Vichy où d'emblée on va s'opposer aux valeurs qui sont travail, famille, patrie. Donc c'est les premiers groupes de résistants. Ici on est en 1941-1942 qui vont commencer à mener quelques actions, surtout discuter entre eux de voir ce qu'ils pourraient faire. Puis après avec la création du service du travail obligatoire, donc nous sommes en février 1943, de plus en plus de jeunes gens vont donc prendre le maquis. Ils vont occuper leur journée aux corvées de bûcheronnage, aux fameuses corvées de patates. Mais ce sont aussi des lectures, ce sont des pièces de théâtre qui sont jouées au sein même des maquis, parce que l'aventure maquis, c'est pas uniquement le maniement des armes ou le combat ultérieur, non, c'est aussi une aventure humaine et intellectuelle.
10: Et puis arrive juillet 1944. Les occupants, qui ne supportaient pas une telle concentration de femmes et d'hommes en armes ici, ont décidé de frapper vite et fort, sans épargner les civils. Les soldats allemands déclenchent l'offensive le 21 juillet, une attaque extrêmement violente menée par environ 15 000 Allemands contre 4 000 maquisards, pas toujours bien armés. Deux jours plus tard, le chef militaire du maquis donnait l'ordre de dispersion. Les soldats allemands avaient pour consigne de ratisser le Vercors. Ils quittent les lieux à la mi-août 1944, laissant le massif complètement dévasté.

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1: Des bruits de pneus sur la région grenobloise à 480, direction Sisteron au kilomètre 5. C'est à hauteur de la sortie 3B. Grenoble-Centre, des bruits de pneus sur voie de droite.

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1: Il est 10h, ravi de vous accompagner. Belle matinée.
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1: Une circulation qui s'effectue tout à fait correctement sur l'ensemble des autoroutes alpines. Pas de difficulté en particulier. On va rappeler cet obstacle signalé sur l'A480 direction Sisteron au kilomètre 5. Nous sommes à la hauteur de la sortie 3 Grenoble-Centre. Ce sont des débris de pneus sur les voies, voie de droite notamment concernée. Les agents autoroutiers vont arriver sur place dans les prochaines minutes en région grenobloise. Et puis on va rappeler ces travaux également avec une fermeture d'une partie de la route départementale 1091. C'est l'axe Grenoble-Briançon. Elle est fermée jusqu'à 15h aujourd'hui dans les deux sens entre Bourdoisan et le Fresnay en Oisans pour des travaux de protection contre les chutes de blocs rocheux. La fermeture sera aussi valable lundi prochain de 9h à 15h et puis deux jours également au courant du mois d'octobre. On en reparlera plus tard, évidemment. Circulation fluide, je le disais, sur l'ensemble des autoroutes alpines. Vraiment aucune difficulté pour vous en ce lundi matin, lundi 7 septembre. Il va faire encore chaud sur certains départements. 6 départements concernés par la vigilance orange canicule. Le Gard, l'Hérault, l'Aude, le Vaucluse, ça c'est plutôt dans le sud, l'Ardèche également. Et puis un peu plus proche de nous, la Drôme est concernée par cette vigilance orange canicule. Et tout de suite, c'est l'actualité générale avec la rédaction de France Info. Place au rappel des titres. Eh bien, on écoute Aria finalement ces soirées mondaines pour vous accompagner sur les prochains kilomètres.

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2: Priorité à la sécurité à l'instant, un véhicule en panne signalé sur l'A41, la frontière franco-suisse, proche de la donne de Bardonnet, direction la Suisse justement. Et bien c'est quelques centaines de mètres avant cette donne de Bardonnet. Véhicule immobilisé sur les voies et puis obstacle à rappeler en région grenobloise à 480 direction Sisteron. Au kilomètre 5, c'est à hauteur de la sortie 3 Grenoble-Centre, des débris de pneus sur voie de droite. Yazoo arrive pour la musique, ce sera juste après Matt Simon, Catch and Release sur Autoroute Info. Excellente matinée, bonne route à vous.

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1: Obstacle ramassé en région grenobloise, plus de véhicules en panne du côté de la douane de Bardonnay. Ça se passe bien, donc circulation fluide, pas d'événements notables qui puissent perturber votre circulation sur l'ensemble du réseau alpin. Lundi 7 septembre, on vous rappelle ces travaux d'actualité quand même sur la route départementale 1091. C'est l'axe Grenoble-Briançon. Elle est fermée sur un tronçon précis dans les deux sens entre Bourdoisan et le Fresnay-en-Oisans pour sécuriser des travaux de protection contre la chute de blocs de pierre. Voilà pourquoi cette partie de la route départementale 1091 est fermée jusqu'à 15h. Aujourd'hui, ce sera pareil pour lundi prochain. Ce sera fermé de 9h à 15h.
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1: Place à la météo. Les prévisions pour ce lundi, c'est avec Hélène Belgaout, Météo France.
2: Cet après-midi, le soleil dominera sur l'Île-de-France et le centre Val-de-Loire, ainsi que sur le sud aquitain, après la dissipation des dernières grisailles matinales subsistant sur le sud-ouest. Plus à l'est, sur le Grand Est, la Bourgogne-Franche-Comté et l'Auvergne-Rhône-Alpes, le ciel sera plus chargé et des ondées potentiellement orageuses pourront se déclencher sur les reliefs des Alpes et du Massif central. Mais ces orages, en dehors de leur activité électrique, ne donneront que des cumuls de pluie faibles. Les températures maximales resteront chaudes, particulièrement sur les régions de l'Est et l'Auvergne-Rhône-Alpes. Elles atteindront 29 degrés à Paris, 31 à Bourges, Langres, Besançon et dans la région de Langon, 33 à Nancy et Mulhouse, 34 à Dijon, 35 à Clermont-Ferrand et 36 degrés à Lyon et à Grenoble. Bonne route avec Météo France sur Autoroute Info.
1: Dans les prochaines minutes, nous verrons quels sont les pièges à éviter lorsque l'on veut acheter une voiture d'occasion. En attendant, on prolonge un peu l'été officiellement. On y est encore en été jusqu'au 21 septembre. Mais la rentrée, elle est là, vous le savez. Alors on va prolonger un peu l'ambiance estivale avec Nika One Track Mind sur Autoroute Info.
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1: Tout se passe bien actuellement sur le réseau alpin, pas de perturbations liées au trafic, pas non plus d'obstacles qui puissent perturber votre circulation. Il y a en tout un véhicule en panne sur bande d'arrêt d'urgence, pas de gêne direct à la circulation dans ces cas-là. Simplement, décalez-vous bien sur la gauche pour respecter le corridor de sécurité, maintenir une distance entre votre véhicule qui circule et un véhicule à l'arrêt. Avant de craquer pour une voiture d'occasion, mieux vaut garder la tête froide, vérification indispensable, documents à examiner, pièges à éviter. Yves Martin de l'association de consommateurs Que Choisir Ensemble livre ses recommandations au micro de Jérémy Esclavard. Prochain point complet sur vos conditions de circulation, ce sera à 10h30 en compagnie de Géraldine Mia. Excellente journée, belle route à toutes et tous, vous êtes sur Autoroute Info.
2: Première chose, c'est de discuter avec le vendeur, de lui poser des questions sur l'utilisation de sa voiture, les types de trajets effectués, l'entretien, demander s'il a toutes les factures et le livret d'utilisation.
3: C'est quoi la liste des documents à demander absolument ?
2: Le premier document incontournable et obligatoire, c'est le contrôle technique. Il y a la carte grise, bien évidemment, le certificat d'immatriculation, le certificat de non-gage et un certificat de cession à remplir sur Internet.
3: Avant tout achat, il faut bien entendu faire un contrôle visuel de la voiture.
2: Le premier point, c'est surtout d'acheter en plein jour. Sous la pénombre ou dans un parking, on peut ne pas voir certains défauts de la carrosserie. Faire le tour de la voiture, regarder les éventuelles bosses, l'usure des pneus, tout ce qui est visuel, y compris à l'intérieur, l'usure des caoutchoucs de pédales, des commandes. Et après, il y aura bien évidemment un essai à faire sur route.
3: Essayer la voiture avant de l'acheter, oui, c'est obligatoire.
2: Oui, bien sûr, parce que déjà, ça va permettre de se rassurer sur le type de voiture et que la voiture convient bien à son usage, se sent à l'aise à son volant. Ça permettra de déceler, par exemple, des défauts des suspensions, de la direction, des bruits de freinage, l'embrayage, le passage des vitesses.
3: Est-ce qu'il vaut mieux se tourner vers un professionnel ou un particulier ? C'est quoi les avantages, on va dire, et les inconvénients de chacun ?
2: Se tourner vers un particulier, le premier avantage, c'est le prix. Le prix d'achat est souvent moins élevé et effectivement, il peut y avoir un petit peu plus de risques. Il faudra être attentionné au moment de l'achat de la voiture. Vers un professionnel, ce sera un tout petit peu plus cher, mais on est sûr d'avoir une garantie de 6 mois, voire 1 an, selon les propositions des professionnels.
3: Enfin, vous pouvez vérifier l'historique de la voiture grâce à Istovec. C'est un site officiel et gratuit du ministère de l'Intérieur. Il permet notamment de voir la date de première mise en circulation, les différents changements de propriétaire ou encore les caractéristiques techniques du véhicule.
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1: Le trafic est fluide sur les autoroutes alpines en ce milieu de matinée. Pas d'incident majeur à vous annoncer. En revanche, attention à la météo. Localement, vous pouvez avoir un peu de pluie par moment. La pluie qui doit évidemment vous inciter à réduire votre vitesse et augmenter l'intervalle avec le véhicule qui se trouve devant vous. Et pour être mieux vu des autres conducteurs, il est important aussi d'activer vos feux de croisement. Réduisez votre vitesse également dès lors que vous traversez une zone de travaux. Il y a ce balisage, par exemple, que vous pouvez trouver sur votre trajet en Savoie sur l'A43 en direction de Turin. C'est après la sortie 23 pour Saint-Pierre d'Albigny. La voie de droite est neutralisée sur près de 3 km. Vitesse réduite évidemment dans ce secteur. En l'occurrence, vous ne devez pas dépasser les 90 km/h. Autre secteur en travaux, c'est en Haute-Savoie sur l'A40, l'axe Mâcon-Chamonix, entre le diffuseur numéro 20 Salanches et la barrière de péage de Cluses. Il y a un basculement de circulation pendant 3 km, il faut donc rouler sur une moitié d'autoroute avec une seule voie par sens pendant 3 km. Là aussi, la vitesse est limitée forcément. C'est 50 km/h, pas plus, au moment du basculement de circulation. Et pour la traversée du balisage, là aussi, vous ne devez pas dépasser les 90 km/h. La suite du programme sur Autoroute Info, le prochain point trafic, ce sera dans moins de 3 minutes, le temps d'écouter Gims avec son titre Soleil. Bonne route à vous, bon lundi matin.

attention à la pluie que vous trouvez localement sur votre trajet. Il faut bien réduire votre vitesse, bien sûr. Et puis, notez cette information qui vous concerne si vous circulez du côté de Grenoble. Sachez que la départementale 1091, l'axe Grenoble-Briançon, est fermée dans les deux sens de circulation entre Bourdoisan et le Frenet en Oisan jusqu'à 15h cet après-midi en raison de travaux au niveau de tunnel, celui des Commères et celui de l'Infernet. Le trafic est donc dévié jusqu'à 15h par la Nationale 85 et la Nationale 94. Le prochain point trafic sur Autoroute Info, ce sera aux alentours de 10h44. Pour l'instant, la musique pour vous accompagner avec Robbie Williams juste après Rihanna. Bonne route à vous. 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
1: Message prioritaire sur Autoroute Info avec des débris de pneus à vous annoncer en Isère sur l'A43 en direction de Turin. C'est après le kilomètre 27, après la sortie numéro 6 pour Villefontaine. Veillez à réduire votre vitesse évidemment en arrivant sur cette portion d'autoroute. Il y a également un véhicule arrêté dans ce secteur, un véhicule arrêté sur bande d'arrêt d'urgence. Il s'agit d'un poids lourd, c'est un poids lourd qui a éclaté un de ses pneumatiques. Il faut ralentir et vous décaler sur la gauche de la chaussée pour laisser un corridor de sécurité. Du personnel autoroutier va se rendre sur place pour aller ramasser ces débris de pneus. Ailleurs, sur les autoroutes alpines que vous empruntez, ça se passe bien. Pour le moment, pas d'incident à vous communiquer. Et puis, les contraintes que vous rencontrez concernent des zones de travaux. Pensez à bien les traverser à vitesse réduite, comme par exemple sur l'A41 Sud en direction de Chambéry. C'est dans le département de l'Isère. Juste après la sortie 22 pour Pontcharrat, la voie de droite est neutralisée sur près de 3 km. Vitesse limitée à 90 km/h, pas plus. Notez ces travaux cette nuit, notamment en Savoie. Le tunnel du Fréjus, situé tout au bout de l'A43 Maurienne, sera fermé dans les deux sens de circulation entre 22h et 6h demain matin pour permettre des travaux de maintenance à l'intérieur de l'ouvrage. Pour rejoindre l'Italie durant ce créneau horaire, vous aurez la possibilité d'emprunter le tunnel du Mont-Blanc en Haute-Savoie. Et puis sachez qu'en Isère, sur l'A43, les bretelles de sortie et d'entrée dans les deux sens de circulation de la Tour du Pin, le diffuseur 9, seront fermés entre 21h et 6h demain matin.
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1: Dans un instant, nous prendrons la route pour le département de l'Ain, à la découverte de son célèbre monastère royal de Brousse, situé à Bourg-en-Bresse. Le prochain point trafic revient aux alentours de 10h48. Pour l'instant, c'est la musique pour vous accompagner. C'est avec Manon Lisa, le petit pêcheur. Bonne route à vous.

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2: En Isère, sur la 43, en direction de Turin, il faut faire attention à des débris de pneus sur le côté droit de la chaussée après le kilomètre 27. C'est 2 km après la sortie 6 pour Villefontaine. C'est un poids lourd qui a éclaté un de ses pneumatiques et ce poids lourd est arrêté sur la bande d'arrêt d'urgence. Veillez à bien ralentir toujours et à vous décaler le plus possible sur la gauche en arrivant sur cette portion d'autoroute. Le prochain point complet, ce sera à 11h. Et pour la playlist d'autoroute info, il y aura Néa et également The White Stripes. Cap sur Bourg-en-Bresse, dans l'Ain, pour y découvrir le monastère royal de Brou, un édifice exceptionnel qui nous emmène sur les traces d'une femme au destin aussi impressionnant que tragique. Marguerite d'Autriche, Emma Logerette, s'est rendue sur place.
3: Et pour nous conter cette histoire, Lucie Gouillot, responsable des publics.
4: Ce monastère a été construit suite à la volonté de Marguerite d'Autriche. Son père décide de la marier très jeune au futur roi de France. Malheureusement, elle est répudiée assez rapidement. Puis la remarie au futur roi d'Espagne. Celui-ci, malheureusement, décède rapidement après leur mariage et elle accouche d'un bébé mort-né. Donc déjà à l'âge de 17 ans, le destin est assez extraordinaire pour cette princesse qui sera du coup promise au duc Philibert II de Savoie, qu'ils se marient en 1501 et ils vont vivre 3 ans de leur mariage avant que, là encore, Philibert le Beau ne décède et Marguerite décide de ne pas se remarier et de construire ce mausolée en l'hommage de Philibert.
3: Une histoire d'autant plus tragique quand on sait que Marguerite d'Autriche décédera 2 ans seulement avant la fin des travaux. Son tombeau se trouve d'ailleurs à l'intérieur du monastère, aux côtés de celui de son mari et de sa belle-mère.
4: Et c'est seulement 9 ans après le début de la construction qu'elle décide elle aussi d'y construire son futur tombeau également. Et quand on s'approche en effet de ce tombeau extraordinaire, on remarque là un mausolée qui est en fait une revendication politique. Les femmes ont une place extrêmement importante dans ce monument, donc ça n'est pas rien que de revendiquer aussi cette place féminine à l'époque de ce début du XVIe siècle. Le tombeau central est celui de Philibert le Beau. On a ici une double représentation du défunt. On y retrouve son aume, ses gants, mais également son glaive, qui n'est pas tout à fait posé sur lui parce qu'il n'est pas mort au combat.
3: Marguerite et Philibert reposent donc côte à côte. Leur amour aura été le ciment de ce monastère et il se cache également dans les détails d'architecture.
4: On retrouve aussi beaucoup de petits P et M, comme Philibert et Marguerite. On retrouve ces initiales gravées dans la pierre un peu partout dans le monument, intérieur comme extérieur.
3: Un lieu chargé d'une histoire passionnante dont il reste encore beaucoup à découvrir. Pour ça, rendez-vous à Bourg-en-Bresse dans l'Ain, au monastère royal de Brou.

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1: Attention, un véhicule en panne peut être gênant. Cela vous concerne si vous circulez sur l'A43 en direction de Turin. C'est dans la bretelle d'accès à l'autoroute A432 que vous allez trouver une voiture arrêtée, peut-être gênante. Ralentissez bien en arrivant dans le secteur. Voiture en panne, donc dans la bretelle d'accès à l'autoroute A432. Cela vous concerne lorsque vous circulez sur l'A43 en direction de

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1: 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Bonne fin de matinée, bienvenue, il est 11h.
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1: Il y a tout d'abord un véhicule en panne gênant sans doute. Cela vous concerne si vous circulez en région lyonnaise sur la 43 en direction de Turin. Voiture en panne, plus précisément dans la bretelle d'accès à l'autoroute A432. Du personnel autoroutier se trouve sur place désormais pour la sécurité des agents et des personnes qui occupent cette voiture. Veillez à bien ralentir, bien sûr. Un peu plus loin sur cette A43 en direction de Turin, il y a toujours un poids lourd qui a éclaté un de ses pneumatiques. Poids qui est arrêté sur la bande d'arrêt d'urgence après le kilomètre 27. C'est 2 km après la sortie 6 pour Villefontaine. Les débris de pneus ont, eux, été ramassés. Mais il faut tout de même toujours ralentir et vous décaler sur la gauche de la chaussée pour laisser un corridor de sécurité qui est obligatoire. On part maintenant en Savoie sur la 43 Maurienne en direction de Turin en raison de travaux. Sachez que la sortie numéro 30 est obligatoire. C'est la sortie pour Meudon. On vous fait sortir de l'autoroute au niveau de cette sortie 30 pour re-rentrer tout de suite au niveau de ce même diffuseur. Et une fois passé ce diffuseur 30 dans la montée qui permet d'accéder au tunnel du Fréjus, il y a des travaux effectués avec la voie de droite qui est neutralisée et ponctuellement on peut avoir un léger ralentissement sur cette portion d'autoroute. Ne soyez pas surpris en arrivant à cet endroit. Sinon ailleurs en Rhône-Alpes sur les axes que vous empruntez, ça se passe bien. Pas d'autres incidents en cours avec un trafic fluide. On retrouve tout de suite la programmation musicale avec Mauvais Joe. Ce sera le prochain point trafic, ce sera à 11h05.

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2: Toujours une voiture en panne, vous annoncez une voiture peut-être gênante, c'est en région lyonnaise. Si vous circulez sur l'A43 en direction de Turin, attention à cette voiture en panne. Dans la bretelle d'accès à l'autoroute A432, du personnel autoroutier se trouve sur place pour la sécurité de tous. Il faut évidemment bien ralentir en arrivant donc sur cette portion d'autoroute. Ailleurs, sur les autoroutes alpines que vous empruntez, ça se passe bien. Pas d'autres incidents majeurs à signaler. Les contraintes que vous rencontrez concernent des zones de travaux. Prochain point trafic sur Autoroute Info, ce sera à 11h13. Et puis pour la musique, il y aura Gala et également Pink. Tout de suite avec son titre So What. Bonne route à vous, bon début de semaine.

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1: En région lyonnaise, il y a toujours une voiture en panne, plus ou moins gênante. Cela vous concerne si vous circulez sur l'A43 en direction de Turin. Cette voiture en panne, vous la trouvez dans la bretelle d'accès à l'autoroute A432. Sur place, on a toujours du personnel autoroutier, secteur toujours évidemment à aborder et à traverser à vitesse réduite. Notez également un autre véhicule en panne. Cette fois-ci, c'est sur l'autoroute A49. C'est en direction de Valence, c'est après le kilomètre 34, après la sortie 9 pour Saint-Marcellin. Nous sommes dans le département de l'Isère. Voiture arrêtée sur la bande d'arrêt d'urgence. Il faut, même s'il n'y a pas de gêne direct au trafic, il faut tout de même ralentir et vous décaler sur la gauche de la chaussée pour laisser un corridor de sécurité obligatoire. Notez également cette zone de travaux en Savoie sur l'A43 Maurienne en direction de Turin. La sortie numéro 30 Meudane est obligatoire avec une petite déviation locale qui vous permet de récupérer l'autoroute au niveau de cette entrée de ce même diffuseur. Et ensuite, pour accéder au tunnel du Fréjus, tout au bout de cette A43 moyenne en direction de Turin, la voie de droite est neutralisée avec ponctuellement un trafic plus ou moins ralenti. Ne soyez pas surpris en arrivant dans le secteur. Ailleurs, en Rhône-Alpes, sur les autoroutes que vous empruntez, ça se passe bien, pas d'autres perturbations et un trafic qui reste fluide.
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1: Le ciel est nuageux aujourd'hui en Rhône-Alpes avec localement quelques petites averses à prévoir. La pluie qui doit évidemment vous inciter à réduire votre vitesse. Le point tout de suite sur les prévisions météo pour les prochaines heures. Bulletin national préparé aujourd'hui par Hélène Belgaout, prévisionniste à Météo France.
2: Cet après-midi, le soleil dominera sur l'Île-de-France et le centre-Val de Loire, ainsi que sur le sud aquitain, après la dissipation des dernières grisailles matinales subsistant sur le sud-ouest. Plus à l'est, sur le Grand Est, la Bourgogne-Franche-Comté et l'Auvergne-Rhône-Alpes, le ciel sera plus chargé et des ondées potentiellement orageuses pourront se déclencher sur les reliefs des Alpes et du Massif central. Mais ces orages, en dehors de leur activité électrique, ne donneront que des cumuls de pluie faibles. Les températures maximales resteront chaudes, particulièrement sur les régions de l'Est et l'Auvergne-Rhône-Alpes. Elles atteindront 29 degrés à Paris, 31 à Bourges, Langres, Besançon et dans la région de Langon, 33 à Nancy et Mulhouse, 34 à Dijon, 35 à Clermont-Ferrand et 36 degrés à Lyon et à Grenoble. Bonne route avec Météo France sur Autoroute Info.
1: Dans quelques instants, nous assisterons à un contrôle des services des douanes et l'innovation est au rendez-vous afin d'optimiser les contrôles des poids lourds. Vous l'entendrez. Le prochain point trafic, ce sera à 11h19. En attendant, eh bien, on écoute le dernier extrait du dernier album de Jérémy et Frérot. C'est sur la réédition de son dernier album que vous trouvez ce titre, Frérot.
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0: En région lyonnaise, notez une voiture en panne. Cela vous concerne si vous circulez sur l'A43 en direction de Turin. C'est dans la bretelle d'accès à l'autoroute A432 que vous trouvez cette voiture en panne et quelque peu gênante, avec toujours du personnel autoroutier sur place. Le dépanneur doit se rendre sur les lieux pour pouvoir évacuer cette voiture. Eh bien, le dépanneur vient tout juste d'arriver sur place. Secteur toujours à traverser avec la plus grande attention et à vitesse réduite. Notez également cette coupure sur le réseau secondaire. Il s'agit de la coupure de la départementale 1091 dans les deux sens de circulation. C'est l'axe Grenoble-Briançon. Fermeture de cette route jusqu'à 15h cet après-midi entre Bourdoisan et le Frenay en Oisans, en raison de travaux effectués au niveau des tunnels des Commères et de l'Infernay. Jusqu'à 15h cet après-midi depuis Grenoble pour rejoindre Briançon, il faut suivre une déviation par les nationales 85 et 94. Nous partons tout de suite dans l'est de la France, sur l'autoroute A36, pour assister à un contrôle de poids lourd. Notre journaliste Xavier Ferrand est accompagné d'un agent des douanes.
1: Il est 9h du matin, on est sur une aire de repos de l'autoroute A36. Il y a un poids lourd avec un gigantesque bras. Vous êtes chef divisionnaire des douanes dans la région. Il se passe quoi sur cette aire ce matin ?
2: Nous sommes sur l'aire du bois de Frachères, en contrôle avec les motards et la brigade de Besançon. Et les...
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0: Attention à un piéton annoncé marchant sur la bande d'arrêt d'urgence. C'est en Isère sur la 41 Sud en direction de Chambéry. C'est vers le kilomètre 3 après la bifurcation avec la nationale 87. Ralentissez en arrivant dans le secteur. Piéton donc annoncé sur bande d'arrêt d'urgence. C'est sur la 41 Sud en région grenobloise. C'est en direction de Chambéry vers le kilomètre 3.
4: Voilà, j'ai regardé le chauffeur pour lui indiquer de nous suivre et j'ai également indiqué donc sur un panneau défilant douane suivez-nous pour pouvoir le ramener en toute sécurité sur l'aire de contrôle.
5: Un polonais, Golf Mike, 63 Mike. Il nous fait un Espagne-Kazakhstan. Il transporte des graines de tournesol.
1: Maintenant que le camion a été intercepté, on va monter à bord du camion qui scanne.
6: Bonjour.
1: Il y a deux agents à bord du camion là qui va scanner le poids lourd.
6: On a en direct, on a le scan du véhicule qui est sous le bras et l'ordinateur va commencer à nous renvoyer l'image. Et en fonction de cette image, c'est un peu comme un bagage X à l'aéroport. On va pouvoir travailler dessus en fonction de la densité, l'organique, le matériel, etc., etc. C'est du tabac, par exemple, c'est souvent des cartouches, des choses comme ça. Donc à ce moment-là, on aura vraiment la forme des cartouches de cigarettes. Si on tombe sur de la résine de cannabis, par exemple, elle sera beaucoup plus dense que de l'herbe. Donc on verra des parties sombres.
1: Merci beaucoup, messieurs. Voilà, on est ressorti du camion et on va les laisser travailler tout au long de cette journée, donc pour une quarantaine de poids lourds qui seront contrôlés sur cette route entre l'Espagne et l'Allemagne.

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1: Attention à un obstacle assez volumineux sur l'A48 en Isère en direction de Grenoble au kilomètre 87. C'est quelques kilomètres après la barrière de péage de Vorep. Un canapé se trouverait donc sur les voies de circulation. Et en amont de cet obstacle volumineux, on a un bouchon qui est en train de se former sur quelques centaines de mètres. Secteur à aborder avec la plus grande attention, c'est sur l'A48 en direction de Grenoble au kilomètre 80.

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1: Intervention en cours en Isère sur la 48 en direction de Grenoble au kilomètre 87. Un agent autoroutier est en train de récupérer l'obstacle qui était tombé sur la voie du milieu. Alors il ne s'agissait pas d'un canapé, il s'agissait d'une poussette en train d'être récupérée. Veuillez à bien réduire votre vitesse en approchant le secteur. D'autant plus que le trafic est quelque peu ralenti en arrivant sur cette portion d'autoroute après la barrière de péage de Vorep. Trafic quelque peu ralenti sur quelques centaines de mètres, attention. Et puis sinon, en région grenobloise, le trafic est chargé sur la 480. Notez qu'en direction de Sisteron, on peut avoir ponctuellement un léger ralentissement dans la bretelle d'accès à la Nationale 87. Rien de bien méchant, mais restez attentif tout de même en arrivant dans le secteur. Notez également ce trafic quelque peu perturbé du côté du département de la Savoie. C'est sur la 43 Maurienne en direction de l'Italie. C'est pour accéder au tunnel du Fréjus après la sortie numéro 30 que vous trouvez ce trafic perturbé. Il faut savoir que ce bouchon s'est formé en raison d'un balisage pour travaux qui neutralise la voie de droite. Et puis sinon, ailleurs, sur les axes que vous empruntez en Rhône-Alpes, pas d'autres incidents ou perturbations à vous annoncer. À cette heure-ci, notez tout de même la présence de plusieurs balisages sur votre trajet. Il faut penser à traverser ces balisages à vitesse réduite. C'est le cas dans le département de l'Isère sur la 43 en direction de Turin. Après la sortie numéro 6 pour Villefontaine, la voie de droite est neutralisée sur un peu plus de 2 km. Même s'il reste encore deux voies de circulation, vous devez abaisser votre vitesse à 110 km/h. À suivre sur Autoroute Info, votre prochain point trafic aux alentours de 11h37. Pour l'instant, c'est la musique pour vous accompagner. Si je vous dis Die Die, cela vous fait penser sans doute à la dernière coupe du monde de foot. C'était l'hymne officiel de cette compétition. C'est Shakira en duo avec Burna Boy. Bonne route à vous.

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1: Message prioritaire sur Autoroute Info avec un obstacle en Haute-Savoie sur la 40 en direction de Paris. C'est au kilomètre 4. Il s'agit d'une palette, sur les voies de circulation quelques kilomètres après la sortie 21 pour Passy-Centre. Réduisez votre vitesse. Du personnel autoroutier se rend sur place pour aller récupérer cet obstacle. Une palette donc sur la 40 direction Paris, kilomètre 4. Et puis notez cette intervention en cours, toujours en région grenobloise. C'est sur la 48 en direction de Grenoble au kilomètre 87. C'est après la barrière de péage de Vorep. Un agent autoroutier est en train de récupérer des obstacles qui s'étaient retrouvés sur les voies de circulation. Et j'apprends à l'instant même que cette opération est terminée. Tout a été ramassé. Donc plus de danger finalement à annoncer dans ce secteur. Le prochain point complet sur vos conditions de circulation, ce sera 11h45. Pour la musique, il y aura Radiohead. Et tout de suite, c'est Indila pour vous accompagner. Bonne route à vous. Bon début de semaine.

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1: Message prioritaire sur Autoroute Info avec un véhicule en panne peut-être gênant. C'est sur la Nationale 87 en région grenobloise en direction de Lyon et de Sisteron. C'est la Rocade Sud. Un véhicule arrêté après le kilomètre 3. C'est donc après la sortie 6 pour Alpexpo. Véhicule qui pourrait être gênant. Pas plus de précisions à vous donner pour le moment. Ralentissez en arrivant sur cette portion de cette Nationale 87. Il y a sinon toujours un obstacle à vous annoncer en Haute-Savoie. Il s'agit d'une palette sur l'A40 en direction de Paris, c'est au kilomètre 4, un peu moins de 3 km après la sortie 21 pour Passy-Centre. Il y a également un trafic qui reste toujours perturbé, c'est en Savoie sur l'A43 Maurienne en direction de l'Italie après la sortie numéro 30 pour Modane en raison d'une zone de travaux qui neutralise la voie de droite. Eh bien, un bouchon s'est formé, il y a au moins 1 km de retenue à prévoir, ne soyez pas surpris en arrivant dans le secteur. On retourne en région grenobloise pour parler d'un ralentissement qui est en train de se former sur l'A480 en direction de Sisteron. Ralentissement de quelques centaines de mètres au niveau de la bretelle d'accès à la Nationale 87. Et puis sinon ailleurs sur les axes que vous empruntez, pas d'autres perturbations ou incidents en cours. J'en profite pour vous rappeler que la départementale 1091, l'axe Grenoble-Briançon, est fermée dans les deux sens jusqu'à 15h cet après-midi entre le bourg d'Oisans et le Frenay en Oisans en raison de travaux effectués au niveau de tunnels jusqu'à 15h donc cet après-midi entre Grenoble et Briançon. Il faut suivre un itinéraire par les nationales 85 et 94. Cette nuit, en raison de travaux, l'A40 en Haute-Savoie sera fermée en direction de Chamonix à partir de 20h30 jusqu'à 6h demain matin entre la sortie numéro 13 Saint-Julien-en-Genevois et la sortie 13.1 pour Archamps. Notez tout de suite, on répond aux questions que vous vous posez parfois. On répond à vos questions avec Franck Pélissier.
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2: Vrai ou faux, en cas de fermeture d'une autoroute pour travaux, il est préférable de suivre les indications de son GPS.
1: Eh bien non, c'est faux. En cas de fermeture, les sociétés d'autoroutes proposent toujours un parcours adapté pour être emprunté sereinement par un

0: important de véhicules légers et de poids lourds. Ces itinéraires sont validés par chaque préfecture des départements concernés. Grâce à des panneaux à fond jaune, les déviations sont fléchées sur le réseau secondaire et garantissent votre sécurité.
1: Mais si on souhaite tout de même suivre coûte que coûte des itinéraires proposés par le GPS, y a-t-il un risque ?
0: Attention, vous seriez peut-être amené à emprunter des routes non adaptées et vous seriez confronté à une situation plus ou moins problématique. Alors le GPS, on l'oublie dans ce cas-là.
1: Le vrai faux d'Autoroute Info, ce sont vos questions, nos réponses à retrouver sur autoroute-info.fr.
0: Dans quelques instants, nous vous emmènerons au parc Vulcania en Auvergne à la rencontre d'un couple de scientifiques français hors du commun qui a largement contribué à la diffusion des connaissances autour des volcans. Prochain point trafic, 11h51, le temps d'écouter ce duo entre Djungeli et Emma.

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2: En région grenobloise, il y a une voiture en panne gênante. C'est sur la Nationale 87 en direction de Lyon et de Sisteron. Après le kilomètre 3, une voiture arrêtée tout au bout de la bretelle d'insertion depuis le diffuseur 6 Alpexpo. La voie de droite a tout de même été neutralisée sur quelques centaines de mètres. Il faut ralentir et vous décaler le plus possible sur la gauche en arrivant dans le secteur. Un ralentissement pourrait se former en amont de cette voiture en panne. Le prochain point complet sur vos conditions de circulation, ce sera à midi pour la musique, il y aura The Ting Tings également à Ventura. Le parc Vulcania propose aux visiteurs de suivre un couple de volcanologues français à travers un film qui leur est dédié. Véronique Voiron s'est rendue en Auvergne pour en savoir plus.
3: J'ai vu des personnes qui osaient voir des volcans en éruption.
2: Et ces personnes qui osent affronter les volcans, dont parle la petite Fantine en visite ce jour-là, ce sont Katia et Maurice Kraft. Le réalisateur Julien Dumont leur a consacré un film actuellement diffusé sur écran géant.
4: Maurice et Katia étaient respectivement géologues et géochimistes. Et ça a été un couple de volcanologues qui ont parcouru le monde entier, qui ont fait plus de 7 publications scientifiques, écrivent une vingtaine de livres traduits dans beaucoup de langues, beaucoup de vulgarisation. Ils ont été à l'origine de la Maison du Volcan à La Réunion. Ça a été les prémices de Vulcania aussi en Auvergne, ceux qui ont construit les premières idées du parc.
5: La passion des volcans dévorait leur couple. Ils respiraient volcan, mangeaient volcan, rêvaient volcan.
4: Malheureusement, ils meurent sur une coulée pyroclastique au Japon en 91 et ne verront jamais le fruit de leur travail, que ce soit pour Vulcania ou la Maison du Volcan qui ouvrira juste après.
2: Comment vous avez travaillé ?
4: C'était essentiel de ne pas trahir la mémoire de Maurice et Katia. Et je me suis dit qu'il y a quelqu'un qui a toujours été dans l'ombre de Maurice et Katia. Et bien maintenant, c'est lui qui va raconter la vraie histoire.
5: Parce qu'ils arrivaient souvent les premiers sur les lieux de l'éruption, les volcanologues américains les avaient surnommés les diables des volcans. Mais pour moi, ils étaient avant tout mes amis.
2: Ce témoin exceptionnel qui sert de narrateur au film, c'est André de Maison qui les a accompagnés dans leurs expéditions durant près de 20 ans.
6: Le monde des volcans, c'est un monde hostile et c'est des merveilleux rapports humains où il faut se faire confiance totalement dans une éruption volcanique. Il faut surveiller l'autre, il faut se surveiller soi-même et puis c'est une grande leçon d'amitié. J'ai pu rencontrer d'autres personnes aussi exceptionnelles que Maurice et Katia.
2: 20 ans passés auprès d'eux, le souvenir le plus marquant, qu'est-ce qui vous reste là ?
6: On se trouve au sommet du volcan Langai, c'est la première fois que Maurice peut filmer des images sur ce volcan en Tanzanie. Et ça avait été très difficile d'accès. Et le soir, on se retrouvait à la chaleur du lac de lave qui clapotait parce qu'en Afrique, à une certaine altitude, il fait froid. Et d'un seul coup, Maurice a levé la tête et il a vu qu'il y avait la planète Mars, qui est une planète volcanique. Et il dit, j'espère qu'un jour, je pourrai parcourir, tel un papillon, les volcans de la planète Mars.
2: Ce film, diffusé en exclusivité à Vulcania, est destiné à tout public.

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1: Merci de faire la route en notre compagnie, il est midi.
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1: Voiture en panne en région grenobloise, c'est sur la Nationale 87 en direction de Lyon et de Sisteron. Une voiture a arrêté tout au bout de la bretelle d'insertion depuis le diffuseur 6 Alpexpo. La voie de droite a tout de même été neutralisée sur quelques centaines de mètres. Le trafic est perturbé en amont de cette voiture en panne. Il y a plus ou moins 2 km de retenue à prévoir. Bouchon que vous trouvez donc après la sortie numéro 4 pour Saint-Martin-d'Hers-Centre. Il y a sinon toujours un bouchon à prévoir sur votre trajet, un bouchon sur la 43 Maurienne en Savoie en direction de Turin. C'est après la sortie 30 pour Modane. Il y a une zone de travaux pour accéder à ce tunnel transalpin. La voie de droite est neutralisée, ce qui provoque donc en ce moment un bouchon de plus ou moins 1 km. Sinon, en région grenobloise, on retourne en région grenobloise, vous pouvez toujours avoir ponctuellement un trafic ralenti sur la 480 en direction de Sisteron. C'est au niveau de la bretelle accès à la Nationale 87. Partout ailleurs, ça se passe bien sur les autoroutes alpines. Pas d'autres incidents à vous annoncer, pas d'autres perturbations. J'en profite pour vous rappeler qu'au sud de Grenoble, la départementale 1091, l'axe Grenoble-Briançon est fermée dans les deux sens jusqu'à 15h cet après-midi entre Bourdoisan et le Frenay-en-Oisans. Jusqu'à 15h, vous devez suivre une déviation depuis Grenoble pour rejoindre Briançon en empruntant successivement les Nationales 85 et 94. Le prochain point trafic revient dans moins de 5 minutes. Le temps d'écouter Adèle Castillon. Bonne route à vous.

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2: Trafic perturbé sur la Nationale 87 en région grenobloise en direction de Lyon et de Sisteron. Trafic perturbé sur près de 3 km après la sortie numéro 4 Saint-Martin-d'Hercentre en raison d'un balisage qui neutralise la voie de droite un peu plus loin au niveau du diffuseur 6 pour Alpexpo. Il y a une voiture en panne arrêtée au bout de la bretelle d'insertion, ce qui donc génère actuellement ce trafic perturbé. De la patience à prévoir. D'après les remontées GPS, il faudrait une quinzaine de minutes pour traverser ce bouchon. Le prochain rendez-vous avec l'actualité trafic, ce sera à 12h13, le temps d'écouter Queen et également Kelly Clarkson.

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1: Circulation perturbée toujours en région grenobloise sur la Nationale 87 en direction de Lyon et de Sisteron. C'est après la sortie numéro 2 Saint-Martin-d'Herpéry que vous allez rencontrer près de 4 km de bouchon, 4 à 5 km de retenue. Bouchon qui s'est formé en raison d'un balisage qui neutralise la voie de droite au niveau du diffuseur 6 pour Alpexpo. Balisage qui a été posé en raison d'une voiture en panne au bout de la bretelle d'insertion depuis ce diffuseur numéro 6 de la Patience. Malheureusement, à prévoir d'après les remontées GPS, il faudrait au moins une vingtaine de minutes maintenant pour traverser ce secteur. En région grenobloise, sur l'A480 en direction de Sisteron, le trafic est ralenti plus ou moins toujours au niveau de la bretelle d'accès à la Nationale 87, mais rien de bien méchant. En revanche, un kilomètre de bouchon vous concerne toujours sur l'A43 Maurienne en Savoie en direction de Turin après la sortie numéro 30 pour Meudan. Ce sont des travaux effectués dans ce secteur qui génèrent ce bouchon avec la voie de droite qui est neutralisée. Et puis ailleurs, en Rhône-Alpes, sur les autoroutes que vous empruntez à la mi-journée, tout se passe bien, pas d'autres perturbations à vous annoncer, pas d'autres incidents non plus.
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1: Quelle est la météo attendue pour les prochaines heures au niveau national? Eh bien, c'est Hélène Belgaoud, prévisionniste à Météo France, qui va nous donner la réponse.
2: Cet après-midi, le soleil dominera sur l'Île-de-France et le centre-Val de Loire, ainsi que sur le sud aquitain, après la dissipation des dernières grisailles matinales subsistant sur le sud-ouest. Plus à l'est, sur le Grand Est, la Bourgogne-Franche-Comté et l'Auvergne-Rhône-Alpes, le ciel sera plus chargé et des ondées potentiellement orageuses pourront se déclencher sur les reliefs des Alpes et du Massif central. Mais ces orages, en dehors de leur activité électrique, ne donneront que des cumuls de pluie faibles. Les températures maximales resteront chaudes, particulièrement sur les régions de l'Est et l'Auvergne-Rhône-Alpes. Elles atteindront 29 degrés à Paris, 31 à Bourges, Langres, Besançon et dans la région de Langon, 33 à Nancy et Mulhouse, 34 à Dijon, 35 à Clermont-Ferrand et 36 degrés à Lyon et à Grenoble. Bonne route avec Météo France sur Autoroute Info.
1: À suivre dans quelques minutes, Autoroute Info reportage. Nous parlerons jurons, d'où viennent-ils et que nous avons tous des jurons que nous avons tous prononcés au moins une fois au volant. Et à quoi servent-ils? Nous sommes allés à la rencontre d'une spécialiste. Elle répondra donc à ces questions d'ici quelques minutes, d'ici un nouveau point trafic et ce duo entre Julien Libe et Ota.

0: Trafic toujours perturbé sur la Nationale 87 en région grenobloise en direction de Lyon et de Sisteron après la sortie numéro 2 Saint-Martin-d'Herpéry. Au moins 4 km de bouchons à prévoir, mais la situation devrait s'améliorer puisque ce bouchon s'est formé à la suite d'un balisage qui neutralisait la voie de droite au niveau du diffuseur 6 pour Alpexpo. Il y avait une voiture en panne, la voiture a été évacuée et le balisage a été retiré, donc la situation devrait s'améliorer petit à petit. Le prochain point complet sur vos conditions de circulation, ce sera à 12h30. Et puis pour la playlist d'Autoroute Info, je vous propose le Layang et également le groupe Phoenix. Pour certains d'entre vous, les trajets en voiture peuvent être source de stress, en particulier lorsqu'il y a des bouchons, des situations propices à la formulation de quelques jurons. D'où viennent-ils et à quoi servent-ils? Antoine Oppard est allé à la rencontre d'une spécialiste de la question.
1: Mais c'est pas vrai, il avance pas. Hein. Il bloque tout le monde, là. Bon, vas-y, double-le.
2: Je ne peux pas.
1: Double-le. Mais dépasse-le sur la gauche, là. Non, mais... Oui. Et remplace ton permis, pauvre type.
3: Les insultes, elles sont communes à tous les peuples, à toutes les époques, toutes les cultures, tout le temps, tout le temps.
4: Dominique Lagorgette est professeur en sciences du langage à l'Université Savoie-Mont-Blanc à Chambéry.
3: C'est un acte de langage très important parce que ça régule le conflit social avant d'en arriver au coup. Bon, parfois, c'est ça qui déclenche le coup, me direz-vous, vous avez raison.
4: Les jurons seraient apparus en même temps que le blasphème, donc dès l'émergence des religions. Et les proférer feraient du bien à celui qui les prononce.
3: Il y a eu une étude il n'y a pas très longtemps, une étude de neurologue qui montre qu'en fait, quand on est très énervé, par exemple, on va lâcher des jurons et ça va calmer. Et réellement, ça libère des antalgiques.
2: C'est pas vrai qu'il est lent, celui-là, merde !
1: Ça va, calme-toi, le loup !
2: Oh, tu roules ou t'as besoin d'une vite, là ?
1: Tu vois pas qu'il a calé ?
2: Eh bien, tiens, c'est chez lui, merde ! Quand on sait pas faire, on fait pas ! Alors, tu mets les gaz !
3: Le juron, en fait, il va être là pour exprimer une frustration. Donc, à partir de là, plus vous allez être énervé dans votre voiture, vous êtes, mettons, bloqué, je sais pas, il y a une queue monstrueuse au péage, vous êtes bloqué depuis très longtemps, vous en voulez à la terre entière, en particulier à vos contemporains qui sont devant vous et qui n'avancent pas. Classique. Bon, vous n'allez pas descendre, a priori, de la voiture pour aller taper à leur fenêtre et leur parler de leur mère. Vous allez plutôt vous défouler comme s'ils étaient là. Vous allez jouer la scène de l'agression, et là vous êtes d'autant plus tranquille que généralement ils ne vous entendent pas. Vous faites sortir toute la tension qui était en vous sur l'autre, qui n'entendra jamais, donc c'est tout bénef, et en même temps, ben, ça défoule, hein, ça fait sortir la pression. C'est vraiment une soupape de sécurité.
4: L'insulte et le conflit verbal permet peut-être d'éviter d'en arriver aux mains.
3: Ben, si ça va pas aux mains, en tout cas, ça sert à ça, oui.
4: Attention toutefois, nous ne faisons pas ici l'apologie de l'insulte. Proférer des jurons peut être dangereux. Vous ne savez pas forcément quel comportement peut adopter la personne en face de vous.

0: circulation qui reste perturbée pour l'instant en région grenobloise sur la Nationale 87 en direction de Lyon et de Sisteron. C'est dès la sortie numéro 2 Saint-Martin-d'Herpéry que vous roulez au pas sur 4 à 5 km. D'après les remontées GPS, il faudrait 10 à 15 minutes désormais pour traverser le secteur. La situation s'améliore un tout petit peu. Et puis en région grenobloise, le trafic est chargé encore par moments sur la 480 en direction de Sisteron avec un léger ralentissement à prévoir de temps en temps dans la bretelle d'accès à la Nationale 87. Bouchon également à prévoir en ce moment, c'est sur l'A43 Maurienne en Savoie. C'est après la sortie 30 pour Meudane. On a un trafic perturbé sur 1 km en raison de travaux qui neutralisent la voie de droite. Et puis autre perturbation à vous annoncer en ce moment, c'est pour rejoindre l'Italie par le tunnel du Mont Blanc en Haute-Savoie. Bouchon de plus ou moins 500 mètres au bout de la Nationale 205 pour accéder donc à ce tunnel transalpin. Il faudrait une quinzaine de minutes pour accéder au péage français de cet ouvrage. Ailleurs, sur les axes que vous empruntez en Rhône-Alpes, tout se passe bien, pas d'autres difficultés de circulation pour le moment. En revanche, plusieurs balisages pour travaux, des balisages qu'il faut toujours bien penser à traverser à vitesse réduite, même s'il n'y a pas d'ouvriers à l'intérieur de ces balisages. Il faut respecter le code de la route, respecter les limitations de vitesse temporaire. Le point tout de suite sur l'actualité nationale et internationale, c'est le fil info de France Info.
1: L'affaire de séquestration sur fond de crypto-monnaie. On apprend que deux personnes ont été retenues chez elles hier à Nice, une mère et son fils. Les ravisseurs cagoulés leur ont volé un portefeuille, un passeport et deux téléphones portables dont l'un contenait les codes d'un compte de crypto-monnaie d'une valeur de 25 000 dollars. Une enquête est ouverte pour extorsion avec armes et séquestration. Mal connaître les taux de vaccination, c'est mal gérer les épidémies. C'est ce que dit aujourd'hui la Cour des comptes. Les sages pointent de graves lacunes dans le suivi vaccinal des Français, des défaillances qui peuvent à l'avenir poser problème, notamment en cas d'épidémie, car on ne sait pas qui a été vacciné et contre quelle maladie. La victoire électorale de la formation pro-russe, pro-Trump et anti-migrant AFD dans une région de l'Est de l'Allemagne, c'est un résultat sans appel qui démontre que le chancelier conservateur est un fardeau, un lourd handicap pour le développement prospère de l'Allemagne, a déclaré ce matin la co-dirigeante de ce parti d'extrême droite. Le coup près tombe pour Jaguar Land Rover. Le constructeur automobile britannique de luxe annonce 4000 suppressions de postes sur 2 ans, majoritairement au Royaume-Uni. Et puis attention au buy-in. Le littoral girondin est classé en risque maximal aujourd'hui, des Pyrénées-Atlantiques aux Landes, en passant par la Gironde et la Charente-Maritime.
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0: Le prochain point trafic, ce sera à 12h37, le temps d'écouter Teddy Swims sur Autoroute Info. Bonne route à vous.

En région grenobloise, il y a toujours un trafic dense, plus ou moins ralenti, mais la situation s'améliore. Trafic ralenti sur quelques kilomètres encore dès la sortie numéro 2 pour Saint-Martin-d'Herpéry. Sinon, un bouchon perdure pour accéder au tunnel du Fréjus en Savoie. C'est sur l'A43 Maurienne après la sortie numéro 30 pour Meudane. Ce sont des travaux en cours pour accéder au tunnel du Fréjus qui génère cette retenue. La voie de droite est neutralisée. Le prochain point complet sur vos conditions de circulation, ce sera à 12h45. En attendant, c'est la playlist d'Autoroute Info. Il y aura Céron juste après Amy Winehouse.

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1: Un bouchon à prévoir sur votre trajet si vous comptiez rejoindre l'Italie par le tunnel du Mont Blanc en Haute-Savoie. Bouchon de 500 mètres tout au bout de la nationale 205. D'après le PC de circulation de ce tunnel transalpin, il faudrait une quinzaine de minutes pour atteindre le péage français de cet ouvrage. Notez également un trafic plus ou moins perturbé encore sur la 43 Maurienne en Savoie. C'est pour accéder au tunnel du Fréjus. Cette fois-ci, il y a une zone de travaux après la sortie numéro 30 et après cette sortie 30 où la voie de droite est neutralisée. On a encore quelques centaines de mètres de retenue à vous annoncer. Et puis, autre perturbation, il s'agit d'un ralentissement. La situation s'améliore toujours un tout petit peu sur la nationale 87 en région grenobloise. Il s'agit de la rocade sud en direction de Lyon et de Sisteron. Trafic dense, plus ou moins ralenti encore au niveau de la sortie numéro 2, Saint-Martin-d'Herpéry. Et puis ailleurs, en Rhône-Alpes, sur les axes que vous empruntez, pas d'autres perturbations à vous donner pour le moment. J'en profite pour vous rappeler que la départementale 1091, l'axe Grenoble-Briançon, est fermée dans les deux sens entre Bourdoisan et le Fresnay en Oisans jusqu'à 15h cet après-midi. Fermeture en raison de multiples travaux au niveau des tunnels, des commères et de l'Infernet. Donc jusqu'à 15h pour rejoindre Briançon depuis Grenoble, il faut suivre un itinéraire par les nationales 85 et 94. Et puis concernant les travaux à prévoir cette nuit sur votre trajet, sachez que le tunnel du Fréjus sera fermé dans les deux sens de circulation entre 22h et 6h demain matin pour permettre la réalisation de travaux de maintenance. Entre 22h et 6h pour rejoindre l'Italie, vous aurez la possibilité d'emprunter un itinéraire par le tunnel du Mont Blanc en Haute-Savoie.
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1: Dans quelques minutes, on partira ensemble en Saône-et-Loire, pas très loin de l'autoroute A6, pour aller découvrir deux communes classées ville et village fleuri. Le prochain point trafic, lui, ce sera à 12h50, le temps d'écouter ce duo entre Joseph Kamel et Vita.

0: 15 minutes d'attente à prévoir en Haute-Savoie sur la nationale 205 pour accéder au tunnel du Mont-Blanc. 15 minutes de patience dans un bouchon d'environ 500 mètres. C'est sur la nationale 205 que vous trouvez ce trafic perturbé. Le prochain point complet sur vos conditions de circulation, ce sera à 13h. Et puis d'ici là, il y aura la musique pour vous accompagner dans les prochains kilomètres. Il y aura Lewis Capaldi notamment et également Stevie Wonder. En attendant, on part en Bourgogne à proximité de l'autoroute A6 en Saône-et-Loire. Plusieurs communes sont labellisées villes et villages fleuris. Un label qui a beaucoup évolué. Reportage Fabrice Aubry.
1: Avec le réchauffement climatique et la prise en compte de l'environnement, ce label se veut aujourd'hui beaucoup plus global. Nathalie Bonnetin du conseil départemental de la Saône-et-Loire.
2: En fait, on ne juge plus du tout la quantité de fleurs, mais vraiment la politique faite par la municipalité au niveau du territoire. Il y a le volet environnemental, mettre en avant la biodiversité, mise en valeur du patrimoine aussi très important.
1: Un exemple parmi ces villages labellisés en Saône-et-Loire, l'Aisne, à une quinzaine de kilomètres de Mâcon. Plusieurs sources coulent dans la commune. Bernard Justin est le maire du village.
3: Quand on approche de l'Aisne, ça forme un cirque. Et là, il y a énormément de sources qui viennent. On a même une source qui passe dans notre caveau communal.
1: Cette eau sert notamment à l'arrosage des arbres, comme les platanes de la place centrale, ou pour les nouveaux aménagements végétaux dont nous parle Ramos Jacinto, agent de maîtrise de la commune.
4: On a créé une jachère de 50 mètres de long. Il y a aussi des tables, des chaises pour pique-niquer et des plantations de mûriers pour que les gens soient bien.
1: On part maintenant à Berzé-la-Ville, à une douzaine de kilomètres, hein, toujours en Saône-et-Loire. Berzé-la-Ville, une commune viticole qui prend soin de la préservation de son patrimoine avec une église et une grotte classée ou encore une ancienne usine du 19e siècle. Le maire Christophe Juvanon insiste aussi sur l'importance de préserver le patrimoine naturel.
5: On a mis en valeur toute la partie Natura 2000 sur la protection aujourd'hui de nos pelouses, de nos roches, de nos orchidées sauvages. En sachant que nous, la chance qu'on a à Berzé, c'est qu'on a deux employés aujourd'hui qui sont motivés.
1: Et parmi ces deux employés, il y a Alexandre qui nous parle des initiatives qu'il a lancées pour faire des économies d'eau.
6: Depuis une dizaine d'années, on a diminué de moitié les jardinières parce que les jardinières sont très consommatrices d'eau par rapport à des plantes qui sont en pleine terre. On a choisi l'option de planter un peu plus de vivaces dans des massifs et de diminuer tout ce qui était jardinière et bac.
1: En Saône-et-Loire, une cinquantaine de communes sont aujourd'hui labellisées villes et villages fleuris. Berzé-la-Ville et l'Aisne sont accessibles via les sorties 28 et 29 de l'autoroute A6.

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1: Bienvenue sur Autoroute Info, il est 13h.
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1: Je suis ravie de vous accompagner en ce lundi. Bon début de semaine, on va parler des difficultés, notamment de ce bouchon pour rejoindre l'Italie. Ça se passe en Haute-Savoie, secteur de Chamonix. Il y a toujours un petit peu d'attente avant de pouvoir passer le tunnel du Mont-Blanc. 15 minutes d'attente à l'heure actuelle avant de pouvoir passer le péage de l'ouvrage. Du côté du tunnel du Fréjus, l'autre tunnel transalpin situé en Savoie en direction donc de Milan. Il y a aussi un trafic qui est un petit peu perturbé entre la barrière de péage de Saint-Michel-de-Maurienne et le tunnel du Fréjus. Un trafic dense, il peut y avoir au coup par coup des ralentissements dans cette montée vers ce tunnel. Tout d'abord parce qu'il y a un balisage qui neutralise la voie de droite et puis ensuite parce que le trafic peut être un petit peu plus soutenu dans ce secteur. Attention, soyez sur vos gardes. Il y a aussi des perturbations qui sont liées à des travaux que vous pouvez rencontrer sur votre parcours si vous circulez en ce moment du côté de l'autoroute A48, l'axe Lyon-Grenoble dans les deux sens, entre la sortie numéro 9 pour Rives et la bifurcation avec l'autoroute A43, eh bien vous allez rencontrer un balisage qui neutralise la voie de gauche sur 5 à 6 km à chaque fois. Ne vous faites pas surprendre. Le reste de l'actualité avec les titres de France Info.
2: Fil Info, l'aurait plus haut, le Kremlin qui dit ne pas exclure une reprise des négociations entre Moscou, Kiev et Washington.
3: Ah ouais, après le passage des deux émissaires américains, Jared Kushner et Steve Witkoff, venus ce week-end avec un plan de paix à Moscou puis à Kiev, le Kremlin dit via son porte-parole réfléchir à la reprise des pourparlers au format tripartite. En Ukraine, le président Volodymyr Zelensky s'est satisfait de propositions plus efficaces pour mettre fin à la guerre, mais craint de voir cette guerre se poursuivre cet hiver. Un nouveau record de chaleur pour un mois de septembre, 40,3 degrés relevé hier à Lavaur, dans le Tarn, rapporte Météo France. L'ancien record était de 40,2 degrés à Pissos, dans les Landes, en septembre 2022. Comme hier, 6 départements sont placés en vigilance orange canicule aujourd'hui, 4 en risque élevé au feu de forêt. Et puis une journée de deuil national au Népal, en mémoire des victimes de la coulée de boue meurtrière le 26 août. Cette catastrophe à la frontière avec le Tibet chinois qui a fait 1400 morts et plus de 5500 disparus. Les secours continuent leurs opérations de recherche.
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1: Et nous allons voyager avec Alex Warren pour les prochains kilomètres. Fever Dream sur Autoroute Info. Bon lundi, bon début de semaine. 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
1: Un feu de talus est signalé en Savoie sur l'autoroute A41 entre Chambéry et Annecy en direction d'Annecy et de Genève au kilomètre 106. Un feu de talus sur l'autoroute A41 après la sortie 14 pour Aix-les-Bains, Mont-Revard. Attention dans ce secteur, il risque d'y avoir un dégagement de

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2: Et nous rappelons ce feu de talus signalé sur l'autoroute A41 en direction de Annecy. Ça se passe entre Chambéry et Annecy, kilomètre 106. Et d'ailleurs, ça se passe en direction de Chambéry. Ça a été corrigé par le PC de circulation. Kilomètre 106, donc après la sortie numéro 15 pour Rumilly, en direction donc de Chambéry. Partout ailleurs, eh bien, le trafic ne pose pas de difficultés majeures. On reviendra sur les quelques petites perturbation qu'il y a, notamment en Haute-Savoie. Ce sera dans le prochain point trafic aux alentours de 13h15 au plus tard. Madonna et Mika pour vous accompagner en ce lundi midi. Bonne route à vous et très belle journée à notre écoute.

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1: Il y a toujours la présence de cet incendie qui est signalé un feu de talus du côté de la Savoie sur l'autoroute A41 en direction de Chambéry sur l'autoroute A41 entre Annecy et Chambéry. C'est au kilomètre 106 après la sortie numéro 15 pour Rumilly. La présence d'un feu de talus qui est signalé et confirmé au niveau du kilomètre 106. Attention, si vous êtes bien sûr dans ce secteur, il peut y avoir dégagement de fumée. Pour l'instant, personne ne se trouve sur place. On parle de la Haute-Savoie avec ce bouchon pour rejoindre l'Italie. Bouchon au niveau du tunnel du Mont-Blanc, secteur de Chamonix. 15 minutes d'attente avant de pouvoir passer le péage de l'ouvrage. Et puis du côté du tunnel du Fréjus, secteur de Modène en Savoie pour passer en Italie également. De l'attente un petit peu, un trafic perturbé. 10 minutes tout au plus pour traverser une zone de balisage et puis l'arrivée sur le péage du tunnel.
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1: Et aujourd'hui, alerte à la canicule, vigilance orange pour 6 départements, le Drôme, l'Ardèche, le Gard, l'Hérault, l'Aude et le Vaucluse. On fait justement un point sur la météo. Les prévisions sont signées Hélène Belgaout, Météo France. On écoute son bulletin.
2: Cet après-midi, le soleil dominera sur l'Île-de-France et le centre Val-de-Loire, ainsi que sur le sud aquitain, après la dissipation des dernières grisailles matinales subsistant sur le sud-ouest. Plus à l'est, sur le Grand Est, la Bourgogne-Franche-Comté et l'Auvergne-Rhône-Alpes, le ciel sera plus chargé et des ondées potentiellement orageuses pourront se déclencher sur les reliefs des Alpes et du Massif central. Mais ces orages, en dehors de leur activité électrique, ne donneront que des cumuls de pluie faibles. Les températures maximales resteront chaudes, particulièrement sur les régions de l'Est et l'Auvergne-Rhône-Alpes. Elles atteindront 29 degrés à Paris, 31 à Bourges, Langres, Besançon et dans la région de Langon, 33 à Nancy et Mulhouse, 34 à Dijon, 35 à Clermont-Ferrand et 36 degrés à Lyon et à Grenoble. Bonne route avec Météo France sur Autoroute Info.
1: Dans un instant, nous partirons en Savoie, à la frontière entre la France et l'Italie. Le tunnel transalpin du Fréjus, dont on a parlé il y a quelques instants, a connu plusieurs évolutions majeures au cours de ces derniers mois. On vous dit tout juste après la musique. Tibiz, Mike Demero et Zagata sur Autoroute Info.

0: Je vous rappelle la présence de ce feu talus qui est toujours signalé du côté de la Savoie sur la 41 entre Annecy et Chambéry, direction Chambéry, c'est au kilomètre 106 après la sortie 15 pour Rumilly. Un feu talus qui est toujours signalé, peut-être dégagement de fumée dans ce secteur. On rappelle d'ailleurs qu'il ne faut pas jeter son mégot par la fenêtre avec risque d'incendie en raison d'une végétation très sèche toujours en ce moment. Les véhicules ne se croisent plus dans le tunnel du Fréjus entre la France et l'Italie, et ce grâce à la construction d'un second tube. D'autres changements moins perceptibles pour les usagers ont été réalisés. On écoute ensemble ce reportage. Le tunnel du Fréjus a gagné en sécurité en séparant les flux de circulation, plus de risques de chocs frontaux. Mais ce n'est pas tout. Florent Latard, du tunnel du Fréjus.
1: Le gain principal, c'est surtout au niveau de la ventilation. En cas d'événement, en cas d'incendie, on va plutôt pousser les fumées dans le sens de circulation, ce qui permet aux usagers qui se trouvent derrière l'incendie d'être en sécurité. On a modifié notre document plan de secours binational, donc en adaptant nos procédures en fonction de cette nouvelle configuration. Mais globalement, je prends l'exemple du travail de l'opérateur et du régulateur, reste le même.
0: Direction le PC de sécurité du tunnel, justement, flambant neuf depuis l'arrivée du second tube. Cap sur l'Italie.
2: Bonjour, je suis Umberto Fernandez, je suis régulateur au PCCI, le poste de contrôle centralisé italien. On est sur la commune de Bardonecchia, c'est le cerveau du tunnel, donc ici tout est géré, que ce soit les équipes internes également, tous les appels, et on a la vision sur l'ensemble des usagers qui transitent dans le tunnel.
0: Un calme absolu règne dans la pièce, équipée des dernières technologies. Pas de stress.
2: Notre fonction principale, c'est de surveiller l'ensemble de l'ouvrage, donc les deux tunnels aujourd'hui, les équipements et tout événement qui surviendrait sur un des ouvrages, la gestion de l'événement, les fumées, l'éclairage, la sécurité des usagers et l'appel au service extérieur pour les secours.
0: À ses côtés, Giancarlo.
3: Moi, j'ai la place d'opérateur, ça veut dire que moi, je suis italien. Donc, excusez-moi pour le langage, voilà. La mission de l'opérateur, c'est de gérer les escortes de communication technique avec les opérateurs du tunnel et aussi avec, avec l'entreprise externe ou les organismes italiens et français aussi.
0: Là, vous avez combien d'écrans? C'est impressionnant autour de vous.
3: Vous savez, il y a beaucoup de choses, mais nous, on va intercepter des événements avant qu'il y ait un déclenchement d'alarme, d'une vraie alarme. Donc ça, c'est l'expérience. Voilà, c'est ça.
0: Vous saurez qu'Umberto, Giancarlo et leurs collègues veillent minutieusement sur vous.

0: Et merci de faire la route en notre compagnie. Bienvenue sur Autoroute Info, l'actualité trafic avec ce feu de talus qui s'est déclenché du côté de la Savoie sur l'A41 entre Annecy et Chambéry en direction de Chambéry au kilomètre 106. C'est après la sortie 15 pour Romilly. 10 kilomètres après, il y a les agents routiers et les pompiers qui sont sur place pour tenter de maîtriser l'incendie. Donc méfiez-vous, un dégagement de fumée très certainement dans ce secteur. On reste du côté de la Haute-Savoie maintenant sur la Nationale 205. C'est dans le secteur de Chamonix pour rejoindre l'Italie. Il y a toujours un petit peu d'attente pour rejoindre le tunnel du Mont-Blanc. 15 minutes environ avant de pouvoir passer le péage de l'ouvrage. C'est moins, hein, c'est jusqu'à 15 minutes. Mais d'après les retours caméra que j'ai en studio, eh bien, ça s'est vraiment amélioré. Donc on va dire 5 bonnes minutes dans ce secteur. Si vous roulez du côté de l'autre tunnel transalpin, eh bien, la situation s'est arrangée, le trafic est soutenu, mais plus de difficultés pour atteindre le tunnel du Fréjus, secteur de Modane en Savoie, tout au bout de l'autoroute A43 pour passer aussi en Italie. En ce qui concerne la circulation, hein, sinon partout ailleurs, eh bien, pas de grosses perturbations. Il peut y avoir un petit regain de trafic à la faveur de la pause déjeuner aux abords des grandes agglomérations de la région, Lyon, Grenoble, Annecy, Annemasse, mais pour l'instant, ça se passe bien, hein, pas de difficultés annoncées à notre connaissance. Et puis, si vous circulez du côté de l'autoroute A43, petite précision, dans le sens Chambéry-Turin, la sortie numéro 30 est obligatoire en raison de travaux. Vous serez obligé de re-rentrer un tout petit peu plus loin sur l'autoroute, mais la sortie 30 est obligatoire. Et le reste de l'actualité avec les titres de France Info.
1: La tête d'affiche, il a déjà dit que ça sera en effet Doumin.
0: Et les titres de France Info qu'on retrouvera d'ici quelques minutes, une demi-heure tout au plus. La musique, la playlist avec Nike. À bonne route. 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
1: Je vous rappelle ce feu de talus entre Annecy et Chambéry sur l'autoroute à 41 km 106 après la sortie 15 pour Rumilly. Attention si vous êtes dans ce secteur. À suivre, Amir et les Bee Gees sur Autoroute Info. Bonne route à vous et bon lundi.

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1: Et nous allons parler d'un convoi exceptionnel qui va rouler à faible allure du côté de la Haute-Savoie sur l'autoroute A41. Il part de la barrière, ou plutôt du poste frontière de la douane de Bardonnay, du côté de Saint-Julien-en-Genevois, pour aller jusque dans le secteur de Vallée-Verte sur l'autoroute A40.

0: sur cette zone. Voilà, ce sont les informations du moment. Pas d'autres difficultés en cours. Et à l'heure actuelle, il y a des travaux du côté de l'autoroute A43 en Savoie, en direction de Turin. La sortie numéro 30 pour Modane est obligatoire. Vous rentrerez un tout petit peu après sur l'autoroute, mais la sortie 30 est obligatoire, sachez-le, sur votre trajet vers l'Italie sur la 43.
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0: Et dans un instant, on va monter à bord d'un train pas comme les autres et prendre de l'altitude à Saint-Gervais-Mont-Blanc en Haute-Savoie. Rendez-vous dans les toutes prochaines minutes pour voir tout cela. Et sans plus tarder, on covoiture avec Temper City, Self-Aware sur Autoroute Info. Bon lundi.

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2: Et on reparle de cette difficulté, ce feu de talus qui est en place, qui sévit du côté de l'autoroute A41 entre Annecy et Chambéry, au kilomètre 106 après la sortie numéro 15 pour Romilly. Il y a pas mal de monde sur place. Soyez prudents parce qu'il peut y avoir quand même des émanations de fumée. La visibilité peut être réduite, donc réduisez votre vitesse également et serrez à gauche dans cette zone. C'est l'une des attractions les plus emblématiques de la commune de Saint-Gervais en Haute-Savoie. Le tramway du Mont-Blanc offre aux touristes qui l'empruntent un moment hors du temps. C'est un reportage de Vincent Serrano.
3: On se trouve à la gare du tramway du Mont-Blanc à Saint-Gervais. Et là, le tramway arrive en gare pour emmener les passagers tout en haut. Ça y est, c'est parti. Les portes se sont fermées. Le tramway a démarré. Arrivé à l'arrêt Bellevue au pied du Mont-Blanc dans

0: 45 minutes. Un trajet pendant lequel je fais connaissance avec Christophe, venu avec sa femme et leurs deux enfants.
1: C'est une première, on va essayer.
2: Ça va être cool, je pense. Hein. Il va faire beau, il y a une belle vue.
1: Et ce tramway, c'est quelque chose de joli, de sympa à faire.
3: Oui, en plus, il a l'air neuf, donc on est bien dedans.
1: Alors, on vient de Chantilly, dans l'Oise, et on vient régulièrement en ski, et on change de station régulièrement. Donc cette année, on a choisi Saint-Gervais. On se retrouve en haut pour vos impressions ? Pas de souci.
0: Ça y est, nous sommes arrivés à l'arrêt Bellevue, terminus, tout le monde descend.
4: Messieurs, dames, prochain départ 15h20, dernier départ 16h30.
0: Aziz est conducteur mécanicien depuis 9 ans sur cette ligne de tramway un peu spéciale.
5: Alors là, on est à 1800 mètres d'altitude et l'été, on monte à 2400 mètres d'altitude.
0: Pourquoi pas en hiver ?
5: Alors en hiver, la voie nous est interdite, c'est des couloirs d'avalanche à partir du secteur du Mont-Lachat. Des résidents sur la ligne, sur Motivon, ils sont une centaine, sur les Célières, ils sont une cinquantaine. On a le Chouet, le Perchoir.
0: C'est l'unique accès avec le tramway ?
5: L'hiver, oui. Ils font leurs courses, ils montent avec leurs bagages et leurs courses, et voilà.
0: Ça y est, c'est l'heure ?
5: Voilà, c'est l'heure, je dois repartir.
0: Pendant que ce train-là repart, le prochain et dernier retour de la journée arrive dans une heure. L'occasion de profiter de l'altitude et de recueillir les impressions de Christophe, le père de famille rencontré à l'allée pendant la montée.
1: Une très belle vue, un bon petit halt où on a pu voir le Mont Blanc, la station au-dessus des Usouches et du Chamonix. Donc vraiment, et puis un très beau temps aujourd'hui, donc on en a bien profité.
0: Saint-Gervais-Mont Blanc est accessible par la sortie 21 de la 40.

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1: 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Il est 14h, bienvenue.
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1: Un piéton est signalé à Grenoble sur la 480 en direction de Sisteron. C'est au kilomètre 12 de la 480. Soyez vigilants lorsque vous êtes dans ce secteur. Il n'est pas précisé sur quelle chaussée marche ce piéton. C'est après la sortie 9 pour Clay en direction de Sisteron sur l'autoroute à 480. Ailleurs sur Grenoble, pas d'autres perturbations de trafic. Les conditions sont bonnes. Il peut y avoir parfois des ralentissements à la faveur d'un trafic qui se charge. Mais pour l'instant, ça va bien sur Grenoble. On reparle de ce convoi exceptionnel qui transite entre la douane de Bardonnay du côté de la Haute-Savoie au niveau de l'autoroute A41 et la sortie numéro 15 pour Vallée Verte sur l'A40 en direction de Chamonix. Vous risquez de rencontrer ce convoi qui roule à faible allure, donc peut-être des coups de frein à prévoir à proximité, ne vous faites pas surprendre. Ailleurs sur l'autoroute A43, l'axe Champéry-Turin en direction de Turin. Il y a la sortie numéro 30 pour Modane qui est obligatoire en raison de travaux. Vous allez reprendre l'autoroute un tout petit peu plus loin au niveau de ce même échangeur. Voilà pour les difficultés de circulation à cette heure-ci. Et puis, si vous empruntez souvent l'autoroute et que vous voulez covoiturer, eh bien, sachez que des voies de covoiturage sont proposées sur les réseaux APRR et AREA, sur la 6 et la 42 à l'approche de Lyon, et puis aussi sur la 48 à l'entrée de Grenoble. Elles sont indiquées, ces voies, par un losange blanc au-dessus de la chaussée. Quand la voie de covoiturage est activée, vous pouvez l'emprunter si vous êtes plusieurs dans le véhicule, mais aussi si vous êtes au volant d'un taxi ou d'un véhicule à faible émission, vignette critère zéro. Le covoiturage est l'une des solutions mises en place pour améliorer la sécurité, la fluidité du trafic près des grandes agglomérations. Et le reste de l'actualité avec les titres de France Info.
2: À la fois le trafic et la contrebande transfrontalière.
1: Oui, sur... Et à nouveau des soucis pour la retransmission des flashs de France Info. On espère retrouver France Info tout à l'heure, d'ici une demi-heure. Allez, la poursuite du programme sur Autoroute Info, c'est Tame Impala et Jenny Dracula.

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2: Je vous rappelle la présence de ce piéton sur la 480 en direction de Sisteron. C'est à Grenoble, au kilomètre 12, c'est après la sortie 9 pour Clay. Attention à ce piéton sur l'autoroute à 480. On reviendra au plus tard à 14h15 hein, sur le reste des difficultés de circulation sur les autoroutes alpines. Le temps d'écouter Offspring et Sean Paul. Bonne route.

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1: Et à cette heure-ci, il n'y a pas de grosses perturbations en ce moment. Rappel de ce convoi exceptionnel qui roule en Haute-Savoie du côté de l'autoroute A41 puis A40 en direction de Chamonix entre la douane de Bardonnay, la sortie numéro 15 pour Vallée-Verte. Il roule à faible allure. Soyez vigilants si vous êtes bien sûr dans ce secteur. Ailleurs, pas de grosses perturbations en ce moment. Le rappel de cette sortie obligatoire en Savoie sur la 43 sur votre trajet vers l'Italie en provenance de Chambéry direction Turin. Sortie 30 obligatoire en raison de travaux. Vous réintégrerez l'autoroute A43 quelques centaines de mètres plus loin.
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1: Je vous rappelle qu'aujourd'hui, il y a une vigilance canicule, vigilance orange pour 6 départements, Drôme, Ardèche, Gard, Hérault, Haute-Vaucluse. Vigilance orange donc pour ces départements. On fait tout de suite un point sur la météo. Les prévisions sont préparées par Hélène Belgaout, Météo France. Quel temps pour aujourd'hui ?
2: Cet après-midi, le soleil dominera sur l'Île-de-France et le centre-Val de Loire, ainsi que sur le sud aquitain, après la dissipation des dernières grisailles matinales subsistant sur le sud-ouest. Plus à l'est, sur le Grand Est, la Bourgogne-Franche-Comté et l'Auvergne-Rhône-Alpes, le ciel sera plus chargé et des ondées potentiellement orageuses pourront se déclencher sur les reliefs des Alpes et du Massif central. Mais ces orages, en dehors de leur activité électrique, ne donneront que des cumuls de pluie faibles. Les températures maximales resteront chaudes, particulièrement sur les régions de l'Est et l'Auvergne-Rhône-Alpes. Elles atteindront 29 degrés à Paris, 31 à Bourges, Langres, Besançon et dans la région de Langon, 33 à Nancy et Mulhouse, 34 à Dijon, 35 à Clermont-Ferrand et 36 degrés à Lyon et à Grenoble. Bonne route avec Météo France sur Autoroute Info.
1: Et on se retrouve d'ici quelques minutes pour parler du don du sang, un geste qui peut sauver des vies au quotidien. La playlist, eh bien, ça va repartir avec celle qui va sortir son nouvel album le 16 octobre prochain. Elle a annoncé une tournée internationale qui va débuter en 2027. Elle a déjà vendu plus de 100 000 billets pour cette tournée. C'est Angèle tout de suite avec Dis-le sur Autoroute Info. Bon après-midi.

0: Je vous rappelle la présence de ces travaux sur la 43 entre Chambéry et Turin, direction de Turin. La bretelle de sortie numéro 30 pour Modène est obligatoire. Vous re-rentrerez un tout petit peu plus loin, à quelques centaines de mètres plus loin sur l'autoroute A43 en direction de l'Italie. Le don du sang est un geste qui peut sauver des vies. Marie-Luste Bouennec, biologiste médicale à l'établissement français du sang de Dijon, nous détaille d'abord les critères requis pour être donneur. Elle est au micro de Jérémy Sclavard.
1: Pour donner son sang, il faut avoir 18 ans et moins de 70 ans. Il faut avoir un poids supérieur à 50 kilos. Les femmes peuvent donner 4 fois par an, les hommes 6 fois par an. Et on n'a pas besoin d'être à jeun. Il faut bien s'hydrater avant de venir.
2: Quand c'est la première fois qu'on veut donner, on vient, on répond à un questionnaire et c'est bon, ou il y a quand même une période entre le moment où on vient et le moment où on donne notre sang?
1: Quand vous venez, vous remplissez un questionnaire, vous voyez un médecin et ensuite vous faites le don de sang si vous êtes éligible. C'est tout de suite après la consultation médicale. Un don de sang total, c'est environ 20 minutes, sachant qu'il faut rester pour prendre une collation, pour qu'on puisse surveiller s'il n'arrive rien ou s'il n'y a pas de conséquences sur le don.
3: Des dons de sang, il en faut bien évidemment tout au long de l'année, mais il arrive que pendant certaines périodes, les stocks soit en tension. Marie-Luce Bouennec.
1: Il faut comprendre que les besoins, ils sont permanents. Alors, il est vrai que les périodes de congés, les périodes de pont, on sait qu'on va avoir moins de donneurs. On essaye d'anticiper pour collecter en amont un peu plus parce qu'on sait qu'on va avoir des périodes de tension. On essaye de réguler comme ça, mais il faut vraiment que les donneurs se mobilisent en permanence et on peut donner sur son lieu de vacances. C'est pas parce qu'on n'est pas chez soi ou dans sa région qu'on ne peut pas donner, puisqu'on peut donner sur l'ensemble du territoire national et qu'il y a des collectes régulières.
2: Est-ce que vous avez un conseil ou quelque chose à dire à ceux qui n'ont jamais donné et qui hésitent à franchir le pas?
1: Alors, le don, c'est quelque chose qui, je trouve, est valorisant pour soi-même, très important pour quelqu'un qui en a besoin. Et je pense que l'appréhension qu'on peut avoir, peut-être du prélèvement, peut-être de l'aiguille, en fait, il faut venir l'avoir fait et voir comment ça se passe. Les équipes qui prélèvent, elles font tout pour que ça se passe très très bien, que les gens soient vraiment à l'aise. Les maisons du don sont des endroits qui sont très confortables, j'allais dire. Tout est fait pour que le donneur se sente bien.
3: Pour répondre aux besoins, il faut 600 dons de sang par jour en Bourgogne-Franche-Comté, un chiffre qui monte à 10 000 au niveau national.

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1: Obstacle signalé en Savoie sur la 41 en direction de Genève au kilomètre 100. Il s'agit d'un tuyau sur la chaussée kilomètre 100 dans le secteur d'Aix-les-Bains entre la sortie numéro 13 et 14 sur l'autoroute A41 direction Genève kilomètre 101.

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1: À 14h30, nous reparlons de cet obstacle en Savoie sur l'autoroute A41 en direction de Genève ou d'Annecy. Ça se passe dans le secteur d'Aix-les-Bains. Un tuyau qui est tombé sur les voies de circulation kilomètre 100 entre les sorties 13 Aix-les-Bains-le-Lac et 14 pour Aix-les-Bains-Montrevard. Ailleurs, sur le réseau autoroutier que vous empruntez dans les Alpes, eh bien pas de difficultés. Les conditions de circulation sont bonnes en ce moment. Pas de bouchon pour atteindre le tunnel du Mont-Blanc. Pas de bouchon non plus pour circuler aux abords du tunnel du Fréjus du côté de l'autoroute A43. A43 en direction de l'Italie où il faut être vigilant puisqu'il y a la sortie numéro 30 pour Modane qui est obligatoire. Et puis il y a une zone de chantier sur cette A43 en direction de l'Italie. Il y a une voie neutralisée, la voie de droite après la barrière de péage de Saint-Michel-de-Maurienne. Ponctuellement, ça peut créer des ralentissements dans cette zone de travaux et puis un peu plus loin à la bord du tunnel du Fréjus. Donc ne soyez pas surpris de trouver des perturbations sur votre parcours, mais c'est jamais bien important ces difficultés. C'est plus du ralentissement que du bouchon dur. Et puis en ce qui concerne la météo, eh bien je vous rappelle que c'est une alerte canicule aujourd'hui pour 6 départements. Vigilance orange pour la Drôme, l'Ardèche, le Gard, l'Hérault, l'Aude et Vaucluse, où les températures vont être caniculaires. Donc aujourd'hui, si vous prévoyez de voyager vers ces départements, eh bien faites des pauses régulières au frais. N'hésitez pas à vous arrêter avec tous vos occupants, y compris les animaux, sur les aires de service, dans les structures commerciales. Eh bien, il y a des endroits communs, des espaces communs où les animaux sont admis pour pouvoir faire la pause au frais. Allez, on espère retrouver les titres de l'actualité sans plus tarder de France Info.
2: Delaunay, le chancelier allemand, parle de la pire défaite électorale de son camp. Son parti, la CDU, largement devancé par l'extrême droite dans une élection régionale. Friedrich Merz se dit profondément choqué. Il estime que l'AFD, qui réunit 44% des voix, dispose d'un mandat pour gouverner dans ce land, en Saxe-Anhalt. Le parti d'extrême droite a lancé des discussions pour trouver les 3 élus qui lui manquent pour avoir la majorité. Le ministre de l'Industrie, Sébastien Martin, dit attendre des engagements précis d'ici la fin du mois de la part d'un industriel intéressé par la reprise de Fibre Excellence, l'usine de pâte à papier de Saint-Gaudens en Haute-Garonne. Une offre qui doit être examinée par le tribunal de commerce demain. Les buralistes se mobilisent dans plusieurs villes aujourd'hui pour réclamer le blocage des prix du tabac, le gel des taxes, la fin de l'indexation sur l'inflation. Ils dénoncent un marché de contrebande qui se développe en parallèle. Des parcelles arrachées et un été sec et caniculaire, la vendange s'annonce historiquement basse cette année en France avec moins de 34 millions d'hectolitres de vin.
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1: Et absolument, on va voyager avec vous et en compagnie d'Indochine et leur nouveau soleil sur Autoroute Info. Nouvel extrait de leur album Babel Babel.

Et je vous rappelle la présence de ce tuyau sur l'autoroute A41 en Savoie en direction d'Annecy ou de Genève. C'est au kilomètre 100, secteur d'Aix-les-Bains, entre les sorties 13 et 14. Prochain point trafic au plus tard à 14h45. La musique, la playlist d'Autoroute Info avec Adèle et David Bowie, Let's Dance.

0: Genève, c'est au kilomètre 100 entre les sorties 13 et 14 pour Aix-les-Bains. Et sans plus tarder, nous allons retrouver la réponse aux questions que vous pouvez vous poser. C'est Franck Pélissier, Géraldine Millat qui vous informe. Cela concerne bien sûr les travaux sur autoroute.
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2: Vrai ou faux, en cas de fermeture d'une autoroute pour travaux, il est préférable de suivre les indications de son GPS.
3: Eh bien non, c'est faux. En cas de fermeture, les sociétés d'autoroute proposent toujours un parcours adapté pour être emprunté sereinement par un flux important de véhicules légers et de poids lourds. Ces itinéraires sont validés par chaque préfecture des départements concernés. Grâce à des panneaux à fond jaune, les déviations sont fléchées sur le réseau secondaire et garantissent votre sécurité.
2: Mais si on souhaite tout de même suivre coûte que coûte des itinéraires proposés par le GPS, y a-t-il un risque ?
3: Attention, vous seriez peut-être amené à emprunter des routes non adaptées et vous seriez confronté à une situation plus ou moins problématique. Alors le GPS, on l'oublie dans ce cas-là.
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0: Restez avec nous, on va se rendre à Montluçon dans l'Allier au sein du Mupop qui abrite l'une des plus grandes collections d'instruments de France. Ce sera d'ici quelques instants, juste après. Adèle Castillon, un été avec toi sur Autoroute Info. Bon lundi et belle semaine.

Il y a toujours ce bouchon en Haute-Savoie sur l'autoroute A40 dans une zone de travaux entre le secteur d'Archamp et d'Annemasse. 1 kilomètre de retenue après la sortie 13 points en direction de Chamonix. Allez, je vous emmène dans l'Allier, au Mupop de Montluçon. Ce musée des musiques populaires abrite l'une des plus impressionnantes collections d'instruments de France, avec plus de 2000

0: objet exposé. Visite avec Victor Simonet.
1: Passer du Paris au temps du bal musette à l'arrivée du jazz en France, en passant par le tout début du rock dans l'Hexagone, porté entre autres par Johnny Hallyday, le tout en quelques pas, c'est possible au Mupop de Montluçon.
2: On est vraiment sur le musée de la musique en France à posséder autant de collections. On est sur 3300 m² de musée qui se fait du coup en parcours de 3 étages.
1: Manon Nicosia, animatrice au sein du musée, elle nous ramène à une période cruciale de la diffusion de la musique, le milieu du XXe siècle.
2: On va plutôt avoir des moyens de diffusion qui vont être numériques, alors qu'avant c'était plutôt des moyens de diffusion qui était par la parole, en fait on communiquait entre nous. Là on va plutôt passer par la télé, on va passer par les CD. Fin des années 50 on va en retrouver des jukebox. Là on va passer sur le jukebox en formica avec la grosse bulle en verre. Dans l'idée des années 60, les vinyles sont présents à l'intérieur, on met sa pièce à l'intérieur de la machine, on sélectionne ce qu'on veut écouter et on a le son qui se diffuse. Et on a aussi le scopitone qui lui permet en même temps d'avoir le son, vous avez également l'image. Même principe, on met sa pièce, on sélectionne et on peut regarder son clip et écouter la musique.
1: Au milieu des centaines d'instruments, quelques-uns ont leur particularité.
2: Et on a Axel Bauer qui nous a donné sa Les Paul, donc qu'on puisse la mettre en avant dans notre musée. Donc c'est sa guitare à lui, hein. il a joué dessus, on le voit d'ailleurs sur l'affiche sur scène.
1: Donc en parallèle du rock,
3: c'est la musique électronique, c'est un petit peu le début d'une nouvelle ère de la musique.
2: Exactement, c'est ça. Donc on va se servir de synthé, de platine pour modifier un petit peu les sons. À cette époque où il y a les DJ qui arrivent, un peu plus tard, on va avoir des groupes comme Depeche Mode, Blue Monday, New Order.
3: Là, plus les années avant, j'imagine que plus les styles musicaux sont imprégnés rapidement en France.
2: C'est ça. Et puis chacun met sa patte, met sa graine dans le style musical, ce qui permet aussi de créer des groupes. Là, au niveau du rap, Supreme NTM, IAM, etc., qui eux ont su s'identifier à toute cette période breakdance, graffiti, pour ramener leur patte en France, et ça a bien marché puisque c'est encore des groupes qu'on écoute encore, donc c'est plutôt pas mal.
1: Un vrai voyage musical à retrouver au Mupop de Montluçon, accessible depuis l'autoroute A714.

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1: Bienvenue sur Autoroute Info. Bon après-midi, 15h.
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1: Il y a toujours ce bouchon du côté de la Haute-Savoie. C'est sur l'autoroute A40 en direction de Paris et de Mâcon. Ça se passe en direction de Chamonix sur l'autoroute A40 au kilomètre 60. Après la sortie 13.1 pour Archamps, bouchon d'environ 1 km, un peu plus. Vous mettez 10 minutes pour passer la perturbation. C'est en augmentation parce qu'il y a un chantier qui est présent dans ce secteur. Donc attention si vous êtes bien sûr sur cette autoroute A40. Un petit peu plus loin. Information qui nous parvient à l'instant, un piéton signalé sur la 40 au kilomètre 3, toujours en Haute-Savoie, en direction de Chamonix. Ça se passe entre la sortie 20 pour Sallanches et la sortie numéro 21 pour Passy, kilomètre 3, présence de ce piéton sur la chaussée. Dans l'autre sens, en direction de Paris et de Mâcon, après la sortie 20 pour Sallanches, il y a la présence d'obstacles, a priori des cônes de chantier qui ont été percutés par des véhicules qui sont au milieu des voies de circulation. C'est au kilomètre 15 de la 40, donc direction Paris. Partout ailleurs, eh bien, les conditions de circulation restent assez bonnes. Sur l'autoroute A43 en Savoie, en direction de Turin, la sortie numéro 30 est obligatoire. C'est la sortie pour Modane. Vous rentrerez sur l'autoroute un tout petit peu plus loin. Et puis, si vous voyagez aujourd'hui par ces fortes chaleurs et si vous vous apprêtez à faire la pause, eh bien, avec un animal, voici des conseils pour que cela se passe au mieux en compagnie d'Antoine Oppard.
2: Pour sortir de la voiture pendant la pause, chien ou chat, la laisse est obligatoire. Il arrive fréquemment que même les plus placides soient affolés par le bruit inhabituel d'une aire d'autoroute et se sauvent en courant. La pause est importante pour leurs besoins, pour qu'ils se dégourdissent les pattes et boivent un peu d'eau dans une écuelle que vous avez prévue à portée de main. Une dernière chose, ne laissez jamais un animal dans une voiture, même les fenêtres ouvertes, sous peine de provoquer le coup de chaleur, ce qui est fatal en quelques minutes.
1: Et le rappel des titres de France Info sans plus tarder.
3: L'Union européenne va investir 200 millions d'euros supplémentaires au Groenland.
4: Une annonce cet après-midi de la présidente de la Commission européenne, Ursula von der Leyen, qui rappelle que seuls le Groenland et le Danemark peuvent décider de l'avenir du territoire. Le chancelier allemand se dit aujourd'hui profondément choqué après la victoire de l'extrême droite lors d'élections régionales en Allemagne hier. Friedrich Merz reconnaît un revers majeur pour son parti, mais promet de poursuivre les réformes en les expliquant mieux. Le procès de l'assassinat de Federico Aramburu s'est ouvert devant les assises de Paris. L'ancien trois quarts des Pumas argentins avait été tué de 6 balles à Paris en 2022. Sur le banc des accusés, 4 personnes, dont 2 sympathisants de l'ultra-droite. Une nouvelle affaire de séquestration sur fond de crypto-monnaie. Une mère et son fils ont été retenus chez eux hier à Nice. Les ravisseurs leur ont dérobé les codes d'un compte de crypto-monnaie d'une valeur de 25 000 $. Et puis, des dizaines de milliers de voyageurs bloqué en Indonésie après une éruption volcanique. Le principal aéroport international de Jakarta et 3 autres restent fermés aujourd'hui.
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1: Et on va voyager en compagnie de Vanessa Paradis et de ses épines du cœur sur Autoroute Info. Bonne route, bon lundi, bonne reprise si vous venez de rattaquer le travail.

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2: Et des nouvelles de ce piéton. Il ne s'agit pas d'un piéton, mais d'une cycliste sur l'autoroute A40. Et c'est en direction de Paris et de Genève, rectification du PC de sécurité. Au kilomètre 7, une cycliste roule sur l'autoroute A40 en direction de Paris et de Genève. Ça se passe entre la sortie 21 pour Passy et 20 pour Sallanches sur l'autoroute A40. Prochain point trafic au plus tard à 15h15. La musique Sixpence None the Richer sur Autoroute Info à suivre. Et puis Lemar tout de suite.

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1: Un accident s'est produit sur l'autoroute A43 en direction de Chambéry au kilomètre 76. C'est entre Lyon et Chambéry, kilomètre 76, un véhicule sur la voie de droite. Ça se passe après la sortie 11 Saint-Genis-sur-Guiers entre le tunnel de Dulin et celui de l'Épine de la Gêne pour le trafic sur voie de droite, kilomètre 76.

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1: Un accident s'est produit sur la 43 entre Lyon et Chambéry, en direction de Chambéry, c'est au kilomètre 76. Ça se passe après la sortie 11 pour Saint-Genis-sur-Guiers, présence d'un véhicule sur voie de droite et de la gêne pour le trafic entre les tunnels de Dulin et de l'Épine. Un piéton est signalé, ou plutôt une cycliste, sur la 40 en Haute-Savoie, en direction de Chamonix. C'est au kilomètre 7 en direction de Paris et de Mâcon. La première fois, elle avait été signalée en direction de Chamonix, mais rectificatif. Elle se situe au kilomètre 7 en direction de Paris et de Genève. Ça se passe après la sortie 21 pour Passy, puis un petit peu plus loin après la sortie numéro 20 pour Sallanches. Il y a la présence de cônes sur les voies de circulation. Ils viennent d'être récupérés au kilomètre 15, ces cônes en direction de Paris, donc bonne nouvelle. Par contre, toujours ce bouchon sur la 40 en direction de Chamonix, c'est au kilomètre 60 et après la sortie 13.1 pour Archamps, un bon kilomètre de retenue, 10-15 minutes à patienter pour passer cette perturbation.
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1: Et je vous rappelle que c'est une chaude journée aujourd'hui. Vigilance orange, canicule pour 6 départements. La Drôme, l'Ardèche, le Gard, l'Hérault, l'Aude et le Vaucluse. Tout de suite, les prévisions météo. Et nous retrouvons Hélène Belgaout pour le temps pour les heures à venir.
2: Cet après-midi, le soleil dominera sur l'Île-de-France et le centre-Val de Loire, ainsi que sur le sud aquitain, après la dissipation des dernières grisailles matinales subsistant sur le sud-ouest. Plus à l'est, sur le Grand Est, la Bourgogne-Franche-Comté et l'Auvergne-Rhône-Alpes, le ciel sera plus chargé et des ondées potentiellement orageuses pourront se déclencher sur les reliefs des Alpes et du Massif central. Mais ces orages, en dehors de leur activité électrique, ne donneront que des cumuls de pluie faibles. Les températures maximales resteront chaudes, particulièrement sur les régions de l'Est et l'Auvergne-Rhône-Alpes. Elles atteindront 29 degrés à Paris, 31 à Bourges, Langres, Besançon et dans la région de Langon, 33 à Nancy et Mulhouse, 34 à Dijon, 35 à Clermont-Ferrand et 36 degrés à Lyon et à Grenoble. Bonne route avec Météo France sur Autoroute Info.
1: Et dans quelques minutes sur Autoroute Info, on va assister à une opération de contrôle des poids lourds, un reportage auprès des agents de l'État, juste après celle qui a enflammé le monde entier avec son hymne planétaire. Dai Dai, c'est Shakira tout de suite.

0: Et on reparle de cet accident survenu en Savoie sur l'autoroute A43 en direction de Chambéry, kilomètre 76 après la sortie 11 Saint-Genis-sur-Guiers. C'est dans une zone de courbe, la voie de droite est neutralisée du coup dans ce secteur entre la sortie du tunnel de Dulin et le lieu de l'accident. Soyez vigilants lorsque vous arrivez sur cette zone. À présent sur l'aire de Beaune, sur la 6 entre Paris et Lyon avec Xavier Ferrand. Il a assisté à une opération de contrôle de poids lourd.
1: Les poids lourds interceptés par les forces de l'ordre se succèdent à chaque fois. Un agent de la DREAL, la Direction Régionale de l'Environnement, de l'Aménagement et du Logement, est chargé des contrôles. Lionel Perrette.
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0: Des morceaux de pneus sont signalés à Grenoble, ou plutôt sur l'autoroute A48, dans le sens Grenoble-Lyon. Au kilomètre 79, des morceaux de pneus sur la chaussée, ça se passe après la sortie 11 pour Moirans. Des pneus et morceaux de pneus sur les voies de circulation à 48 direction Lyon, lorsque vous arrivez de Grenoble, après la sortie numéro 11.
3: Pièce Renault.
4: Ouais.
3: Bonjour madame.
5: Contrôle de transport de la DREAL.
3: J'ai bien vu.
5: Je vais monter pour chercher les données et après je vais regarder tous vos papiers.
3: Ils sont tous là.
1: Les données sont chargées sur une clé USB sécurisée. Natacha Corallo s'installe ensuite devant son ordinateur.
5: J'ai accès donc à une partie donnée du conducteur, donc avec ses temps de conduite et ses temps de repos. Donc on voit que c'est quelqu'un qui roule pas non plus énormément à la journée.
1: Alors ce qu'il faut préciser, c'est qu'il y a de longs traits rouges. J'imagine que c'est le temps de conduite, c'est ça ?
5: C'est le temps de conduite en rouge. Donc là, par exemple, c'est un bloc de 3h05, puisqu'il a conduit 3h05 sans coupure. Et puis après, il fait une pause de 45 minutes, donc qui est réglementaire. Et il reconduit une heure. Et en bleu apparaît les temps de travail, donc surtout quand il charge ou qu'il décharge.
1: Pas de problème à signaler pour ce chauffeur bulgare au volant d'un tracteur immatriculé en France qui emmène une remorque lituanienne. En 2024, plus de 1200 poids lourds ont été contrôlés rien qu'en Côte d'Or.

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1: Et bon lundi à l'écoute d'Autoroute Info. À 15h30, il y a toujours cet accident qui vous concerne si vous roulez entre Lyon et Chambéry sur la 43 direction Chambéry. C'est au kilomètre 76 après la sortie 11 pour Saint-Genis-sur-Guiers. À présence de cet accident qui implique un véhicule dans une zone de courbe et du coup, eh bien, la voie de droite est neutralisée dans ce secteur depuis le tunnel de Dulin jusqu'à la zone d'accident. Ça pourrait provoquer ponctuellement des ralentissements. Donc, ouvrez l'œil. Lorsque vous roulez sur l'autoroute A43, il ne vous reste que la voie de gauche pour circuler après le tunnel de Dulin. On part sur la 48 entre Grenoble et Lyon, direction Lyon, kilomètre 79. Des morceaux de pneus sont tombés, sont répandus sur la chaussée. Ils ont été perdus par un véhicule qui a éclaté son pneumatique. Ils ont été projetés sur les voies, toutes les voies, voie de gauche, voie de droite, kilomètre 79 de l'autoroute A48 en direction de Lyon. C'est après la sortie numéro 11. Pour Moiran. Et puis on va parler de bouchons du côté de la Haute-Savoie sur l'autoroute A40 en direction de Chamonix après la sortie 13.1 pour Archamps. Un bon kilomètre de retenue, 10 minutes pour passer une zone de chantier où la voie de droite est neutralisée. Et puis aujourd'hui il fait très chaud, alerte canicule dans 5-6 départements, la Drôme, l'Ardèche, le Gard, l'Hérault, l'Aude, le Vaucluse, vigilance orange sur ces départements. Justement, si vous voyagez et si vous êtes sur la route pendant ces journées de forte chaleur, quelques conseils avec Élise Valade.
2: Pour éviter de s'endormir lorsqu'il fait très chaud, il est plus que jamais recommandé de s'arrêter tous les 200 km environ ou toutes les 2 heures sur les aires de repos ou de service, de façon à aérer votre véhicule, vous dégourdir les jambes et vous désaltérer. Si votre voiture est équipée de la climatisation, utilisez-la avec raison. Pas trop frais à l'intérieur pour éviter les chocs thermiques. Pensez enfin, même si cela paraît évident, à bien vous hydrater et à garder un œil sur les personnes les plus fragiles pour leur proposer régulièrement de l'eau.
1: Et le tour de l'actualité avec les titres de France Info.
3: 45 personnes cas contact d'un malade de l'antivirus en France.
4: Un adolescent franco-argentin testé positif à ce virus respiratoire il y a un mois. Une quarantaine de personnes ont été considérées comme des cas contacts à haut risque, révèlent nos confrères de France Inter. Ce cas qui n'a rien à voir avec le foyer d'antivirus dans un navire de croisière au mois de mai. Le chancelier allemand Friedrich Merz s'est dit profondément choqué par la victoire électorale régionale de l'extrême droite dans le Land de Saxe-Anhalt. Il appelle au respect des valeurs de la Constitution. L'Église de France relance l'appel aux dons pour l'organisation de la visite du pape Léon XIV dans moins de 3 semaines. Seuls 5 millions d'euros sur les 27 millions nécessaires ont été récoltés. En tennis à l'US Open, il ne reste qu'un Français, Arthur Géa, qui va tenter ce soir de se qualifier en quart de finale de Grand Chelem. À 22h30, heure française, il affronte le Néerlandais 22 ans Schulp, surnommé VDZ.
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1: Dans quelques instants, on va voyager avec Taylor Swift sur Autoroute Info. Son dernier titre, Opalite. Bonne route à vous et bon lundi.

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1: Et l'accident qui s'est produit sur la 43 direction de Chambéry, entre Lyon et Chambéry, kilomètre 76, après la sortie 11 pour Saint-Genis-sur-Guiers, provoque un ralentissement d'un kilomètre au moins en direction de Chambéry. Je vous rappelle que après le tunnel de Dulin, la voie de droite est neutralisée car le véhicule accidenté se trouve dans une zone de courbe. Donc, il faut être extrêmement vigilant. Sur place, les forces de l'ordre, les agents routiers et le dépanneur. On se retrouve plus tard à 15h45 sur Autoroute Info, la playlist de ce lundi après-midi, ça se passera avec Aerosmith et Imagine Dragons tout de suite, Whatever It Takes. Bonne route.

0: 48 des morceaux de pneus entre Grenoble et Lyon en direction de Lyon. C'est après la sortie 10 pour Voiron, kilomètre même après la sortie 11 pour Moiron. Il y a la présence d'un poids lourd qui a éclaté ses pneumatiques, un de ses pneumatiques, et donc les morceaux sont sur toutes les voies de circulation et le poids lourd a arrêté un tout petit peu plus loin sur la bande d'arrêt d'urgence. Donc méfiez-vous si vous êtes sur cette autoroute à 48, il peut gêner un tout petit peu sur la voie de droite. Autre véhicule arrêté sur l'autoroute A40 en Haute-Savoie, direction Paris-Mâcon, kilomètre 40. Véhicule sur bande d'arrêt d'urgence serré sur la gauche lorsque vous êtes dans ce secteur. Ça se passe après la sortie numéro 16 pour Bonneville. Dans l'autre sens de circulation, eh bien, plus de difficultés pour passer le secteur d'Annemasse sur la 40 en direction de Chamonix. On va reparler de l'autoroute A40 en direction de Chamonix. Et attention, ce véhicule qui est signalé au kilomètre 42 à l'instant, ça arrive sur nos écrans, sur bande d'arrêt d'urgence. Ça se passe après la sortie numéro 15 pour Vallée Verte. Si vous circulez sur l'autoroute A43 entre Lyon et Chambéry, encore un léger ralentissement entre le tunnel de Dulin et la sortie 11 pour Saint-Genis-sur-Guiers en direction de Chambéry. L'accident qui s'était produit dans ce secteur est terminé. Le véhicule évacué, la voie droite rendue au trafic ou en passe de l'être. Donc le bouchon devrait se résorber après la sortie 11 pour Saint-Genis-sur-Guiers. Et on va parler de chantier sur l'autoroute A43. Notez qu'il y aura des fermetures ce soir sur la 43 en Isère. Fermeture des bretelles du diffuseur numéro 6 de Villefontaine entre 21h et 6h dans les deux sens de circulation. Une seule bretelle fermée à chaque fois pour des opérations de nettoyage. Et puis du côté de l'autoroute A43, sachez que le tunnel du Fréjus devrait être fermé ce soir dans les deux sens de circulation, tout au bout de la 43 entre 22h ce soir et 6h demain matin. Voilà pour les difficultés de circulation prévues ce soir.
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0: Dans les prochaines minutes, on va aller dans les Landes à la découverte de la petite commune d'Eugénie-les-Bains. Ce sera juste après Mylène Farmer.

0: Et nous allons reparler de ce trafic perturbé du côté de l'autoroute A43 entre Lyon et Chambéry, direction Chambéry, après la sortie 11 Saint-Genis-sur-Guiers et après le tunnel de Dulin. Et au niveau de ce tunnel de Dulin, lorsque vous voulez franchir l'ouvrage, il y a encore un petit ralentissement dans ce secteur. Soyez patient, ne vous faites pas surprendre par la présence de cette perturbation. Elle est due à un balisage posé tout à l'heure pour un véhicule accidenté. Le véhicule vient d'être évacué, donc ça devrait se résorber rapidement dans cette zone. Direction Eugénie-les-Bains, à présent dans le département des Landes, on visite ce petit village de 400 habitants en compagnie de Jérémy Esclavard et de Manon Pédégère de l'Office du Tourisme.
1: Quand on arrive à Eugénie-les-Bains, c'est un vrai havre de paix et de tranquillité. C'est dans une cuvette, donc c'est très au calme, c'est très verdoyant. Et Eugénie-les-Bains est réputée pour deux choses. Tout d'abord le thermalisme, c'est une station thermale. Et aussi par Michel Guérard et son épouse qui sont venus s'installer donc à Eugénie-les-Bains. Et c'est eux qui ont vraiment développé le village. Elle a fait tout ce qui était au niveau de la décoration et des différents aménagements. Et Michel Guérard, eh bien, il est le chef étoilé qu'on connaît tous. Il a son palace et son hôtel-restaurant qui est donc 3 étoiles.
2: La visite se poursuit et face à nous, à présent, se dresse une des plus belles vues d'Eugénie-les-Bains.
1: Nous sommes devant donc la partie la plus spectaculaire du village. C'est les grands bassins avec les fontaines qui représentent donc le cheminement de l'Adour qui prend sa source donc au col du Tourmalet et qui termine sa course donc à Tarnos. Et donc les architectes ont voulu représenter l'Adour avec les différents animaux qui sont dans l'Adour ou aux alentours. Et la fontaine est assez remarquable, c'est assez joli, c'est un vrai havre de paix dans ce jardin à l'anglaise. À partir du mois de mai, on a une très belle roseraie, comme son nom l'indique, avec de très belles roses, avec des parfums qui sont assez forts. Et c'est un jardin qui est très agréable, c'est un jardin à la française. Et le reste de l'année, on a plutôt des jonquilles ou d'autres fleurs pour aménager cette partie-là.
2: Si vous hésitez encore à vous rendre à Eugénie-les-Bains, Manon Pédégère a un dernier mot pour essayer de vous convaincre.
1: C'est un petit coin de paradis ici, on y mange très bien, on peut se soigner aussi très bien. Les thermes ne sont pas réservés uniquement aux curistes. Il y a une partie qui est ouverte au grand public dans la ferme thermale qui appartient aussi à la maison Guérard. Vous allez vite la remarquer, c'est une immense maison landaise avec toutes les caractéristiques d'une maison landaise, mais x2 ou x3. Un toit qui descend très bas avec des colombages, les murs ils sont un peu bleuis. On peut aussi faire des soins, des massages. Il y a du bain de kaolin pour s'apaiser. Il y a plein de choses qui sont proposées pour se soigner et pour passer un bon moment.
2: Dans les Landes, la commune d'Eugénie-les-Bains est accessible depuis les sorties 7 et 8 de l'autoroute A65. 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
1: Très bel après-midi, bienvenue, bon lundi, il est 16h.
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1: Avec toujours la présence d'obstacles en Isère, on est sur l'autoroute A48 en direction de Lyon. Attention, des morceaux de pneus puisqu'un poids lourd a été victime d'un éclatement de pneus au kilomètre 79 précisément sur cette autoroute. On est dans le secteur situé peu après la sortie 11 de Moirans. Il va falloir évidemment réduire l'allure à cet endroit et vous décaler sur la voie la plus à gauche pour ne pas risquer de percuter ce poids lourd. Arrêté donc en bordure d'autoroute, les services de sécurité qui se rendent actuellement sur place. On vous rappel à la prudence également, cette fois-ci sur l'autoroute A43 direction Lyon, avec un autre véhicule arrêté, là aussi sur la bande d'arrêt d'urgence, ça peut vous surprendre, kilomètre 57, on est quelques kilomètres après la sortie 10 des Abrets. Même type de situation d'ailleurs en Haute-Savoie, si vous êtes sur l'A40 en direction de Genève et de Paris, un autre véhicule arrêté, en cours de dépannage d'ailleurs, ça se passe au kilomètre 40, c'est donc peu après la sortie 16 de Bonneville. Attention là aussi à vous décaler sur la gauche en Haute-Savoie, où ça y est, c'est un bouchon qui vous attend sur cette A40, cette fois-ci en direction de Chamonix dans la sortie 14 d'Annemasse. Ça se complique également à Lyon cet après-midi, notamment au niveau de la jonction entre l'A43 et l'A46, avec un kilomètre de bouchon dans les deux sens de circulation. Ça se passe plutôt bien en revanche du côté de l'agglomération grenobloise. Et le reste de l'actualité, c'est tout de suite avec les titres de France Info.
2: Et à la une, deux sympathisants d'ultra-droite, dont un ancien militaire jugé à Paris pour la mort de Federico Martín Aramburu.
3: L'ex-rugbyman argentin a été tué par balle il y a 4 ans après une dispute de fin de soirée alcoolisée. Les deux hommes comparaissent devant les assises de Paris pour assassinat et tentative d'assassinat, ce qui implique la préméditation de l'acte. Une nouvelle affaire de séquestration sur fond de crypto-monnaie. Une mère et son fils ont été retenus à leur domicile hier à Nice. Les ravisseurs leur ont dérobé les codes d'un compte de crypto-monnaie d'une valeur de $25,000. La mobilisation nationale des buralistes cette semaine, la profession prévoit des rassemblements dans plusieurs villes pour réclamer le gel de la fiscalité du tabac. L'Union européenne va investir 200 millions d'euros supplémentaires au Groenland. La présidente de la Commission européenne rappelle cet après-midi que seul le Groenland et le Danemark peuvent décider de l'avenir du territoire de l'Arctique. Le chancelier allemand se dit aujourd'hui profondément choqué après la victoire de l'extrême droite lors d'élections régionales hier en Allemagne. Friedrich Merz reconnaît un revers majeur pour son parti, mais promet de poursuivre les réformes en les expliquant mieux.
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1: Merci d'avoir choisi Autoroute Info en ce milieu d'après-midi. On se retrouve dans moins de 5 minutes pour un retour sur vos conditions de circulation. On repart avec l'un des tubes de l'année 2025. Théodora et Dizzy sur Autoroute Info. Ce titre que vous connaissez, ça s'appelle Mélodrama.

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2: Et vous êtes de plus en plus nombreux à circuler à cette heure-ci, hein, avec notamment les premiers bouchons en région lyonnaise au niveau de la jonction entre l'autoroute A43 et la 46, hein, qui permet de contourner Lyon par l'est, avec 1 km de bouchons dans chaque sens de circulation et une dizaine de minutes à patienter avec un bouchon qui se poursuit d'ailleurs en direction de Marseille-Saint-Étienne dans le secteur de Saint-Priest sur les deux premiers kilomètres. Bouchons également en Haute-Savoie en direction de Chamonix, ça se passe dans la sortie 14 d'Annemasse comme très souvent à cette heure-ci. Notre point complet sur vos conditions de circulation à 16h15 sur Autoroute Info, ce sera après Pauline et ce titre légendaire de Michael Jackson. On se retrouve dans les années 80 sur Autoroute Info avec Bédit. Bonne route, bel après-midi, on se retrouve rapidement.

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1: Merci de nous rejoindre. Excellent après-midi avec quelques bouchons à prévoir sur votre trajet. On va aller à Lyon. Hein. C'est toujours ralenti à la jonction entre la 43 et la 46 qui permet de contourner Lyon par l'est. Un kilomètre de ralentissement toujours dans les deux sens. Et puis, premier bouchon en Haute-Savoie sur la 40 en direction de Chamonix. Et c'est au niveau de la sortie 14 pour Almas. Je vous rappelle à la prudence également si vous êtes en Isère sur l'autoroute A48 en direction de Lyon. Avec toujours la présence d'un poids lourd en panne en bordure d'autoroute, ça peut vous surprendre. Ça se passe en tout cas au kilomètre 79, hein, juste après la sortie 11 de Saint-Jean-de-Moiran. Attention à bien vous décaler sur la voie la plus à gauche à cet endroit.
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1: Mais ça se passe bien du côté du ciel, hein, les températures encore élevées en cette journée de lundi. Attention à vous hydrater régulièrement, notamment si vous êtes en route pour un long trajet. Le temps pour la suite de cette journée des prévisions de Météo France préparée et présentée aujourd'hui par Hélène Delgaout.
2: Cet après-midi, le soleil dominera sur l'Île-de-France et le centre-Val de Loire, ainsi que sur le sud aquitain, après la dissipation des dernières grisailles matinales subsistant sur le sud-ouest. Plus à l'est, sur le Grand Est, la Bourgogne-Franche-Comté et l'Auvergne-Rhône-Alpes, le ciel sera plus chargé et des ondées potentiellement orageuses pourront se déclencher sur les reliefs des Alpes et du Massif central. Mais ces orages, en dehors de leur activité électrique, ne donneront que des cumuls de pluie faibles. Les températures maximales resteront chaudes, particulièrement sur les régions de l'Est et l'Auvergne-Rhône-Alpes. Elles atteindront 29 degrés à Paris, 31 à Bourges, Langres, Besançon et dans la région de Langon, 33 à Nancy et Mulhouse, 34 à Dijon, 35 à Clermont-Ferrand et 36 degrés à Lyon et à Grenoble. Bonne route avec Météo France sur Autoroute Info.
1: Et on va aller à Grenoble. Attention à présent, si vous êtes sur l'A480 en direction de Lyon, avec un morceau de bois signalé en plein milieu des voies de circulation. Ça se passe au kilomètre 3, peu après la sortie 2 de Fontaine-Centre, avec les agents autoroutiers, d'ailleurs, qui se trouvent d'ores et déjà sur place. Ed Sheeran sur Autoroute Info pour poursuivre sur les prochains kilomètres. Et puis rendez-vous dans quelques minutes pour un retour sur le trafic. On parlera également de la route, hein, qui est l'une des premières causes de mortalité chez les 14-24 ans. On vous expliquera tout juste après Ed Sheeran.

0: Attention toujours à Grenoble, hein, si vous empruntez la 480 en direction de Lyon et de Valence, c'est confirmé. Un morceau de bois signalé au plein milieu des voies de circulation, kilomètre 3 après la sortie 2 de Fontaine, avec les agents de routier qui se trouvent toujours sur place pour récupérer évidemment ce morceau de bois. Vous restez vigilants, vous restez bien sur la voie la plus à droite à l'approche de ce secteur. Ailleurs à Grenoble d'ailleurs, ça se passe plutôt bien pour l'instant. Pas encore de bouchons à vous signaler à cette heure-ci, mais le trafic se densifie tout de même sur les 480 ou encore la roquette sud de cette agglomération grenobloise. Bruno Mars et Daido pour nous emmener jusqu'à notre prochain rendez-vous trafic. Le point complet, ce sera à 16h30. Chaque année, en partenariat avec le ministère de l'Intérieur et l'association Assurance Prévention, une piste d'éducation routière s'installe dans une vingtaine de villes en France. Elle permet d'initier les plus jeunes à la conduite d'un deux-roues motorisé. Reportage près de Lyon avec Antoine Oppard.
1: Allez, donc on démarre la moto, on tourne la clé. Voilà. Maintenant, je vais mettre la première vitesse. Alors là, on ne met pas qu'un doigt, on met les quatre doigts, d'accord ?
2: Des conseils comme ceux-là, les policiers de la CRS vont en donner cette année à 8000 personnes, principalement des jeunes, grâce à leur piste d'éducation routière mobile qui s'est installée quelques jours du côté du centre des expositions Eurexpo de Lyon pendant le salon du deux roues.
3: Nous, on est là pour faire vraiment un apprentissage sécurisé ou une reprise en main pour ceux qui n'ont pas roulé depuis très longtemps. On accueille un peu tout le monde à partir de 14 ans.
2: Christophe Écolan est policier au sein de la CRS. Il est le responsable de la piste d'éducation routière.
3: Les jeunes, quand on les prend à partir de 14 ans, c'est les jeunes qui n'ont aucune mauvaise habitude.
1: J'accélère un petit peu. La moto avance. Je sens que la roue tourne. La
3: moto on a avance. Des motos à double commande. L'instructeur est à l'arrière. Il bénéficie d'un guidon fixe et d'un rappel des commandes d'embrayage et de frein arrière. On va leur faire faire d'abord l'atelier moto home trainer pour leur montrer comment fonctionne une machine. On va les équiper ensuite. Les premiers tours de roue se feront avec le moniteur à l'arrière sur les motos double commande. Et puis ensuite, on a 18 machines là, qui sont prêtées par 9 marques. On a des motos, on a des motos thermiques, on a des motos électriques.
1: Quand le stop arrive, on m'arrête. Premièrement, j'arrête d'accélérer. Donc je vais dans ce sens-là. Deuxièmement, je serre le levier avec mes quatre doigts, d'accord ? Troisièmement, avec mon pied droit, avec le devant de mon pied, j'appuie sur le frein.
4: Axel, c'est ça ?
1: Je vais te chercher des gants
5: pour essayer le circuit.
4: T'as déjà fait de la moto ?
5: J'en ai fait une ou deux fois déjà.
4: Ça te fait quoi, les premières sensations ?
5: Ça fait un peu bizarre.
4: Et toi, c'est quoi ton prénom ?
6: Méline.
4: Tu voudras passer ton permis moto plus tard ?
6: Normalement, je passe mon BSR.
4: Déjà ? Ok, donc tu vas avoir un petit deux roues. Donc c'est important d'avoir un peu les premières sensations sur la route ?
6: Oui.
3: On prend par exemple un groupe de 50 élèves qui va venir sur une demi-journée. Peut-être qu'il n'y en aura que 5 ou 6 qui feront la moto plus tard. Mais par contre, tous les autres auront pu voir en fait comment se comporte une moto. Dans le cadre du partage de la route et de faire attention aux autres sur la route, ils seront plus indulgents dans leur conduite future.
2: La route demeure la première cause de mortalité chez les 14-24 ans. À elle seule, cette tranche d'âge représente un décès sur 5 sur les routes.

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1: Et attention, en effet, si vous êtes dans le département du Rhône, à la sortie de Lyon, sur l'autoroute A43, direction Turin et Grenoble, une échelle est signalée sur les voies de l'autoroute à la hauteur du kilomètre 11. On est quelques kilomètres après la bifurcation avec l'A46 et l'aire de Saint-Priest, précisément sur cette autoroute A43, une échelle. Les services de sécurité se rendent évidemment.

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1: Bienvenue à vous, 16h30, avec des bouchons qui se forment peu à peu. On va aller en Savoie, tout d'abord, bouchon plutôt inhabituel qui va vous concerner sur l'autoroute A43 en direction de Turin et d'Albertville. Il y a des travaux une fois passée la sortie 22 de Montmélian et la sortie 23 de Saint-Pierre-d'Albigny. Ça génère près d'un kilomètre de ralentissement actuellement sur cette partie de l'autoroute A43. À Grenoble, ça se complique sur la rocade sud, c'est très dense, hein, sur près de 8 kilomètres sur cette rocade en direction de Lyon et de Valence, et puis à Grenoble où il y a toujours, semble-t-il, la présence d'un obstacle sur les voies de l'A480, un morceau de bois toujours signalé en plein milieu des voies de circulation au kilomètre 3, c'est peu après avoir passé la sortie 2 de Fontaine, 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Attention également, si vous quittez Lyon en empruntant l'autoroute A43 direction Turin et Grenoble, avec cette échelle en train d'être récupérée par les agents autoroutiers, kilomètre 10, peu après la bifurcation avec l'A46 et l'aire de Saint-Priest, précisément à Lyon, où là aussi il y a du monde sur cette A43, toujours un bouchon de près d'un kilomètre dans chaque sens au niveau de la jonction entre l'A43 justement et l'A46. On termine avec la Haute-Savoie, là aussi un bouchon d'ores et déjà en place, c'est sur l'A40 en direction de Chamonix, bouchon dans la sortie 14 pour Annemasse. Et le reste de l'actualité nationale et internationale, c'est avec les titres de France Info.
2: Faux Mélanie Delaunay, les négociations vont-elles reprendre pour mettre fin à la guerre en Ukraine?
3: La Russie n'exclut pas de relancer les pourparlers avec l'Ukraine et les États-Unis, fait savoir le Kremlin après la visite des émissaires américains à Moscou. Dans leur compte-rendu, les négociateurs des États-Unis parlent d'une nouvelle disponibilité russe à négocier, selon l'Élysée. Le procès s'est ouvert en début d'après-midi devant la cour d'assises de Paris, plus de 4 ans après la mort par balle de l'ancien rugbyman international argentin Federico Aramburu. Quatre personnes jugées, dont deux militants d'extrême droite accusés d'avoir poursuivi l'ancien joueur avant de le tuer. Des rassemblements aujourd'hui en Haute-Garonne et en Ille-et-Vilaine, d'autres tout au long de la semaine. Les buralistes se mobilisent pour bloquer le prix du tabac, geler les taxes, ne plus indexer les tarifs sur l'inflation. Ils estiment que les hausses alimentent la contrebande. 40,3 degrés, c'est le nouveau record de température en France pour un mois de septembre, enregistré hier dans le Var, après un été caniculaire et sec. Dans ce contexte, et aussi parce que des parcelles ont été arrachées, la vendange s'annonce historiquement basse cette année avec moins de 34 millions d'hectolitres de vin. Et puis les basketteuses françaises, déjà qualifiées pour la suite du mondial, viennent de terminer la phase de poule sur une très large victoire, 111 à 56 contre le Nigeria.
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1: Et je vous retrouve dans moins de 5 minutes, c'est promis, pour un retour sur le trafic, ce sera juste après Teddy Swims.

Vous restez très prudent hein, si vous quittez Lyon en ce moment en empruntant l'autoroute A43 direction Grenoble et Turin avec les agents autoroutiers en train de récupérer une échelle sur les voies de circulation. Ça se passe à la hauteur du kilomètre 10. On est après l'aire de Saint-Priest et la bifurcation avec l'A46. Attention à bien réduire votre allure évidemment pour sécuriser ce secteur de l'autoroute A43. Edwin Collins, Soul en duo avec Charlie Winston. On se retrouve à 16h45. Le point complet à suivre sur Autoroute Info.

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1: L'infotrafic. 16h45 minutes avec les premiers bouchons, les premiers ralentissements de fin d'après-midi. On va aller à Lyon tout d'abord avec toujours ces perturbations dans chaque sens sur la 43, quelques centaines de mètres de bouchons avant de bifurquer sur la 46 pour aller soit en direction de Paris, soit en direction de Marseille. Et puis à la sortie de Lyon, il y a toujours cette échelle sur la voie de droite, sur la 43 en direction de Turin et de Grenoble. On est au kilomètre 10, un peu après la bifurcation avec cette 46. La voie de droite d'ailleurs a été neutralisée par les agents routiers qui se trouvent toujours sur place. À Grenoble, il y a là aussi de plus en plus de monde, notamment sur la Rocade Sud, ralentissement d'environ 8 km en direction de Lyon et de Valence. Et puis en Haute-Savoie, là aussi, ça ralentit, notamment sur la 40 en direction de Chamonix, et ce, dans la sortie 14 pour Annemasse. Partout ailleurs, pour l'instant, ça se passe plutôt bien. Pas d'autres difficultés particulières à vous signaler. Pas mal de travaux prévus ce soir et cette nuit. On va d'ailleurs aller en Savoie avec le tunnel du Fréjus entre la France et l'Italie qui sera fermé dans les deux sens ce soir et cette nuit à partir de 22h jusqu'à 6h demain matin. Pour rejoindre l'Italie, il faudra passer évidemment par l'autre tunnel transalpin, le tunnel du Mont-Blanc. En Savoie, en Isère, sur l'autoroute A43, fermeture du diffuseur 6 de Villefontaine.

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2: Les premiers bouchons et ralentissements, notamment en région lyonnaise, hein, c'est toujours ralenti sur quasiment un kilomètre hein, dans chaque sens au niveau de la jonction entre l'A43 et l'A46 qui permettent de contourner Lyon par l'Est. Et puis toujours du monde, évidemment, à Grenoble, notamment sur la rocade sud, hein, c'est ralenti sur près de 8 kilomètres en direction de Lyon et de Valence. Alors que pour l'instant, ça se passe mieux en Haute-Savoie au niveau de la sortie 14 d'Annemasse sur l'A40 en direction de Chamonix. Il n'y a plus de ralentissement à déplorer actuellement. Allez, on va quitter Rhône-Alpes pour aller dans le territoire de Belfort. Vous avez la possibilité de percevoir hein, en bordure de l'autoroute A36 un panneau indiquant Belfort, cité du Lion. Emma Logerette s'y est intéressée. Elle est en compagnie de Carole Millot, guide conférencière à Belfort Tourisme.
3: Et pour comprendre l'histoire de ce lieu, il faut d'abord s'intéresser à sa situation géographique. Située à l'est du pays, entre deux massifs montagneux, la ville de Belfort est propice au commerce, mais également aux invasions.
4: Le premier à comprendre l'importance stratégique de l'emplacement de Belfort, eh bien, ce sera Louis XIV. Et Louis XIV va envoyer Vauban. Et donc, c'est lui qui va notamment réaliser le fameux Pentagone. Il va plutôt travailler sur la fortification en vieille ville, un peu moins sur le château sur la roche.
3: Une citadelle qui est dotée d'une particularité, puisqu'on y trouve une sculpture d'un lion monumental.
4: Le lion de Bartholdi, c'est le monument commémoratif qui rend hommage aux défenseurs du siège de 1870-1871. Donc c'est la période où la France a perdu la guerre contre la Prusse. Donc Belfort est tout à côté, hein, de ancienne.

0: La Prusse, aujourd'hui l'Allemagne. La France a perdu au cours de cette guerre l'Alsace et la Lorraine. Et jusqu'à cette période-là, Belfort était rattaché au département du Haut-Rhin, donc à l'Alsace. Mais grâce à la résistance héroïque des défenseurs, eh bien Belfort a résisté aux 103 jours de siège par les Prussiens. Pour commémorer cette résistance héroïque pendant cette période-là, eh bien on a un monument commémoratif qui est le lion, imaginé et sculpté par Bartholdi. Bartholdi est originaire de Colmar, donc du département du Haut-Rhin, forcément impliqué dans les événements de cette guerre. Et Bartholdi a proposé de réaliser un monument sous la forme d'un lion qui n'est ni menaçant. Ce n'est pas un lion de paix, ce n'est pas un lion de guerre, c'est un lion qui est là pour symboliser la force.
1: Une statue qui vient avec son lot d'anecdotes. Et à Belfort, la rumeur la plus courante est qu'Auguste Bartholdi se serait donné la mort après avoir constaté qu'il avait oublié de faire une langue à son lion. La citadelle et le lion de Bartholdi sont accessibles via l'autoroute A36, sortie 12.A Belfort-La Pépinière et sortie 13 Belfort-Glacis-du-Château. 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
1: Avec un obstacle signalé en Haute-Savoie pour vous qui roulez sur l'autoroute A410 en direction d'Annecy et de Chambéry, un râteau aperçu au kilomètre 154. C'est 4 km après la sortie 19 pour La Roche-sur-Foron. On ne sait pas sur quelle voie se trouve ce râteau. Abordez le secteur avec prudence lorsque vous arrivez depuis Bonneville, direction Annecy, sur l'autoroute A410 à hauteur du kilomètre 154. On en reparle dans une minute.

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1: Nous sommes le 7 septembre, bon lundi à vous, il est 17h.
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1: Et on est ravis de vous accompagner ce soir à l'occasion de la sortie des bureaux pour une partie d'entre vous. Je suis en compagnie de Jean-François Giraud. Bonsoir Jean-François.
2: Bonsoir Franck.
1: Et avant de parler des bouchons aux abords des grandes agglomérations, on va rappeler la présence de deux obstacles. Le premier des deux se trouve en Haute-Savoie.
2: Oui, on est sur l'autoroute A410 en direction d'Annecy. Attention, c'est un râteau signalé sur les voies de cette autoroute à la hauteur du kilomètre 154. On est au niveau de l'aire des Vires, situé quelques kilomètres après la sortie 19 de la Roche-sur-Foron. Les services de sécurité qui se rendent actuellement sur place.
1: Alors, un râteau en Haute-Savoie et puis un autre outil, cette fois-ci en Savoie.
2: Oui, ce n'est pas en Savoie, c'est en région lyonnaise,
1: oui,
2: précisément sur l'A43, la sortie de Lyon, direction Turin et Grenoble. Une échelle qui se trouve toujours sur la voie de gauche de cette autoroute à la hauteur du kilomètre 10. On est peu après la bifurcation avec l'A46 et l'aire de Saint-Priest, précisément voie de gauche qui a été, semble-t-il, neutralisée sur quelques dizaines de mètres.
1: Oui, c'est un obstacle volumineux. Puisqu'on est en région lyonnaise, il y a quelques difficultés à signaler du côté de Lyon ce soir.
2: Les premiers ralentissements, en effet, au niveau de la jonction, justement, entre la 43 et la 46, dans les deux sens, quelques centaines de mètres de bouchons, 10 minutes à patienter à chaque fois, et puis un peu d'attente également pour ceux qui vont poursuivre en direction de Marseille sur la 46, sur les deux premiers kilomètres.
1: On met le cap sur Grenoble, qu'est-ce que ça donne?
2: Trafic très dense, ralenti même sur 5 à 6 kilomètres sur la Roquette Sud en direction de Lyon et de Valence, et puis à noter également un premier bouchon au sud de Grenoble sur la Nationale 85, environ 2 kilomètres de bouchons. Après le secteur de Pont-de-Claix, on est évidemment en direction de Vizille.
1: Et puis, last but not least, comme on dit. Voilà, la Haute-Savoie, apparemment quelques difficultés du côté du bassin Genevois.
2: Oui, ça fluctue hein, sur la 40 en direction de Chamonix. Ralentissement ponctuellement dans la sortie 14 d'Annemasse. Attention si vous quittez l'autoroute à cet endroit.
1: Enfin, un dernier mot concernant la chaleur, la canicule qui touche encore une partie de nos régions.
2: 6 départements en France et la Drôme et l'Ardèche concernés par cette vigilance orange, en effet, à la canicule.
1: Allez, on va s'intéresser à présent à l'actualité générale avec les titres de France Info tout de suite.
3: Les mobilisations hebdomadaires reprennent devant des tribunaux.
4: Comme au printemps dernier, après l'affaire Liana, les associations féministes appellent à manifester à 19h ce soir dans plusieurs dizaines de villes. À Paris, le rendez-vous est donné place Vendôme devant le ministère de la Justice. La loi intégrale contre les violences sexuelles a de son côté commencé son parcours législatif. La commission spéciale composée de 71 députés a été installée à l'Assemblée. Deux sympathisants d'ultra-droite, dont un ancien militaire, jugé à Paris pour la mort de Federico Martin Aramburu. L'ex-rugbyman argentin a été tué par balle il y a 4 ans après une dispute de fin de soirée alcoolisée. Peut-on croire en une reprise des négociations pour un règlement du conflit entre la Russie et l'Ukraine? Oui, selon Steve Witkoff. L'émissaire américain fait état aujourd'hui de progrès substantiels lors de sa visite à Moscou et à Kiev. 4000 postes vont être supprimés d'ici 2 ans chez Jaguar Land Rover. Les droits de douane de Donald Trump, mais aussi la concurrence chinoise, ont fait basculer dans le rouge les résultats du constructeur automobile de luxe. Lors du dernier exercice, le Britannique a perdu 244 millions de livres.
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1: Retour de l'infotrafic dans 3 minutes et puis juste après, nous verrons quelles sont les voitures les plus plébiscitées par les jeunes conducteurs. Mais pour l'instant, c'est un duo sur Autoroute Info. Jungle Lee et Emma avec Juste un peu.

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2: À 17h07, nouvel obstacle signalé. Jean-François Giraud, cette fois-ci, ça se passe sur l'A41 Sud.
3: En Isère, en direction de Grenoble, avec en effet des morceaux de pneus signalés sur la voie de gauche de l'autoroute. On est au kilomètre 24, précisément, quasiment à la hauteur de la sortie 23 du Touvet. Attention à la présence de ces morceaux de pneus sur la voie la plus à gauche.
2: On en profite pour rappeler brièvement la présence de deux autres obstacles sur le réseau autoroutier alpin.
3: En Haute-Savoie, tout d'abord, sur l'A410, direction Annecy, avec toujours ces obstacles signalés au kilomètre 154, en quelques kilomètres après avoir passé la sortie 19 de la Roche-sur-Foron. Un râteau, c'est dangereux, toujours sur les voie de cette autoroute. Et puis à la sortie de Lyon également, la voie de gauche neutralisée pour récupérer une échelle sur les voies de l'A43 direction Turin et Grenoble, une échelle au kilomètre 10 précisément, c'est après la bifurcation avec l'A46.
2: Et pour faire le point sur les bouchons en place ce soir autour des grandes agglomérations, on se retrouve à 17h15. Pour l'instant, reportage, premier trajet vers la fac, l'école ou le travail. En cette période de rentrée, de nombreux jeunes conducteurs prennent leur indépendance au volant. Alors, quels modèles séduisent le plus les nouveaux titulaires du permis ? Élément de réponse avec Jérémy Esclavard.
4: La première voiture dans la vie d'un automobiliste, c'est un achat important dont on se souvient toute sa vie. Et selon plusieurs études, c'est la Clio qui occupe la première place du classement des véhicules les plus assurés par les jeunes conducteurs. Et cela fait plusieurs années que cela dure. Les Clio 2, 3, 4 et maintenant 5 sont sur la plus haute marche du podium depuis de nombreuses années. Toujours chez la marque aux losanges, la Twingo dernière génération tire aussi son épingle du jeu auprès des nouveaux conducteurs. Les Peugeot 208 et 207 sont également très appréciés. Les deux citadines de la marque aux Lyon séduisent les automobilistes débutants grâce à leur design et à leur prix sur le marché de l'occasion. Dans le top 10, on retrouve aussi la Citroën C3, l'Opel Corsa, la Toyota Yaris ou encore la Golf et la Polo de chez Volkswagen. Sans surprise, les jeunes conducteurs se tournent plutôt vers des citadines compactes. Elles sont en effet moins chères à l'achat, à assurer et à entretenir.
2: Et même petite, ça coûte cher une voiture. En moyenne, les jeunes conducteurs déboursent entre 5000 et 8000 euros pour leur première voiture. Allez, on se retrouve dans 5 minutes. On reparlera bien sûr de vos conditions de circulation. Ce sera après David Guetta sur Autoroute Info. I'm blue. Bonne route à tous. I'm good, pardon.

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1: 17h15 et c'est un petit peu la foire aux obstacles ce soir sur les autoroutes. Jean-François Giraud avec un nouvel obstacle signalé en Haute-Savoie.
2: Oui, plusieurs même, hein, des cônes de chantier dans une zone où il y a des travaux. Ça se passe sur la 40 en direction de Chamonix après avoir passé la barrière de péage de Cluse. Attention donc à ces cônes éparpillés sur la seule voie de circulation de disponible.
1: Autre obstacle, c'est du côté du département du Rhône sur la 43.
2: Avec toujours cette échelle hein, signalée sur la voie de gauche de l'autoroute la 43 direction Turin et Grenoble. On est au kilomètre 10 après la bifurcation avec la 46, voie de gauche neutralisée, les services de l'autoroute qui se trouvent à présent sur place.
1: Les autres obstacles dont on a pu vous parler lors des précédents points ont été ramassés, on n'en parle plus. On est dans le département du Rhône, on reste dans le département du Rhône avec le trafic autour de Lyon, Jean-François.
2: Oui, avec du monde et des bouchons à prévoir, notamment à la jonction entre la 43 et justement la 46, avec toujours près d'un kilomètre de bouchons dans les deux sens. En poursuivant sur la rocade est de Lyon, direction Paris, c'est un bouchon de 3 kilomètres à présent qui s'est formé. Ce sera dense également en direction de Marseille sur les deux premiers kilomètres de la 46.
1: À Grenoble, il y a des difficultés, mais elles sont assez faibles.
2: Oui, c'est contenu. Un trafic dense tout de même, voire ralenti sur la rocade sud sur près de 8 kilomètres en direction de Lyon et de Valence. Ralentissement d'environ 1 kilomètre sur la 480 en direction du sud avant justement la bretelle d'accès à la rocade sud. Et puis c'était à peu près tout pour l'instant ce qui concerne Grenoble.
1: Et en Haute-Savoie, une seule perturbation le long de l'autoroute à 40.
2: En direction de Chamonix, c'est ponctuellement ralenti en effet dans la sortie 14 d'Annemasse, même si pour l'instant ça se passe plutôt bien.
1: Et partout ailleurs sur les autoroutes alpines, pas d'autres difficultés à vous communiquer.
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1: En revanche, vous l'avez remarqué, hein, il a fait très chaud encore aujourd'hui. Il fait chaud d'ailleurs encore à l'heure à laquelle je vous parle. Des températures qui atteignent encore 35 degrés du côté de Grenoble, 33 à Chambéry. Je rappelle que ces départements sont en vigilance orange à la canicule. À l'heure actuelle, la Drôme, l'Ardèche, le Gard, l'Hérault, l'Aude et le Vaucluse. Et nous, on va faire encore grimper la température de quelques degrés avec ce groupe qui a fait sensation cet été, Temper City, ils sont américains et leur premier single a marché partout dans le monde, s'appelle Self Aware.

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5: À 17h20, le rappel de plusieurs obstacles sur l'autoroute A40 en Haute-Savoie, Jean-François.
6: Oui, des cônes de chantier qui sont tombés. On est dans une zone de travaux, logiquement, sur cette A40 en direction de Chamonix. Chantier en place après la barrière de péage de Cluse. Attention plus particulièrement à l'approche du kilomètre 17 sur cette autoroute A40.
5: Et puis on vient d'apprendre il y a quelques instants que l'obstacle volumineux qui se trouvait en région lyonnaise a été ramassé.
6: Oui, ça se passait sur la 43 à la sortie de Lyon, kilomètre 10 en direction de Turin. Plus de soucis, plus d'échelles et plus de balises sur cette autoroute.
5: Il y a en revanche des bouchons autour de Lyon, de Grenoble ou encore dans le bassin genevois et on en parlera à 17h30 avec vous Jean-François. Il est l'heure de retrouver notre vrai faux d'autoroute info, vrai ou faux. En cas de fermeture d'une autoroute en raison de travaux, il est préférable de suivre les indications de son GPS. Eh bien, on va écouter tout de suite la réponse à cette question.
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5: Vrai ou faux, en cas de fermeture d'une autoroute pour travaux, il est préférable de suivre les indications de son GPS.
7: Eh bien non, c'est faux. En cas de fermeture, les sociétés d'autoroute proposent toujours un parcours adapté pour être emprunté sereinement par un flux important de véhicules légers et de poids lourds. Ces itinéraires sont validés par chaque préfecture des départements concernés. Grâce à des panneaux à fond jaune, les déviations sont fléchées sur le réseau secondaire et garantissent votre sécurité.
5: Mais si on souhaite tout de même suivre coûte que coûte des itinéraires proposés par le GPS, y a-t-il un risque ?
7: Attention, vous seriez peut-être amené à emprunter des routes non adaptées et vous seriez confronté à une situation plus ou moins problématique. Alors le GPS, on l'oublie dans ce cas-là.
5: Le vrai faux d'Autoroute Info, ce sont vos questions, nos réponses à retrouver sur autoroutinfo.fr. Et moi, je vous donne rendez-vous à 17h30 pour l'information trafic. D'ici là, il y aura Harry Styles sur Autoroute Info et tout de suite, souvenir des années 90, 1994, pour être plus précis, avec les Cranberries, Ode to My Family.

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1: Il est à 17h30, même s'il fait encore chaud hein, dans notre région, avec des températures élevées qui atteignent les 35 degrés actuellement du côté de Lyon, 36 degrés à Valence, qui fait partie des départements placés en alerte canicule. En dehors de ces fortes températures, on peut dire que ça se passe globalement bien ce soir, Jean-François Giraud. En tout cas, en ce qui concerne les bouchons, on va faire le tour des principales agglomérations, mais ça n'est pas trop compliqué.
2: Non, c'est relativement calme, avec quelques perturbations en effet, notamment à Lyon, au niveau de la jonction entre la 43 et la 46 et la Rocade Est, quelques centaines de mètres de ralentissement toujours en place et une dizaine de minutes à patienter d'ailleurs dans les deux sens. À noter que sur la 46, là aussi dans les deux sens, c'est ralenti sur 2 à 3 km, que ce soit en direction de Paris ou de Marseille. Et puis à noter également que tout au bout de la 43 désormais, ralentissement à prévoir ici aussi dans le secteur de Bron sur les deux derniers kilomètres.
1: Et puis il semblerait que ce soit en train de se charger un petit peu dans la traversée de Chambéry par la voie rapide urbaine de la ville.
2: En effet, en direction notamment de Turin et de Grenoble, ralentissement d'environ 1 km à présent dès le secteur de la sortie 15 de Chambéry-Centre. Quelques minutes à patienter avant de poursuivre le trajet.
1: Et puis sur les autres axes du réseau autoroutier alpin, pas d'autres difficultés à vous communiquer. Un mot quand même concernant le tunnel du Fréjus qui sera fermé ce soir en Savoie de 22h à 6h dans les deux sens de circulation pour des travaux de maintenance. Donc c'est prévu de rejoindre l'Italie. Dans la soirée, il faudra privilégier le passage par le tunnel du Mont-Blanc. Il y aura d'autres fermetures hein, cette nuit sur les autoroutes alpines et on en parlera à 17h45 sur Autoroute Info. Pour l'instant, on se tourne vers nos confrères de France Info pour les grands titres de l'actu du jour.
3: Le soldat de la Légion étrangère française se porte bien après avoir échappé à ses ravisseurs en Colombie.
4: C'est une source militaire qui l'assure à la rédaction internationale de Radio France. Cet homme était retenu en otage depuis le 6 août par les FARC, mouvement révolutionnaire. Il est maintenant en sécurité auprès des forces armées colombiennes et cela pour éviter les représailles. La Russie annonce la fermeture du consulat allemand de Saint-Pétersbourg, une mesure de représailles alors que le gouvernement a pris la semaine dernière à Berlin une mesure similaire contre un consulat russe à Beaune. L'Allemagne accuse toujours la Russie d'être à l'origine de l'attaque hybride de drones début août à l'aéroport de Leipzig, vécue par les Européens et membres de l'OTAN comme une provocation. Et puis l'Église de France relance son appel aux dons avant la visite du pape en France. 5 500 000 euros déjà récoltés alors que le budget prévisionnel est de 27 millions d'euros pour les différents rassemblements du 25 au 28 septembre au Stade de France comme en région.
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1: Puis un secteur dont on n'a pas parlé, c'est Grenoble, où le trafic est ralenti du côté de la Rocade Sud, mais pas de bouchons pour l'instant. On en parlera de Grenoble dans notre prochain rendez-vous trafic. Ce sera dans 4 minutes sur Autoroute Info, après celui qui est actuellement en tournée dans toute la France et qui passera par la région lyonnaise la semaine prochaine. Il sera à Pierre Bénite le 12 septembre. C'est Jérémy Frérot sur Autoroute Info.
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7: Il y a un secteur dont on n'a pas parlé dans notre flash de 17h30, Jean-François, c'est le bassin grenoblois. Comment roule-t-on autour de la capitale des Alpes?
8: Bien plutôt correctement, même si c'est dense, hein, voire ralenti sur la rocade sud, notamment en direction de Lyon et de Valence, hein, sur la quasi-totalité de cette rocade entre Mélan et la jonction avec la 480. Il faut compter 10 minutes supplémentaires, hein, pour passer la rocade d'après les relevés GPS. Ralentissement également en direction de Chambéry sur les 3 premiers kilomètres de cette même rocade sud. Un peu de monde également sur la 480, notamment en direction du sud, sur 2 km avant la jonction avec la rocade sud de la ville. Et puis un dernier bouchon au sud de Grenoble, sur la nationale 85, en direction de Gap et de Briançon. 1 km de bouchon dans le secteur de Jarry, précisément.
7: Et on fera un point complet sur l'ensemble des agglomérations de Rhône-Alpes. Dans notre prochain flash, ce sera à 17h45. Peut-être souhaitez-vous acquérir une voiture d'occasion, mais avez-vous peur de vous retrouver avec un compteur kilométrique trafiqué? Ça peut arriver. En moyenne, on estime à 10% par an le nombre de véhicules d'occasion vendus avec de tels compteurs trafiqués. Comment éviter ce type d'arnaque qui peut avoir d'importantes conséquences financières? Réponse avec Curtis Thévenon.
9: Premièrement, évitez d'acheter une voiture provenant d'un autre pays. Même si les prix sont attractifs, il faut vraiment une bonne raison ou des connaissances en béton pour acheter en import. Le risque de fraude est presque 2 fois plus élevé que pour une voiture qui n'a jamais quitté le territoire français. Une fois que l'on a trouvé sa promise, il est temps de prendre contact avec le vendeur. Première chose à demander, le rapport Istovec qui retrace administrativement toute information connue, nombre de propriétaires, accidents, contrôle technique et surtout la valeur du compteur kilométrique au fil du temps. Si celle-ci est anormale ou pire qu'elle réduit, il vaudrait mieux laisser tomber l'affaire. Ensuite, scrutez toutes les factures pour vous assurer qu'aucune réparation type embrayage, turbo, amortisseur n'a été faite, surtout sur une voiture à très faible kilométrage. Et enfin, si vous êtes aussi paranoïaque que moi, après votre achat, n'hésitez pas à faire vérifier la voiture chez un garagiste qui sera à même de dire si l'usure des pièces est anormale.
7: Oui, il faut toujours faire confiance à un professionnel. Les prochains rendez-vous sur Autoroute Info, votre flash avec toutes les perturbations en cours autour des grandes agglomérations Grenoble, Lyon, Genève ou encore Chambéry, ce sera à 17h45. Juste après, il y aura un point sur les fermetures d'autoroutes prévues cette nuit. Mais pour l'instant, c'est en musique que nous allons poursuivre. Dans un instant avec Maneskin et tout de suite avec Jennifer Page dans la playlist Autoroute Info.

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1: Et on part en Isère. Attention, si vous empruntez l'autoroute A48 en direction de Lyon avec un véhicule arrêté sur la voie spéciale véhiculant la voie la plus à droite à la hauteur du kilomètre 76. On est au niveau de la sortie numéro 10

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1: À 17h45, l'actualité, Jean-François Giraud, c'est la coupure de l'A432 en région lyonnaise.
2: En direction de Paris et de Strasbourg, impossible d'aller sur l'A432, de poursuivre en tout cas dans le secteur du kilomètre 25 où un accident s'est produit après la sortie 3 qui permet de rejoindre l'aéroport de Lyon-Saint-Exupéry avec un véhicule accidenté et les opérations qui nécessitent la venue d'un hélicoptère. Pour l'instant donc, la circulation est à l'arrêt sur cette A432 et ceux qui sont sur la 43 direction Lyon qui veulent rejoindre la direction de Paris, il faut passer à présent par la rocade est de cette agglomération lyonnaise, éviter d'emprunter évidemment l'autoroute A432.
1: Alors le problème c'est que la rocade est de plus en plus chargée également.
2: Oui, avec au moins 3 km de bouchons en ce moment en direction de Paris à partir de la jonction avec l'autoroute A43. Au niveau de cette jonction, il y a toujours quelques centaines de mètres de bouchons dans les deux sens et puis en direction de

0: Dans l'autre sens, c'est un bouchon qui concerne les conducteurs en direction de Chambéry. 8 à 10 minutes à patienter dans 3 km de bouchon jusqu'au niveau de la sortie numéro 4 de Saint-Martin-d'Hersante. Sur la 480, ça se passe globalement bien. En revanche, au sud de Grenoble, bouchon sur la Nationale 85 en direction de Vizille au moment de passer Jarry sur 1 km. Et puis bouchon également sur la 51 en direction de Sisteron au niveau de la sortie pour Varsevif avec près d'un kilomètre de bouchon là aussi.
1: On part du côté de Chambéry. Il semblerait que ça aille un peu mieux sur la voie rapide urbaine. En revanche, il y aurait peut-être des difficultés du côté de l'A41 pour ceux qui arrivent d'Aix-les-Bains, direction Lyon, même si apparemment, vous n'avez pas reçu d'informations officielles de la part des autoroutes AREA.
0: Rien de particulier. Peut-être du monde, effectivement. Il s'est confirmé. Un bouchon est en train de se former avant la bretelle d'accès au péage de Chambéry Nord, précisément pour ceux qui quittent l'A41 à cet endroit. On parle pour l'instant d'un peu moins d'un kilomètre de bouchon. Évidemment, on va aller se renseigner.
1: Et puis ailleurs, eh bien, tout se passe bien. Pas de difficultés notables, je le disais. Un petit peu de monde sur la voie rapide urbaine de Chambéry en direction de Grenoble, mais c'est du ralentissement léger désormais. Allez, on s'intéresse comme tous les soirs aux travaux qui auront lieu cette nuit. Je vous parlais tout à l'heure du tunnel du Fréjus qui sera fermé de 22h à 6h entre la France et l'Italie. Donc passage par le tunnel du Mont-Blanc pour aller en Italie ce soir. Mais ce n'est pas la seule fermeture. Sur l'A43, il faut noter qu'en Savoie, le diffuseur 11 de Saint-Genis-sur-Guiers sera totalement fermé en entrée comme en sortie de 21h ce soir à 6h demain matin. Toujours sur l'A43, mais en Isère, fermeture des bretelles du diffuseur numéro 6 de Villefontaine et également de 21h à 6h. Il y aura une seule bretelle fermée à chaque fois pour des opérations de nettoyage, donc elles seront fermées en alternance en fait, ces bretelles. Et puis, autre coupure, ça sera par exemple du côté de Grenoble, sur l'A480 qui sera fermée en direction de Lyon entre la sortie 7 pour Pont-de-Claix et le carrefour du Rondeau qui fait la jonction avec la Rocade Sud. Il faut noter que la bretelle d'entrée 5B depuis Cessinet direction Lyon sera elle aussi fermée, le tout de 21h à 6h.
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1: On parle info trafic dans 5 minutes. On reviendra notamment sur la coupure de la 432 en région lyonnaise, direction Paris. Mais pour l'instant, c'est en musique que l'on poursuit avec une nouveauté sur Autoroute Info, un duo entre la Suédoise Tove Lo et le Belge Stromae.

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1: Et on retourne en Savoie, attention sur l'A43 direction Lyon avec une sangle signalée sur la voie de droite de cette autoroute à la hauteur du kilomètre 84. On est juste avant l'entrée du premier tunnel, hein, le tunnel de l'Épine. Prochain rendez-vous trafic dans moins de 5 minutes sur Autoroute Info.

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4: Et à 17h54, on rappelle la coupure de l'autoroute A432 en région lyonnaise.
5: La circulation qui finalement a pu reprendre, mais uniquement sur la voie de gauche, sur cette A432, direction Paris, avec un véhicule accidenté, on va le rappeler, aux abords du kilomètre 25, après avoir passé la sortie numéro 3, qui permet de rejoindre l'aéroport Lyon-Saint-Exupéry. Un hélicoptère est toujours sur place, et circulation uniquement sur voie de gauche. Évidemment, un bouchon assez conséquent sur cette A432, 3 km de bouchon. Actuellement, et des opérations qui se poursuivent.
4: Rapidement, y a-t-il toujours un obstacle signalé en Savoie sur l'A43?
5: Oui, c'est une sangle sur les voies de cette A43 direction Lyon, juste après le secteur de Chambéry, kilomètre 84, et juste avant de passer le premier tunnel de cette autoroute, une sangle sur la voie de droite, précisément.
4: On en reparle dans notre flash de 18h, ce sera notamment après Matcon sur Autoroute Info.

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1: On poursuit la route ensemble, il est 18h, bienvenue.
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1: Et une nouvelle information importante à 18h, Jean-François Giraud, la fermeture du tunnel du Fréjus en Savoie.
2: Ça devrait durer quelques minutes hein, d'après le PC sécurité de ce tunnel, fermeture du Fréjus en direction de l'Italie pour permettre la mise en place d'un chantier, puisque le tunnel du Fréjus sera fermé hein, ce soir et cette nuit et il sera impossible de l'utiliser pour rejoindre l'Italie. Ça se passera concrètement entre 22h et 6h demain matin.
1: Puisqu'on est en Savoie, je vous propose d'y rester. Y a-t-il toujours un obstacle sur l'A43 près de Chambéry?
2: Une sangle en effet sur les voies de cette A43 en direction de Lyon, à la sortie de Chambéry, au kilomètre 84 précisément. Attention, la sangle se trouve sur la voie de droite de cette autoroute.
1: À Chambéry, où la circulation s'écoule bien sur la voie rapide urbaine, quelques coups de frein possibles toutefois en direction de Grenoble, mais rien de très préoccupant. Où en est-on du côté de Lyon? On rappelle que l'A432, l'autoroute qui longe l'aéroport de Saint-Exupéry, a été fermée tout à l'heure. Ça n'était plus le cas lorsqu'on s'est parlé il y a de cela 10 minutes. Où en est-on maintenant à 18h?
2: Eh bien, les opérations de secours se poursuivent avec toujours un hélicoptère sur place sur cette A432 en direction de Paris, une fois passée la sortie 5 de Saint-Exupéry au kilomètre 25, mais la circulation est possible uniquement sur la voie de gauche pour le moment. Il y a toujours un bouchon d'environ 3 km et d'après les relevés GPS sur place, il faut quasiment une heure pour passer ce bouchon. Il est préférable de poursuivre sur l'A43 direction Lyon et emprunter ensuite la rocade est lyonnaise pour prendre la direction de Paris et de Strasbourg.
1: Et justement, comment roule-t-on sur la rocade est?
2: Eh bien, la rocade est s'est ralentie sur 3 et 4 km à partir de l'autoroute A43. Mais ça se passe globalement bien. A43, il y a toujours des bouchons avant la 46 et la rocade est sur environ 1 km dans les deux sens. A46 ou en direction de Marseille s'est ralenti sur les deux premiers kilomètres dans le secteur de Saint-Priest. Même tendance tout au bout de l'A43 dans le secteur de Bron avant de rejoindre le centre-ville de Lyon.
1: En Isère, y a-t-il toujours une voiture en difficulté sur l'A48?
2: On est sur cette A48 en direction de Lyon. Véhicule qui a pu repartir, ça se passait au kilomètre 76 dans le secteur de la sortie 10 de Voiron. Fin d'alerte à cet endroit.
1: Et puis un mot sur les difficultés qui subsistent encore à Grenoble?
2: Oui, essentiellement sur la rocade sud, ralentissement en direction de Lyon et de Valence sur 5 à 6 km à partir de la sortie numéro 2. Puis en direction de Chambéry, c'est un bouchon d'environ 3 km entre la rocade sud et la sortie 4 de Saint-Martin-d'Hères. Enfin, sur la nationale 85, direction Visile, encore 1 km de bouchon dans le secteur de Jarry.
1: Après l'information trafic, place à l'actualité générale, les titres de France Info.
3: 4 € par an pour près de 70 mesures contre les violences sexuelles et sexistes.
4: C'est la loi intégrale que s'apprêtent à aborder dès ce soir les députés. Les suites de plusieurs affaires qui avaient révélé le manque de moyens, entre autres des enquêteurs dans le domaine. On veut du résultat concret. Cette fois, Andrea Bescon le dit sur France Info. La réalisatrice des Chatouilles, elle-même victime d'agression sexuelle dans son enfance. Un homme de 20 ans retrouvé mort au niveau du glacier des Gabiétous dans les Hautes-Pyrénées vers Gavarnie. C'est ici Béarn Bigorre qui l'assure. Cet habitant des randonnées en montagne a été victime d'une chute. Il était parti pour une sortie de 2 jours. Et puis toujours beaucoup de réactions en France et en Europe après cette nouvelle victoire hier de l'AFD, parti d'extrême droite, dans une élection régionale en Allemagne. Le chancelier allemand Friedrich Merz se dit choqué de cette victoire d'un parti anti-migrant et pro-russe, mais il assure maintenir le cap des réformes. Jean-Noël Barrot, ministre des Affaires étrangères, estime lui que le programme de l'AFD est une trahison de l'esprit européen. Il l'écrit sur le réseau social X.
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1: Je vous donne rendez-vous dans un peu plus de 3 minutes pour revenir à vos conditions de circulation. Mais pour l'instant, on retrouve celle qui est en tournée dans toute la France, même jusqu'à début 2027. Elle sera notamment du côté de Grenoble. Adèle Castillon sur Autoroute Info.

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2: Du nouveau concernant le tunnel du Fréjus, Jean-François Giraud.
3: Oui, la circulation qui a repris en direction de l'Italie. Et il est de nouveau possible d'emprunter ce tunnel transalpin tout au bout de l'A43 Maurienne.
2: En revanche, ça reste difficile en région lyonnaise sur l'A432 qui a été coupée tout à l'heure à la suite d'un accident. C'est l'autoroute qui longe notamment l'aéroport de Saint-Exupéry.
3: Oui, en direction de Paris, de Strasbourg. Pour l'instant, la circulation n'est possible que sur la seule voie de gauche aux abords du kilomètre 25 après la sortie 5 de Saint-Exupéry. Conséquence d'un accident avec un hélicoptère toujours sur les lieux, service de sécurité également. Et la circulation donc uniquement sur cette voie de gauche. Pour rejoindre la direction de Paris depuis la 43, il est préférable de poursuivre en direction de Lyon et emprunter la rocade est de Lyon pour éviter évidemment les perturbations sur cette autoroute A432.
2: On en reparle à 18h15 et on reparlera également des autres difficultés sur les autoroutes alpines. Vous roulez en voiture électrique et vous voulez recharger votre véhicule sur une aire d'autoroute, et bien découvrez des bonnes pratiques qui peuvent faire toute la différence avec Raphaël Giudicelli.
4: Premier réflexe, une place de recharge, c'est pour recharger, pas pour faire une pause café, attendre quelqu'un ou faire ses courses tranquillement. Une place occupée inutilement, c'est surtout un autre automobiliste qui ne peut pas recharger. Votre batterie est pleine, on libère la place dès que possible et on pense à ranger le câble. Pas question de le laisser traîner au sol où il pourrait gêner ou faire trébucher quelqu'un. Et choisissez la bonne borne. Inutile de mobiliser une borne très rapide si votre voiture n'en a pas besoin ou si vous avez tout votre temps. Une recharge efficace, c'est aussi une recharge qui laisse la possibilité aux autres de trouver la borne adaptée à leurs besoins. Il y a beaucoup d'attentes.
5: C'est pas vrai qu'il est lent celui-là.
4: Petit geste sympa, indiquez quand c'est possible votre heure prévue de fin de charge. Ça permet aux autres automobilistes de savoir quand la place va se libérer et de mieux organiser l'attente. On respecte aussi l'ordre d'arrivée, on reste attentif aux véhicules qui attendent et surtout, on ne débranche pas la voiture du voisin, même si elle semble avoir terminé sa recharge.
2: Et oui, la borne de recharge, comme sur l'autoroute, on pense aussi à ceux qui arrivent derrière. Et nous, on pense à vous qui êtes peut-être pris dans les bouchons. On en parle à 18h16 sur Autoroute Info. Pour l'instant, c'est en musique que l'on poursuit avec Dua Lipa.

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1: À 18h16, une nouvelle difficulté a fait son apparition du côté de la Haute-Savoie, Jean-François Giraud.
2: Oui, c'est sur la 41 Nord en direction de Chambéry pour ceux qui vont quitter l'autoroute au niveau de la sortie 15 de Rumilly. Bouchon dans cette sortie d'autoroute, attention, près d'un kilomètre de perturbation tout de même à cet endroit.
1: Alors l'autre secteur qui est encombré, et d'ailleurs bien plus encombré, c'est la 432 en région lyonnaise. C'est l'autoroute qui longe l'aéroport de Saint-Exupéry. Elle a été coupée tout à l'heure, elle ne l'est plus, mais le trafic est très perturbé.
2: Oui, toujours une demi-heure de patience dans un bouchon de près de 4 km sur cette A432 direction Paris et Strasbourg après la sortie 5 pour l'aéroport de Saint-Exupéry. Justement, les opérations se poursuivent à cet endroit avec le trafic qui n'est possible que sur la seule voie de gauche. Et toujours ce conseil pour ceux qui veulent rejoindre Paris par la 43, c'est de poursuivre en direction de Lyon et emprunter la rocade est lyonnaise pour éviter évidemment ce long bouchon sur l'A432.
1: Alors ça veut dire rester sur l'A43. Il y a quand même des bouchons à hauteur de Saint-Priest hein, pour bifurquer sur le contournement est de Lyon. Et ensuite, quand on prend la rocade est direction Paris, il faut s'attendre à quoi?
2: Un bouchon, là aussi, d'environ 4 à 5 km. Mais l'attente est beaucoup moins importante. On parle d'une dizaine de minutes d'après les relevés GPS sur place.
1: Et puis on note qu'il y a un petit peu de monde au bout de la 43 dans le secteur de Bron avant d'entrer sur le boulevard périphérique. On va rester sur la 43, mais cette fois-ci en Savoie, avec un obstacle signalé, priorité donc à la sécurité.
2: Effectivement, c'est en direction de Turin que cela va vous concerner. Turin ou encore Albertville, avec un morceau de bois sur la voie de gauche de cette autoroute au kilomètre 107. C'est juste après avoir passé la barrière de péage de Chignin, après Chambéry.
1: On part du côté de Grenoble où plusieurs perturbations sont toujours en cours.
2: Oui, avec notamment encore du monde hein, sur la rocade sud de Grenoble en direction de Chambéry désormais sur 3 à 4 kilomètres avant la sortie 4 de Saint-Martin-d'Hères. Et puis au sud de Grenoble également, une difficulté qui reste en place sur la Nationale 85 en direction de Gap et de Briançon, 1 km de bouchon avant de passer le secteur de Jarry.
1: Grenoble où il fait actuellement 34 degrés, 34 également à Lyon, ça monte jusqu'à 35 degrés du côté de Valence qui fait partie des 6 départements placés en alerte orange à la canicule, la Drôme mais aussi l'Ardèche, le Gard, l'Hérault, l'Aude ou le Vaucluse si vous devez voyager. Attention à bien anticiper à cause de cette forte chaleur.
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1: Et on va poursuivre en musique à présent. On se retrouvera dans 3 minutes pour reparler de vos conditions de circulation. Et puis, à suivre un reportage, vous nous entendez parfois parler de basculement de circulation. Savez-vous exactement de quoi il s'agit? Eh bien, on vous l'expliquera dans quelques instants après Alex Warren sur Autoroute Info. Son dernier single s'appelle Fever Dream. Bonne route à toutes et à tous et à tout à l'heure pour l'infotrafic.

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1: Jean-François Giraud, on rappelle la présence d'un obstacle en Savoie sur la 43.
2: Oui, au sud de Chambéry, un morceau de bois précisément sur cette A43 direction Turin et Albertville. Attention, un morceau de bois sur la voie de gauche au kilomètre 107 précisément. C'est juste après avoir passé la barrière de péage de Chignan.
1: Et puis l'actualité du moment, ce sont ces difficultés pour rejoindre notamment l'aéroport de Saint-Exupéry en région lyonnaise à la suite d'un accident qui s'est produit sur la 432. On en reparle à 18h30. Vous nous entendez parfois parler de basculement de circulation sans forcément savoir ce que cela signifie. Eh bien, Jérémy Esclavard a joint Jean-Emmanuel Garel des autoroutes APRR pour qu'il nous explique de quoi il s'agit.
3: Un basculement, c'est qu'on vient dévier la circulation d'un sens de circulation. Par exemple, les clients qui circulent dans le sens Paris-Lyon vont traverser, on va dire, ce qu'on appelle le terre-plein central. Donc on ouvre les glissières de sécurité, on crée un passage, on pose un balisage dans l'autre sens de circulation, soit avec des cônes, soit avec des murs lourds. Dans le sens opposé au sens en travaux, bah on a une circulation, on va dire, en bidirectionnelle. Et puis, quelques kilomètres plus loin, les clients se rabattent à nouveau sur leur sens de circulation normal, et ce qui nous permet de libérer toute une zone sans aucune circulation de clients et de mettre en sécurité les équipes qui travaillent sur ces chantiers, et puis qui permet aussi de travailler beaucoup plus rapidement, puisque l'entreprise dispose à ce moment-là de l'entièreté des voies de circulation, donc on peut se permettre de déposer l'ensemble des équipements et de travailler en sécurité et avec beaucoup plus de qualité sur nos travaux.
1: Et bien entendu, à l'approche et dans la traversée d'un basculement de circulation, il faut respecter la vitesse indiquée par les panneaux de signalisation. Restez avec nous, on se retrouve à 18h30 pour l'information trafic. Tout de suite, on replonge en 1995 avec le groupe No Doubt et sa chanteuse Gwen Stefani, un titre qui avait été classé numéro 1 dans pas mal de pays à travers le monde. Don't Speak sur Autoroute Info.

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1: Bonne soirée à vous qui venez de nous rejoindre. On poursuit notre tour d'horizon des difficultés en cours. On va repartir du côté de la Savoie. Tout à l'heure, Jean-François, un obstacle était signalé sur l'A43. C'est toujours d'actualité.
2: Oui, avec toujours ce morceau de bois sur les voies de l'A43 en direction d'Albertville et de Turin. Kilomètre 107 sur la voie de gauche précisément. Attention, ça se passe après la barrière de péage de Chignin précisément.
1: Des difficultés pour nos auditeurs qui veulent rejoindre le secteur de Rumilly sur l'A41.
2: Oui, ça commence à s'améliorer. Il y a quelques centaines de mètres d'attente effectivement sur cette A41 Nord en direction de Chambéry dans la sortie 15 de Rumilly avant de pouvoir passer évidemment le péage.
1: La principale difficulté de la soirée, c'est un bouchon sur l'A432 en région lyonnaise, l'autoroute qui longe l'aéroport de Saint-Exupéry.
2: En raison d'un accident survenu au kilomètre 25 après la sortie numéro 5 pour l'aéroport, les opérations de secours se poursuivent. Deux blessés graves et un blessé léger avec notamment, semble-t-il, toujours un hélicoptère sur les lieux. En tout cas, la circulation n'est possible que sur la seule voie de gauche. Il y a 3 km de bouchon et 20 minutes au moins de patience avant de poursuivre le trajet en direction de Paris.
1: Et il est conseillé d'éviter cette autoroute A432 en prenant plutôt la rocade est de Lyon, sauf que cette rocade est est quand même bien chargée également, même si c'est moins que la 432.
2: Oui, 10 minutes et 2 à 3 km de ralentissement effectivement sur cette rocade est en direction de Paris pour contourner Lyon et poursuivre le trajet à Lyon où ça se passe nettement mieux, avec tout de même encore un peu de monde tout au bout de la 43 dans le secteur de Bron sur les deux derniers kilomètres.
1: On met le cap sur Grenoble à présent où il subsiste encore quelques difficultés.
2: La rocade sud au ralenti dans les deux sens, là aussi sur environ 2 km dans le secteur situé entre la 480 et la sortie 4 de Saint-Martin-d'Hers-Centre. Et puis toujours ce bouchon sur la nationale 85 en direction de Gap et de Brie, en ce moment 1 km de bouchon précisément dans le secteur de Jarry.
1: Et ailleurs sur les autoroutes alpines, a priori tout se passe bien. On va s'intéresser à présent au grand titre de l'actualité du jour avec nos confrères de France Info.
3: Il avait été enlevé en Colombie. Un soldat de la Légion étrangère française s'est évadé. Il a réussi à s'échapper, confirme une source militaire à la rédaction internationale de Radio France. Il est désormais en sécurité selon nos informations. C'est une réaction de la Russie aux accusations allemandes sur la tentative d'attentat à l'aéroport de Leipzig. Moscou annonce la fermeture du consulat allemand à Saint-Pétersbourg. Berlin a déjà annoncé de son côté qu'elle fera de même avec le dernier consulat russe sur son territoire. La fin de la canicule, c'est pour demain. Les 6 derniers départements en vigilance orange dans le sud vont repasser au jaune. Alors qu'il a fait plus de 40 degrés hier à Lavaur dans le Tarn, un record pour un mois de septembre. Et puis la Tour Eiffel est fermée à cause d'une grève de son personnel, en cause un groupe hindou qui voulait visiter le monument sans son personnel féminin.
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1: Les prochains rendez-vous sur Autoroute Info, l'information trafic bien sûr, qui revient dans moins de 4 minutes. Juste après, on prendra la direction de Clermont-Ferrand avec la 8e édition du festival Région des Lumières. L'événement s'est installé jusqu'à la fin du mois du côté de Clermont. Et on en parlera sur Autoroute Info, mais pour l'instant, c'est Joe avec End of Beginning.

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3: Et on rappelle qu'il vaut mieux éviter d'emprunter la 432 en région lyonnaise. C'est l'autoroute qui longe l'aéroport de Saint-Exupéry, près de Lyon, Jean-François.
4: Oui, effectivement, et pas d'évolution malheureusement. Cet accident a survenu au kilomètre 25 après la sortie 5 en direction de Paris, 5 pour l'aéroport Lyon-Saint-Exupéry, avec deux blessés graves et un blessé léger. Les opérations de secours qui se poursuivent, circulation uniquement sur la voie de gauche et toujours ce bouchon, vous l'avez dit Franck, d'environ 3 km et 15 minutes désormais pour passer le secteur et poursuivre le trajet en direction de Paris.
3: Il y a quelques difficultés également sur la rocade est de Paris et puis sur les voies rapides autour de Grenoble et on en reparlera à 18h45. Direction le Puy-de-Dôme à présent et la ville de Clermont-Ferrand. Durant 3 semaines, la halle au blé de la ville est illuminée chaque soir dans le cadre du festival Région des Lumières. Reportage d'Emeric Violet.
5: L'histoire de la cité clermontoise prend vie à travers un spectacle son et lumière créé par la troupe des Allumeurs de Rêve, Estelle Baudet, directrice artistique.
6: On utilise les façades de ce bâtiment pour parler à la fois de la ville de Clermont, de ses lieux emblématiques, mais aussi de toute l'histoire de la halle au blé. Les bâtiments de Clermont, ils vont être modélisés en 3D, ils vont venir s'afficher sur la façade, tout ça en rythme sur la musique.
5: C'est la halle au blé qui a été sélectionnée par la région pour accueillir l'événement. Construit au XVIIIe siècle, le bâtiment a eu différents rôles au fil des époques. Maric Blandin, guide conférencière à l'Office de tourisme de Clermont-Ferrand.
7: On essaye de construire un bâtiment qui va vraiment gérer le commerce du grain, en l'occurrence du blé. Elle sera ensuite notamment École des Beaux-Arts de Clermont-Ferrand. Et puis ça y est, elle a enfin trouvé là son nouvel usage en 2026. Elle va accueillir le FRAC d'Auvergne.
5: Autrement dit, le Fonds Régional d'Art Contemporain. Les illuminations projetées sur la halle au blé sont à découvrir chaque soir dès la tombée de la nuit et jusqu'à minuit.
3: Et c'est un spectacle gratuit à voir jusqu'à la fin du mois, jusqu'au 27 septembre. Pour être précis, on se retrouve à 18h45. D'ici là, il y aura Néné Chéri avec Woman. Et tout de suite, c'est Imani sur Autoroute Info. Retour en 2014 avec ce titre qu'il a popularisé. Ça s'appelle Don't Be So Shy.

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1: 18h45, il faut se méfier d'obstacles sur l'autoroute A40 en Haute-Savoie, Jean-François Gérard.
2: En direction de Genève et de Paris, avec une planche précisément sur les voies de l'autoroute au kilomètre 45, c'est au niveau de la jonction avec l'A410, hein, une fois passée la sortie 16 de la Clusaz. Attention dans ce secteur.
1: On part dans le département du Rhône où la circulation est toujours difficile sur l'A432, l'autoroute qui longe l'aéroport de Lyon-Saint-Exupéry.
2: En direction de Paris, actuellement elle est coupée pour permettre à l'hélicoptère qui était en intervention auprès de cet accident survenu au kilomètre 25 après la sortie 5 de redécoller. Il y a eu deux blessés graves et un blessé léger dans cet accident. Les opérations qui se poursuivent, vous l'avez compris, pour l'instant le trafic interrompu est toujours un bouchon de 3 km en amont de ce kilomètre 25 et de l'attente à prévoir, attente supplémentaire dans les prochains instants, évidemment, de ce côté-ci de la région lyonnaise.
1: Quelles sont les autres perturbations à Lyon?
2: Encore du monde au niveau de la jonction entre l'A43 et l'A46, notamment à la sortie de Lyon sur environ 1 km et puis la Roquette Est pour ralenti également en direction de Paris sur près de 4 km ralentissement puisqu'il faut 5 minutes environ d'après les relevés GPS dans ce secteur. Enfin, tout au bout de l'A43, encore un bouchon sur le dernier kilomètre de l'A43 dans le secteur de Bron.
1: Mon petit doigt me dit que ça va mieux du côté de Grenoble.
2: Et votre petit doigt a raison, Franck. Il n'y a plus de bouchons, plus de ralentissements sur l'ensemble des rocades de cette agglomération grenobloise.
1: En revanche, il fait encore chaud hein, actuellement. Vous savez que la Drôme fait partie des 6 départements placés en alerte orange à la canicule. Drôme, Ardèche, Gard, Hérault, Haute-Vaucluse. Et si on regarde les températures actuelles, eh bien, il fait encore chaud. 34 à Valence, 31 à Grenoble, 34 à Lyon. On va poursuivre un petit peu, Jean-François, puisqu'il y a une nouvelle alerte signalée sur l'autoroute à 43, priorité à la sécurité.
2: À la sortie de Lyon, direction Turin et Grenoble, un poids lourd arrêté en panne en bordure d'autoroute, peut-être gênant, ça se passe au kilomètre 12 en tout cas, après la bifurcation, après avoir passé la bifurcation avec la 46.
1: Sur le côté droit de la chaussée. On s'intéresse aux chantiers prévus cette nuit qui vont entraîner des fermetures d'axes à Grenoble, fermeture de l'A480 en direction de Lyon entre la sortie 7, Pont de Claix et le carrefour du Rondeau qui marque la jonction avec la Rocade Sud. Ça sera le cas de 21h à 6h. En Isère toujours, mais sur l'A43.

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3: Et à l'approche de 19h, le trafic reste encore perturbé en région lyonnaise sur la 432, Jean-François Giraud.
4: Direction Paris, en raison d'un accident survenu sur cette autoroute après la sortie 5 au kilomètre 25, avec deux blessés graves.

0: Il y a un blessé léger et toujours des secours sur place. Il y avait un hélicoptère, il a redécollé. La circulation a repris sur cette A432, mais uniquement sur la voie de gauche. Il y a toujours un bouchon d'environ 2 km et 15 minutes au moins à patienter sur cette partie de l'autoroute qui contourne donc l'aéroport de Lyon.
1: On a un petit peu de temps, Jean-François, on va en profiter pour rappeler la présence d'obstacles en Haute-Savoie.
0: Oui, des obstacles signalés sur l'autoroute A40 en direction de Paris. Ça se passe au kilomètre 45. Une planche, en l'occurrence, sur les voies de l'autoroute. Kilomètre 45 au niveau de la bifurcation avec la 410 après la sortie numéro 16.
1: Le retour de l'information trafic, ce sera à 19h sur Autoroute Info. D'ici là, la musique, il y aura un duo Kyo et Nuit Incolore avec une reprise de Je cours. Et tout de suite, retour dans les années 90 avec l'un des titres phares du groupe Nirvana, Comme As You Are, dans la playlist Autoroute Info. Bonne soirée et bonne route.

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1: Excellent début de soirée, bienvenue à vous, il est 19h.
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1: Trafic qui reste perturbé en ce moment en région lyonnaise, hein, notamment pour ceux d'entre vous qui veulent rejoindre la direction de Paris et de Strasbourg. En passant par l'autoroute A432, il y a toujours un bouchon d'environ 2 km sur cet axe après la sortie numéro 5 de l'aéroport Lyon-Saint-Exupéry, conséquence d'un accident survenu sur cette autoroute au kilomètre 25. Les opérations de secours et de sécurité se poursuivent avec uniquement la voie de gauche disponible à la circulation et ce bouchon de 2 km. 15 minutes à patienter avant de pouvoir poursuivre votre trajet. Ailleurs, à Lyon, ça se passe globalement bien, avec un trafic fluide désormais sur le reste des axes qui ceinturent cette agglomération lyonnaise. Ça se passe bien également sur les autres axes des autoroutes alpines. Pas de bouchon, pas de ralentissement à prévoir sur votre trajet et un trafic qui s'est fluidifié également sur les rocades de l'agglomération grenobloise. Et le reste de l'actualité, c'est tout de suite avec les titres de France Info.
2: 3 milliards d'euros par an pour près de 70 mesures contre les violences sexuelles et sexistes.
3: C'est la loi intégrale que s'apprête à aborder dès ce soir les députés. On veut du résultat concret. Cette fois, Andréa Brescon le dit sur France Info. La réalisatrice est victime d'agressions sexuelles dans son enfance. Une grève surprise du personnel de la Tour Eiffel. Aujourd'hui, les salariés dénoncent la mise à l'écart du personnel féminin lors d'un événement hindou. La direction reconnaît qu'elle n'aurait pas dû accepter ces conditions. Accueillir ne signifie jamais renoncer à nos valeurs, dénonce Yael Braun-Pivet. La présidente de l'Assemblée nationale refuse que les femmes soient sommées de s'effacer pour satisfaire les exigences de visiteurs étrangers. Deux lycées fermés cet après-midi dans l'Hérault à cause des fortes chaleurs. Il a fait jusqu'à 36 degrés dans les classes du lycée Jean Monnet de Montpellier, lycée Joliot-Curie de Sète. Il a fait 40,3 degrés hier à Lavore dans le Tarn. Nouveau record national de chaleur pour un mois de septembre.
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1: Et le voyage qui se poursuit en compagnie de Charlotte Cardin, je retrouve, c'est promis, dans moins de 5 minutes.

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2: Et toujours un bouchon à prévoir hein, si vous rejoignez la direction de Paris et de Strasbourg en passant par l'A432 en région lyonnaise en raison d'un accident. Il y a toujours un bouchon de 2 km après la sortie 5 pour l'aéroport Lyon-Saint-Exupéry. Une dizaine de minutes à patienter puisque le trafic ne s'écoule que sur la seule voie de gauche. Accident survenu il y a plus de 2 heures avec 2 blessés graves et 1 blessé léger. Les opérations se poursuivent. Le point complet sur vos conditions de circulation. Je vous retrouve à 19h15 après évidemment les prochains kilomètres en musique sur Autoroute Info. Paf and Small dans quelques instants et on part tout de suite avec Lara Luciani. Respire encore.

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1: Et on va aller à Grenoble avec un véhicule en panne à présent sur la 480 en direction de Lyon et de Valence. Attention, ça se passe dans le secteur de la sortie numéro 4 des Eaux Claires. Véhicule arrêté à cheval, semble-t-il, sur la bande d'arrêt d'urgence et la voie de droite. Il faut donc bien vous décaler sur la gauche, kilomètre 6 précisément sur cette à 480. Des nouvelles également de la région lyonnaise, notamment de l'autoroute à 432 où un accident s'est produit il y a de cela plus de 2 heures en direction de Paris et de Strasbourg. Au kilomètre 25, après la sortie 5 de Saint-Exupéry, les secours toujours sur place, voie de droite qui reste neutralisée et circulation possible uniquement sur la voie de gauche avec un bouchon qui réduit tout de même. On est à un peu moins d'un kilomètre de bouchon désormais. Quelques minutes à patienter avant de pouvoir poursuivre votre trajet. Partout ailleurs autour de Lyon, ça se passe bien, ça s'est fluidifié sur l'ensemble des rocades de cette agglomération. C'est un trafic fluide que vous allez rencontrer également en ce début de soirée sur l'ensemble des autoroutes sur lesquelles vous circulez en ce moment.
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1: Allez, on va se retrouver dans quelques minutes. Retour sur vos conditions de circulation. On parlera également des autoroutes qui peuvent parfois prendre de l'altitude. Dans quelques minutes, nous verrons qu'elles sont indispensables dans l'aviation civile. Rencontre avec un instructeur de vol qui nous expliquera comment il se sert des autoroutes pour se repérer en vol. Ce sera juste après Teddy Swims sur Autoroute Info. Bonne route à vous, bon début de soirée.

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3: Et toujours la prudence, hein, si vous êtes à Grenoble sur la 480 en direction de Lyon et de Valence, un véhicule arrêté s'est confirmé, un camping-car précisément sur le côté droit de cette A480, ça se passe au kilomètre 6, hein, dans le secteur de la sortie numéro 4 des Eaux Claires. Attention à bien vous décaler sur les deux voies les plus à gauche sur cette partie de l'A480 de Grenoble. Et je retrouve à 19h30 le point complet après Orson et les Corses dans quelques instants. Mais pour l'instant, on prend un peu de hauteur. Les autoroutes que vous empruntez permettent aussi à certains pilotes d'avion de se repérer plus facilement. Reportage de Marie Morlot.
4: Pour vous, l'autoroute sert à partir en vacances ou à rejoindre votre destination en voiture en toute sécurité. Pourtant, elles sont un outil indispensable aux pilotes d'aviation légère. Alors en quoi une autoroute peut-elle être utile une fois dans les airs? Réponse avec Gérald Goulard, il est pilote instructeur à la Flight Academy de Tilchâtel, située tout près de l'A31 au nord de Dijon.
5: Aujourd'hui, nous on fait beaucoup de vols VFR, c'est-à-dire du vol à vue. Donc pour naviguer, on va avoir besoin de repères. Les plus évidents, les plus faciles pour nous sont très souvent les autoroutes. L'intérêt de l'autoroute, c'est qu'on peut cheminer. Ça s'appelle du vol au cheminement, c'est-à-dire qu'on peut suivre une autoroute pour aller dans une direction donnée. C'est même quasiment le principal repère pour nos pilotes. Ils sont très très visibles de loin, particulièrement. Le tracé est continu, donc on le repère facilement. Les échangeurs sont aussi très faciles à voir, hein. C'est super important pour nos élèves.
4: Alors je crois que ces axes aussi ont d'autres atouts.
5: C'est aussi important de savoir qu'ils sont peu sensibles aux variations de saison, hiver comme été. Ils permettent de confirmer très rapidement leur position, si on se situe à droite, à gauche, à l'est, à l'ouest de ceci. Imaginons qu'un élève, nous sommes situés près de Dijon, souhaiterait aller vers Tours par exemple.
4: Eh bien justement, on ferait comment?
5: Vers Tours, c'est un sens est-ouest. Dans ces cas-là, il n'y a pas d'autoroute hein, qui va relier Dijon à Tours, mais on sait que de nombreuses autoroutes vont être croisées. Et donc, on apprend à l'élève, en fonction de sa vitesse, estimer un temps de vol. Imaginons qu'il lui faut une demi-heure pour se retrouver vers l'autoroute A6, je crois, près d'Avallon. Et bien voilà, il va prendre son chronomètre, décoller de Dijon, voler une demi-heure. Il doit se retrouver perpendiculaire à l'autoroute A6, qui est facilement reconnaissable. L'autoroute a cette particularité d'être visible vraiment de très très loin. C'est un long bandeau qui est presque rassurant pour nos élèves, pour nos pilotes.
4: Et pas d'inquiétude, si un avion se retrouve en difficulté, il est très peu probable qu'il atterrisse devant vous. Ça, c'est plutôt dans les films.

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1: 19h30, bienvenue à vous avec les agents autoroutiers en intervention auprès d'un camping-car en panne à Grenoble sur la 480. Nous sommes en direction de Lyon et de Valence au kilomètre 6 dans le secteur situé juste avant la sortie 4 des Eaux Claires. Attention, il y a un balisage en place, hein, la voie de droite neutralisée, la circulation possible uniquement sur les trois voies les plus à gauche. Attention sur cette partie de la 480. Partout ailleurs, ça se passe bien en ce début de soirée. Pas d'autres difficultés, c'est fluide sur l'ensemble des autoroutes sur lesquelles vous circulez. Et pendant que je vous parle, une nouvelle information nous parvient. On part en Haute-Savoie avec désormais un obstacle signalé sur les voies de la Nationale 205. On est dans la vallée de Chamonix en direction de Genève et de Paris. Un obstacle au kilomètre 18. Hein, ça se passe après la sortie 23 du Châtelard. Obstacle, semble-t-il, sur la voie de gauche de cette route Nationale 205. Là aussi, les services de sécurité se rendent sur les lieux, sur cette partie de la Nationale 205 en Haute-Savoie. Ailleurs, donc, ça se passe bien. Quelques travaux qui se mettent en place, notamment en Savoie, sur la 43 en direction de Lyon, chantier qui vous prive d'une voie de circulation au passage dans le deuxième tunnel de l'autoroute, le tunnel de Dulin, situé quelques kilomètres après la sortie 12 du lac d'Igbelette. C'est la voie de gauche qui est neutralisée dans toute la traversée de ce tunnel. Et le reste de l'actualité avec les titres de France Info.
2: Chaire et des lycées fermés aujourd'hui à cause de la chaleur.
3: À Montpellier, Essette, deux lycées ont renvoyé cet après-midi 3300 élèves à la maison. L'Hérault est en vigilance orange canicule jusqu'à demain matin 6h, comme 5 autres départements du sud. Des orages arriveront ensuite et enfin par l'ouest demain. Un randonneur retrouvé mort aujourd'hui au niveau du glacé des Gabiétous, deuxième décès en deux jours dans les Hautes-Pyrénées. La victime, âgée de 20 ans, était un habitué des randonnées en montagne. Les États-Unis optimistes, la Russie n'exclut pas une reprise des pourparlers avec l'Ukraine 4 ans et demi après l'invasion russe. L'émissaire américain de Donald Trump s'est rendu à Kiev et Moscou ces dernières heures. Et puis le tennisman français Arthur Géa peut entrer dans l'histoire ce soir à l'US Open. C'est le premier lucky loser repêché donc après sa défaite en qualif à pouvoir passer en quart de finale d'un grand chelem. Réponse à partir de 20h30.
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1: Et un nouveau tube hein, en devenir sur Autoroute Info pour poursuivre sur les prochains kilomètres. Il s'appelle Teddy Bear et son titre Chaussures Roses. On se retrouve dans moins de 5 minutes.
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4: Ne vous laissez pas surprendre à Grenoble, hein, sur la 480 en direction de Lyon et de Valence, un camping-car toujours en panne sur le côté droit, juste avant la sortie 4 des Eaux Claires. Un agent routier se trouve en protection derrière. Il faut réduire votre vitesse à cet endroit et vous décaler sur les deux voies. Plus à gauche, le point complet, 19h45 sur Autoroute Info. Après Mathieu Chédid, dans quelques instants, ce sera juste après Katrina and the Wave sur Autoroute Info. Walking on Sunshine, excellent début de soirée. À vous tous.

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1: Bienvenue sur Autoroute Info, excellent début de soirée où ça se passe globalement plutôt bien sur les axes sur lesquels vous circulez. En tout cas, c'est fluide en ce moment sur l'ensemble des autoroutes. Attention tout de même à l'intervention des agents autoroutiers à Grenoble sur la 480. Camping-car est toujours en panne et le dépanneur d'ailleurs vient d'arriver sur place pour le prendre en charge. Ça se passe en tout cas sur cette A480 direction de Lyon et de Valence au kilomètre 6, hein, juste avant la sortie 4 des Eaux Claires. Il va falloir donc vous décaler sur les voies les plus à gauche, hein, sur cette partie de la 480. Partout ailleurs, ça se passe très correctement, hein. Pas d'autres incidents à vous signaler. Des chantiers en revanche qui se mettent en place sur certains axes autoroutiers, notamment en Haute-Savoie, sur la 41 Nord en direction de Genève. Attention, une fois passé la sortie 17 d'Annecy Nord, vous êtes privé de la voie de droite sur 8 km. Conséquence, eh bien, seules les deux voies de gauche sont disponibles à la circulation. Attention, hein, tout au long de ce chantier, c'est pas plus de 110 km/h. Et d'autres travaux à prévoir ce soir et cette nuit. On va d'ailleurs rester en Haute-Savoie puisque la 40 en direction de Chamonix sera fermée ce soir à partir de 20h30 jusqu'à 6h demain matin. Ça se passera entre la sortie 13 de Saint-Julien en Genevois et la sortie 13.1 pour Archamps, avec évidemment une déviation locale qui sera en place à partir de la sortie numéro 13. Fermeture également en Isère sur la 43 de la sortie 6 de Villefontaine à partir de 21h ce soir jusqu'à là aussi 6h demain matin. Ça vous concernera dans les deux sens de circulation.
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1: On mettra le cap sur la Bourgogne et la ville d'Autun dans quelques instants. Reportage à suivre juste après Sound of Legend, San Francisco.

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3: Et toujours la présence de ce camping-car. Il vient de repartir, il a été pris en charge par le dépanneur. On est à Grenoble sur la 480 en direction de Lyon. Ça se passait au kilomètre 6, hein, juste avant la sortie 4 des Eaux Claires. L'agent autoroutier sur place est en train de libérer la voie la plus à droite. Ça devrait se terminer complètement d'ici les prochaines minutes. En attendant, vous ne circulez que sur les trois voies les plus à gauche. Partout ailleurs, c'est un trafic fluide, hein, sur l'ensemble des autoroutes alpines en ce début de soirée. Et le point complet à 20h sur Autoroute Info avec Olicis et le groupe Police dans quelques instants. Mais pour l'instant, on prend la direction de la Bourgogne. On fait une halte à Autun pour visiter l'un des incontournables de cette ville de Bourgogne, la cathédrale Saint-Lazare. Reportage de Jérémy Esclavard.
4: Lors d'une balade à Autun, comment ne pas remarquer l'imposante cathédrale Saint-Lazare ? Elle se trouve dans la partie haute de la ville et veille sur la cité depuis le XIIe siècle. Axel Goupy, conservatrice adjointe au musée Rollin.
5: C'est un très gros édifice, comme beaucoup de cathédrales. Mais ce qui est intéressant, c'est que la cathédrale a été construite comme une église de pèlerinage à l'origine, à peu près 90 mètres de haut, avec une flèche en pierre du 15e siècle. L'édifice a été construit au 12e siècle, mais il y a certaines parties qui ont été modifiées ou ajoutées par la suite, notamment la flèche en pierre qui a été construite à la fin du 15e siècle après l'incendie de la flèche originale.
4: On fait quelques pas pour se rendre devant le portail du jugement dernier. Le décor date du XIIe siècle et pourtant, il est aujourd'hui encore en excellent état.
5: C'est un des éléments de la cathédrale qui a échappé aux destructions, non seulement de la Révolution, mais aussi aux démolitions, parce qu'il y a une partie qui a été détruite en 1866. Mais ce décor du portail a échappé à la destruction parce que les chanoines ont tout simplement décidé de le plâtrer. Le décor est resté complètement masqué. Il n'y a que la tête du Christ qui dépassait, qui avait été bûchée et qui a été retrouvée par le chanoine Griveaux. Le chanoine connaissait cette tête qui était conservée dans les réserves. Il a un jour pris une échelle et il est allé voir si la tête correspondait avec le reste du cou du Christ, et il a constaté qu'il s'agissait bien de la tête d'origine du Christ qui a été replacée sur le portail.
4: On pousse à présent la porte de la cathédrale avec Axel Goupy pour se retrouver à l'intérieur de cet édifice baigné de lumière.
5: La cathédrale est très claire. Elle a fait l'objet d'une trentaine d'années de rénovation. Une grande partie de ce qu'on voit, c'est vraiment du décor roman. On a notamment dans la nef un splendide décor de pilastres cannelés, de chapiteaux historiés avec énormément d'illustrations, de scènes bibliques, un décor remarquable, mais pas seulement roman, puisqu'on a également un certain nombre d'ajouts, notamment du gothique flamboyant du 15e siècle. C'est le cas de la tribune d'orgue qui est absolument impressionnante avec ce décor de feuilles de chou. Et on voit aussi que dans toutes les chapelles latérales, les familles ont doté les chapelles de tableaux, de sculptures, d'éléments décoratifs du Moyen-Âge jusqu'au 19e siècle et même encore au 20e siècle.
4: Autun et sa cathédrale sont accessibles depuis l'autoroute A6 via les diffuseurs de Chalon-Sud, de Beaune ou de Pouilly-en-Ossois.

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1: Excellente soirée, bienvenue à vous, bon lundi, il est 20h.
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1: Trafic fluide sur l'ensemble des autoroutes sur lesquelles vous circulez, mais la mise en place de travaux, c'est le cas notamment en Savoie pour ceux d'entre vous qui empruntent la 43 direction Lyon avec ce balisage installé dans le deuxième tunnel de l'autoroute, le tunnel de Dulin situé après la sortie 12 du lac d'Aiguebelette, et ça peut ponctuellement ralentir le trafic évidemment sur cette partie de l'autoroute A43. C'est d'ailleurs le cas, je l'apprends à l'instant en ce moment même, avec environ un kilomètre de ralentissement avant de passer dans ce deuxième tunnel. La coupure de l'A40, c'est en Haute-Savoie cette fois-ci, un peu plus tôt que prévu. Coupure de l'A40 en direction de Chamonix au niveau de la sortie 20 de Sallanches. Vous devez désormais quitter l'autoroute au niveau de cette sortie numéro 20 pour reprendre immédiatement l'autoroute en empruntant la bretelle d'entrée de ce même diffuseur numéro 20. Un léger détour, donc vous l'avez compris, pour permettre des travaux au niveau de cette sortie numéro 20. C'est dans c'est déjà les cas et ça va durer jusqu'à 5h demain matin. Attention évidemment à ne pas vous laisser surprendre par la fermeture de cette autoroute A40, fermeture évidemment toute relative, on s'entend bien. Et je vous retrouve dans quelques instants évidemment pour un retour sur vos conditions de circulation. Ce sera après Neika sur Autoroute Info One Track Mind.

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2: Et les travaux de nuit qui se mettent en place avec d'ores et déjà la fermeture. C'était prévu du tunnel du Fréjus en Savoie. Impossible d'emprunter désormais ce tunnel transalpin pour rejoindre l'Italie. Et ça va être le cas jusqu'à demain matin aux environs de 6h. Donc fermeture de ce tunnel transalpin du Fréjus pour rejoindre l'Italie. Vous devez désormais passer par la Haute-Savoie et le tunnel du Mont-Blanc Haute-Savoie ou sur la 40 en direction justement de l'Italie et de Chamonix. Vous devez quitter obligatoirement l'autoroute au niveau de la sortie 20 de Sallanches et récupérer tout de suite l'autoroute dans ce même diffuseur en raison là aussi de la mise en place de travaux et là aussi ça va durer jusqu'aux environs de 6h. Demain matin je vous retrouve à 20h15 pour un nouveau point complet sur vos conditions de circulation avec OMD dans quelques instants. Souvenir des années 80, ce sera juste après Indochine et ce titre du début des années 2000, J'ai demandé à la Lune. Excellent début de soirée.

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1: Direction la Savoie, la 43 Maurienne, précisément, on est en direction de Chambéry et de Lyon. Attention, un véhicule est en panne. Ça peut vous surprendre, ça se passe au kilomètre 141 sur la bande d'arrêt d'urgence, à la hauteur précisément de la sortie 25 pour

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1: Belle soirée à vous, 20h15, avec la fermeture d'ores et déjà du tunnel du Fréjus pour permettre des travaux cette nuit. Tout au bout de cette A43, Maurienne, impossible d'emprunter ce tunnel transalpin pour vous rendre en Italie, ce jusqu'à 6h demain matin. Il va falloir passer par la Haute-Savoie pour le faire, en empruntant cette fois-ci le tunnel du Mont-Blanc. Les travaux qui se mettent en place également en Haute-Savoie, avec notamment la coupure très partielle de l'A40 en direction de Chamonix et de l'Italie. On y de la sortie 20 de Sallanches, sortie obligatoire pour récupérer immédiatement l'autoroute dans ce même diffuseur. Là aussi, ça va durer jusqu'aux environs de 6h demain matin. Partout ailleurs, ça se passe globalement bien. C'est fluide en tout cas sur l'ensemble des autoroutes sur lesquelles vous circulez en ce début de soirée.
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1: Le prochain rendez-vous dans quelques minutes, on visitera également une usine d'assemblage de voiturettes, les fameuses voitures sans permis. Reportage à suivre juste après ce duo Tame Impala et Jenny sur Autoroute Info Dracula.

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1: Un trafic qui s'écoule bien sur l'ensemble des autoroutes alpines en ce début de soirée. Contrainte liée à des travaux, notamment des travaux qui vont durer toute la nuit au tunnel du Fréjus en Savoie, tout au bout de la 43 Moriel. Le tunnel est fermé, impossible de l'emprunter ce soir et cette nuit pour rejoindre l'Italie. Vous devez passer par la Haute-Savoie et le tunnel du Mont-Blanc pour rejoindre nos chers voisins italiens. Et ce, jusqu'à 6h demain matin. Le groupe Placebo et Jean-Jacques Goldman pour nous emmener jusqu'à notre prochain rendez-vous trafic. Ce sera à 20h30. Les voitures sans permis sont de plus en plus plébiscitées, notamment par les jeunes conducteurs. Le site de production du principal constructeur français est d'ailleurs visible le long de l'A41 Nord en Savoie, dans le secteur d'Aix-les-Bains. Reportage sur place avec Paulin Caillard.
2: Aujourd'hui, je vous emmène à la découverte d'une usine d'assemblage de voitures sans permis. Je me suis rendu dans l'usine savoyarde d'Exam, un constructeur de voiturettes français. J'y ai retrouvé Olivier Pelletier, le directeur général d'Exam.
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1: Avec en Haute-Savoie la présence d'un véhicule en panne sur l'A41 Nord en direction de Chambéry, ça vous concerne précisément dans la sortie 15 de Rumilly. Attention si vous quittez l'autoroute à cet endroit.
3: 30 étapes de fabrication de la voiture, hein, et au fur et à mesure, on va apporter différents éléments supplémentaires. Donc sur cette ligne, par exemple, avec Sébin, on fabrique des modèles électriques, on fabrique des modèles thermiques, et ce qui nous permet d'être totalement flexible quant à l'évolution du marché, ce qui était très important pour nous.
2: Mais récemment, il y a eu du changement. Avec le boom des voitures sans permis chez les jeunes, il a fallu réagir et s'adapter aux exigences de cette nouvelle clientèle.
3: Premièrement, on a complètement électrifié notre gamme. Puis, par contre, on a fait une nouvelle gamme qu'on appelle Minotto et qui est vraiment focalisée sur les jeunes, où là, on va plus aller à l'essentiel.
2: Une voiturette épurée, mais qui coûte quand même la bagatelle de 10 000 euros. À l'autre extrémité de la fourchette de prix, on trouve le haut de la gamme Exam, qui est bien plus accessoirisé et personnalisable.
3: On a maintenant une gamme Exam, qui est notre gamme plus traditionnelle, qui a vraiment tous les codes de la voiture, où on va avoir des accessoirisations très importantes. Donc on va avoir un choix de couleur, on va avoir une caméra de recul, on va avoir des radars de recul, on va avoir des tablettes dedans, tous les attributs d'une vraie voiture. Ça, c'est plus pour notre population traditionnelle, et ça va faire des produits qui peuvent monter jusqu'à 20 000 euros.
2: L'assemblage est en grande partie fait à la main, et de bout en bout, une voiturette prend une trentaine d'heures de travail et passe par les mains de plus de 70 personnes.

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1: Bienvenue à vous, si vous nous rejoignez à l'instant 20h30 avec toujours la présence d'un véhicule en panne en Haute-Savoie, ça va vous concerner sur l'autoroute A41 Nord en direction de Chambéry. Ici précisément vous quittez cette autoroute au niveau de la sortie 15 de Rumilly. Attention évidemment dans ce secteur avec les services de sécurité qui se rendent actuellement sur place. Partout ailleurs c'est un trafic fluide hein, sur votre trajet, pas de difficultés majeures mais la mise en place de travaux et certains axes qui sont coupés, et même un tunnel, le tunnel du Fréjus en Savoie, fermé à la circulation jusqu'à demain matin aux environs de 6h. Impossible d'emprunter le tunnel pour rejoindre ce soir l'Italie. Vous allez devoir passer par la Haute-Savoie, le tunnel du Mont-Blanc pour rejoindre l'Italie durant les prochaines heures, durant toute la nuit qui se profil. Et puis attention également à ce basculement de circulation d'ores et déjà en place en Savoie également, cette fois-ci sur l'A43, l'axe Chambéry-Lyon, basculement au passage dans le tunnel de Dulin situé entre la sortie 12 du lac d'Aiguebelette et 11 de Saint-Genis-sur-Guiers. Et on se retrouve dans quelques minutes, évidemment, pour un retour sur vos conditions de circulation. Ce sera après l'Inditube de cette année 2026 avec Angèle, What You Want.

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1: Et un bouchon qui s'est formé à l'entrée du tunnel du Fréjus en Savoie, tout au bout de la 43 Maurienne, avec environ 2 km de poids lourd arrêté dans la rampe d'accès au tunnel. Mais la bonne nouvelle, c'est que le tunnel du Fréjus a rouvert ses portes en direction de l'Italie. Ce n'était qu'une fermeture pour préparer les travaux prévus ce soir et cette nuit à partir de 22h. La fermeture définitive jusqu'à demain matin 6h interviendra donc à partir de 22h. Pour l'instant, la circulation est en train de reprendre. Les poids lourds qui patientent dans cette rampe d'accès vont pouvoir poursuivre leur trajet en direction de l'Italie d'ici les toutes prochaines minutes. On se retrouve à 20h45, le point complet sur vos conditions de circulation. Ce sera après Nadia, souvenir de la fin des années 90. Les Big Mountain à suivre tout de suite sur Autoroute Info. Excellente soirée.

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1: Ça se passe globalement bien ce soir avec un véhicule toujours en panne en Haute-Savoie. En revanche, hein, sur la 41 Nord, direction Chambéry, dans la sortie 15 de Rumilly. Attention évidemment, hein, si vous quittez l'autoroute à cet endroit. Et puis l'actualité également marquée par ce ralentissement, bouchon même à l'entrée du tunnel du Fréjus en Savoie, en direction de l'Italie, sur près de 2 km. Le tunnel qui a été fermé tout à l'heure pour permettre la préparation de travaux prévus un peu plus tard dans la soirée. À partir de 22h, le tunnel du Fréjus qui sera fermé en direction de l'Italie jusqu'à 6h demain matin. Vous devrez alors passer par la Haute-Savoie, le tunnel du Mont-Blanc. D'autres travaux vous attendent, on en parle tout de suite. Avec désormais plusieurs zones de travaux et une coupure partielle de l'A40 en Haute-Savoie, justement en direction de l'Italie et de Chamonix. Fermeture notamment entre la sortie 13 de Saint-Julien-en-Genevois et la sortie 13.1 pour Archamps. Ça va durer jusqu'à 6h demain matin. Et une déviation est évidemment en place à partir de la sortie numéro 13 via le réseau secondaire. Et puis plus loin, en direction de Chamonix, c'est au niveau de la sortie 20 de Sallanches que vous allez devoir quitter obligatoirement l'autoroute pour la récupérer tout de suite hein, dans le diffuseur, en prenant la bretelle d'entrée, en poursuivant en direction de Chamonix. Et là aussi, ça durera jusqu'aux environs de 6h demain matin. Autre département, autres travaux prévus ce soir. Ça va débuter dans les prochaines minutes. Sur la 43 au niveau de la sortie 6 de Villefontaine, la sortie numéro 6 qui sera fermée à partir de 21h jusqu'à 6h demain matin dans les deux sens de circulation. Également, il faudra prendre la sortie 7 de l'île d'Abouin pour rejoindre le secteur de Villefontaine. On a un peu de temps. Autres travaux également toujours d'actualité sur la 480 à Grenoble. Fermeture en direction de Lyon de la sortie entre la sortie 7 de Pont-de-Clay et le carrefour du Rondeau, jonction avec la Roquette sud de cette agglomération grenobloise. Là aussi, ça va se poursuivre jusqu'aux environs de 6h demain matin.
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1: Et montrez-vous vigilant évidemment à l'approche de ces différents balisages. Conformez-vous bien aux limitations de vitesse indiquées généralement à l'entrée de ces différentes zones de travaux. Le nouveau point sur vos conditions de circulation, ce sera à 21h précise en compagnie de Raphaël Giudicelli qui va vous accompagner tout au long de cette soirée de la nuit qui se profile. D'ici là, la musique évidemment sur Autoroute Info avec Huge Overkill dans quelques minutes. Elena également pour vous accompagner. Le groupe Muse, ce sera très rock. Mais on repart tout de suite en musique sur Autoroute Info pour nous emmener jusqu'à 21h en compagnie des Counting Crows. Excellente soirée à vous tous et à bientôt à l'écoute d'Autoroute Info.
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0: Et quel plaisir de vous retrouver. Bonsoir à tous, bienvenue, il est 21h.
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0: Vous êtes prévoyant, vous avez bien fait de vous connecter sur Autoroute Info. Il y a des obstacles qui gênent la circulation. Tout d'abord en Bourgogne, sur l'autoroute A6, en direction du Nord, en direction de Paris, après le kilomètre 281. Attention, un pneu qui serait toujours sur les voies. C'est après le secteur de Beaune, une vingtaine de kilomètres après la sortie 24 pour Beaune. Et puis un petit peu plus loin, un fourgon qui est en panne sur bande d'arrêt d'urgence avec sa remorque. Il faut bien ralentir et activer les feux de détresse après le secteur de Beaune sur l'autoroute A6 en direction de Paris. Autre obstacle signalé, c'est du côté de Lyon, cette fois sur l'A46, le contournement est lyonnais. Quand on roule en direction de Marseille, c'est vers le kilomètre 12, et qu'il y a des débris de pneus qui sont sur la voie de droite. Attention, on les voit au dernier moment, c'est après un virage, c'est 3 km après la sortie 2 pour Neuville-sur-Saône. Et puis vous pouvez croiser des véhicules qui sont en panne sur bande d'arrêt d'urgence. Ça occasionne des interventions le long des voies de circulation, comme par exemple sur l'autoroute A36 en direction de Beaune et de Paris, après la sortie 15 pour Belfort, vers le kilomètre 15 de cette autoroute A36. J'en profite pour vous dire qu'il faut bien respecter dans ces cas-là le corridor de sécurité, c'est-à-dire que vous laissez un maximum d'espace entre votre véhicule et l'intervention en cours sur le bas-côté. Et puis on a des zones de chantier qui occasionnent des fermetures nocturnes cette nuit, comme par exemple actuellement en Haute-Savoie, l'A40 qui est fermée jusqu'à environ 5h du matin en direction de Chamonix, au niveau du diffuseur 20 pour Sallanches. Il faut suivre les déviations en place. Puis je vous rappelle aussi que l'A40 en direction de Chamonix est fermée entre la sortie 13 Saint-Julien-Genevois et la sortie 13.1 pour Archamps. On aura l'occasion d'y revenir sur tous ces chantiers qui occasionnent des fermetures nocturnes. Et avant le retour de l'information trafic, MC Solar et Zao, moi j'adore les deux ensemble, c'est maintenant sur Autoroute Info. Très belle soirée à tous.

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1: Et bon lundi soir avec Autoroute Info, ravi d'être avec vous. Je vois qu'il y a des ralentissements en ce moment du côté de Belfort sur l'autoroute A36 quand on roule en direction de Mulhouse suite à la mise en place d'une zone de travaux. Ça ralentit, ça peut ralentir brusquement dès le kilomètre 35, c'est-à-dire peu de temps après la sortie 12B pour Belfort Centre sur 3-4 kilomètres. Ça ralentit du côté de Belfort. Autoroute A36, attention, donc ça peut freiner brusquement. Dans un instant, on fera le point complet sur les conditions de circulation, un point trafic bien plus détaillé dans un instant. Vous restez bien avec moi et tout de suite L5 pour les souvenirs après ce classique rock. On adore Red Hot Chili Peppers sur Autoroute Info.

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1: Ravi de vous retrouver, merci d'être avec nous. Vous avez bien raison d'écouter Autoroute Info en ce lundi soir. Et attention, des obstacles toujours signalés en Bourgogne sur l'autoroute A6. Après le secteur de Beaune, en direction du nord, en direction de Paris, après le kilomètre 281, une vingtaine de kilomètres après la sortie 24 pour Beaune, des débris de pneus qui gênent la circulation, peut-être même un pneu sur les voies. Donc attention, en plus de ça, il y a un fourgon qui est en panne sur bande d'arrêt d'urgence. Avec sa remorque dans le même secteur, c'est sur bande d'arrêt d'urgence. Le patrouilleur est sur place, donc attention. Après le secteur de Beaune sur l'autoroute A6. Et puis il faut bien ralentir et activer aussi les feux de détresse dans le centre du pays, dans le département de l'Allier, du côté de Vichy, sur l'A719. Quand on roule en direction de l'A71, après le kilomètre 2, il y a un animal écrasé qui gêne. Après la sortie 13 pour Ébreuil, il y a l'approche de la barrière de péage de Ghana. Ralentissement en ce moment du côté de Belfort sur l'autoroute A36 quand on roule en direction de Mulhouse. Ralentissement après le kilomètre 36 suite à la mise en place d'une zone de travaux. Attention, ça peut freiner brusquement. On a aussi un ralentissement en ce moment du côté de Lyon sur l'A89 puisque l'A89 est fermée jusqu'à demain matin 6h en direction de Clermont-Ferrand. Donc ça ralentit entre le diffuseur de Lausanne numéro 39 et Trar Est numéro 35 puisque la sortie 40 est désormais obligatoire. La sortie 40, la tour de Salvani. Sinon, à part ça, ça se passe bien. Et puis, côté météo, il a fait encore très chaud aujourd'hui. Bien au-dessus des normales de saison, vous en doutez. Demain, il fera encore jusqu'à 36 degrés en région Rhône-Alpes, avec un risque d'orage en région lyonnaise dans l'après-midi. Et on attend une nette baisse des températures à partir de ce mercredi. Ça va faire du bien.
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1: Dans un instant, on va vous présenter l'A43 Maurienne, une autoroute particulière qui relie la France à l'Italie. Et elles seront en concert en France, c'est vraiment un événement. L'événement de cette rentrée, ce sera après-demain à Paris, à l'Accor Arena. Elles viennent de Los Angeles, c'est le groupe de filles Cat's Eye maintenant sur Autoroute Info.

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1: Très bon lundi soir et attention à cet obstacle, un pneu sur la chaussée qui gêne la circulation, c'est en Bourgogne sur l'autoroute A6 en direction du nord, en direction de Paris, après le kilomètre 281, c'est après le secteur de Beaune, une vingtaine de kilomètres après la sortie 24 pour Beaune, et puis un fourgon qui est en panne avec sa remorque sur bande d'arrêt d'urgence dans le même secteur, après le kilomètre 281, c'est là qu'il faut bien ralentir et activer les feux de détresse. Dans un instant, 21h30, on fera le point complet sur les conditions de circulation, vous restez bien avec moi sur Autoroute Info et tout de suite Joanne Osborne. Ou encore Louane dans la playlist Autoroute Info spéciale rentrée. Et comme promis, on s'intéresse maintenant à l'A43 Maurienne qui serpente dans la vallée du même nom en Savoie entre Éton et le tunnel du Fréjus. Adeline Després s'est entretenue avec Alain Chabert, directeur général de la Société française du tunnel routier du Fréjus, qui exploite cet axe.
2: Ce sont 67 km d'autoroute qui permettent d'accéder au tunnel du Fréjus. De nombreux ouvrages d'art. Nous avons 5 tunnels sur l'autoroute, sans compter le tunnel du Fréjus, et une quinzaine de viaducs, plus de nombreux murs de soutènement. Donc, de nombreux chantiers pour maintenir tout cela en état et procéder aux réparations. C'est une autoroute magnifique. J'ai pas peur de dire que s'il y avait le concours de la plus belle autoroute du monde, l'autoroute de la Maurienne pourrait postuler avec de bonnes chances. C'est vraiment un cadre grandiose. Et par ailleurs, l'autoroute demeure une référence en matière d'insertion paysagère, puisque une très grande attention avait été portée lors du chantier, et c'est vraiment une belle autoroute.
3: Cette autoroute, c'est une autoroute d'altitude aussi. Il y a des spécificités, des contraintes?
2: Bien sûr, alors avant tout la viabilité hivernale. Le point le plus haut est à 1200 mètres, hein, puisque c'est la plateforme d'accès au tunnel du Fréjus. Donc nous avons une organisation concentrée sur la viabilité hivernale, avec donc les équipes d'agents routiers et les équipes d'exploitation qui sont très vigilantes, de sorte que le déneigement donc soit assuré de manière satisfaisante. Les équipes sont aguerries, mais ça demeure quand même une bataille et une vigilance de tous les instants pour pouvoir anticiper les épisodes météo. Et pour ça, on a donc des responsables très motivés et très présents sur le terrain.
3: Combien de personnes travaillent au sein de la SFTRF ?
2: 300 personnes, dont un petit tiers détaché au sein du groupement européen d'intérêt économique qu'on appelle le GEF chez nous, le groupement d'exploitation du tunnel du Fréjus, puisque donc le tunnel du Fréjus doit être exploité de manière unique par les deux concessionnaires. Donc, la SFTRF est concessionnaire pour la moitié qui est en territoire français, et la CITAF, la société italienne du tunnel autoroutier du Fréjus, est concessionnaire pour la moitié italienne. Et en revanche, l'exploitation, donc la sécurité, la maintenance, sont assurées par un organisme unique, détenu à 50% par la SFTRF et 50% par la CITAF.
3: C'est la spécificité, hein, et c'est pareil pour le tunnel du Mont-Blanc.
2: Tout à fait, c'est pareil pour le tunnel du Mont-Blanc.

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1: Très bon lundi soir, ravi d'être avec vous. Un nouveau point sur les conditions de circulation à 21h30. Attention à cet obstacle, c'est toujours d'actualité. C'est en Bourgogne, sur l'autoroute A6 en direction du nord, en direction de Paris, après le kilomètre 281, après le secteur de Beaune. On est une vingtaine de kilomètres environ après la sortie 24 pour Beaune. Il y aurait toujours un pneu qui gêne la circulation et un petit peu plus loin, un fourgon qui est en panne avec sa remorque sur bande d'arrêt d'urgence. Le patrouilleur est sur place, il faut bien ralentir. Et puis on a des zones de chantier qui occasionnent des fermetures nocturnes. Tiens, puisque j'évoque l'autoroute A6, la Bourgogne, eh bien sachez qu'en ce moment, il y a des bretelles de sortie qui sont fermées. Les bretelles de sortie et d'accès au péage 25.2 Chalon Nord qui sont fermées. Déviation par les sorties en amont ou en aval, selon votre provenance. Il faut passer par la 25.1 ou la 26. Il faut compter environ 15 à 20 minutes de temps de parcours supplémentaire. Et puis en région Rhône-Alpes, près de Lyon, fermeture de deux bretelles de jonction entre la 432 et la 42 en provenance de Grenoble et de l'aéroport de Lyon-Saint-Exupéry, fermeture de la bretelle pour aller sur la 42. Depuis la 432 en provenance de Villefranche-sur-Saône, fermeture de la bretelle pour aller en direction de Genève par la 42. Là aussi, il faut suivre les déviations en place. Sinon, à part ça, ça se passe bien. Il y a d'autres zones de chantier qui occasionnent des fermetures. J'aurai l'occasion, bien sûr, d'y revenir dans les prochaines minutes sur Autoroute Info. L'information trafic de retour dans un instant et tout de suite, l'actualité de ce lundi 7 septembre, les titres de France Info.
2: Et en pleine préparation du budget, Matignon porte plainte.
3: Le Premier ministre n'a pas apprécié les fuites dans la presse concernant l'épargne salariale. Pour l'instant, et toujours selon le cabinet du Premier ministre, il ne s'agit que de travaux internes suggérant que cette épargne salariale puisse être imposée. La présidente de la région Île-de-France, Valérie Pécresse, se dit à son tour très choquée alors que le personnel féminin de la Tour Eiffel a été tenu à l'écart samedi dernier à la demande d'un mouvement hindou qui visitait le monument parisien. L'élu dénonce de telles pratique contraire aux lois de la République. Plusieurs centaines de personnes en fin d'après-midi devant le ministère de la Justice à Paris, une cinquantaine de manifestations en France devant les tribunaux. Les participantes et participants restent mobilisés ce jour où arrive devant l'Assemblée la loi intégrale contre les violences sexuelles et sexistes. 69 mesures et 3 milliards d'euros débloqués pour chaque année suivante.
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1: Et avant le retour de l'information trafic, le trio de Los Angeles, Temper City, le tube numéro 1 en ce moment. Bon voyage avec Autoroute Info.

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1: Et priorité à la sécurité sur Autoroute Info, alerte piéton en Bourgogne dans le département de l'Yonne. Attention si vous empruntez la sortie à 22 pour Avallon quand vous êtes sur l'autoroute A6 vers le kilomètre 209. Dans un instant, le point complet sur les conditions de circulation. J'évoquerai quelques zones de chantier qui occasionnent des fermetures nocturnes et qui peuvent vous concerner. Et tout de suite, Maria Carré après Gauthier maintenant sur Autoroute Info. Très belle soirée à tous et restez prudents.

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1: Excellent lundi soir, ravi d'être avec vous. Vous avez bien raison d'écouter Autoroute Info. Et attention, il y a un piéton toujours signalé en Bourgogne, dans le département de l'Yonne, dans la sortie 22 pour Avallon, quand vous êtes sur l'autoroute à 6 au kilomètre 209. Il faut bien rester prudent, il faut bien être concentré, bien ralentir. Vous en faites de même pour vous qui êtes dans le centre du pays, dans l'Allier, du côté de Vichy. Là, c'est un obstacle signalé sur l'A719, un animal écrasé qui gêne la circulation après le kilomètre 2 quand on est en direction de l'autoroute à 60. Donc attention sur l'A719, après, un peu de temps après la sortie 13 pour Ébreuil, à l'approche de la barrière de péage de Ghana. Sinon, à part ça, ça se passe bien, mais on a beaucoup de zones de chantier qui occasionnent des fermetures nocturnes. Par exemple, en ce moment, le tunnel du Fréjus entre la France et l'Italie est fermé jusqu'à 6h du matin. Les conducteurs de poids lourds doivent s'arrêter donc obligatoirement sur l'aire du Rieussec. Je vous rappelle également, par exemple, qu'en Haute-Savoie, en région Rhône-Alpes, l'A40 est fermée, là aussi, jusqu'à 5h du matin en direction de Chamonix. Au niveau du diffuseur 20 pour Sallanches, il faut suivre les déviations en place. L'A40 qui est également fermée du côté de Bourg-en-Bresse en direction de Mâcon. Il faut emprunter la sortie 6 pour Bourg-en-Bresse pour la rejoindre 10 km plus loin par le diffuseur 5 pour Viria.
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1: Et dans un instant, on ira en Saône-et-Loire pour découvrir les secrets de fabrication d'un accessoire que l'on porte tous au quotidien, mais je vous dis pas lequel, ce sera la surprise. Vous restez bien connectés à Autoroute Info en direct aussi sur l'application, est gratuite. Et tout de suite, c'est le grand retour de Pierre Demar, extrait de son album qui va sortir à la fin du mois. Il sera d'ailleurs en concert à Paris au mois de décembre à l'Olympia. Bon voyage, belle soirée avec Autoroute Info.

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1: Très belle soirée avec Autoroute Info. Et attention, on a beaucoup de zones de chantier cette nuit. C'est occasion des fermetures nocturnes. Ça veut dire que vous devez sortir de l'autoroute et la récupérer un petit peu plus loin. Par exemple, en Auvergne, dans le Puy-de-Dôme, l'autoroute A71, la bretelle d'entrée 14 pour Gerza est fermée en direction de Paris. L'itinéraire conseillé, il faut passer par le diffuseur 13 Rion pour entrer sur l'A71 en direction de Paris. Yes, dans un instant, Gaëtan Roussel également dans la playlist Autoroute Info à 22h. On fera le point complet sur les conditions de circulation. Vous restez bien connectés avec nous. On a tous au moins une chaussette orpheline au fond du tiroir. Moi, j'en ai plus qu'une. À la manufacture Perrin, elle se fabrique bien en duo. Une production 100% française qui dure depuis plus de 100 ans. Immersion maintenant dans les coulisses d'un savoir-faire qui s'étend sur 5 générations avec Sarah Gabzi.
2: La chaussette permet de marquer son style et d'exprimer sa personnalité. À Montceau-les-Mines, en Saône-et-Loire, l'histoire commence en 1924. Damien Schneider, PDG de la manufacture Perrin.
3: Historiquement, comme dans toutes les régions minières, pendant que les hommes descendaient travailler à la mine, les femmes travaillaient essentiellement beaucoup dans les usines de textiles. Montceau-les-Mines est une terre de textiles dont la manufacture Perrin.

0: combien de temps pour faire ça sur une chaussette?
1: Ça prend vraiment quelques secondes. Avec l'habitude, c'est vraiment très rapide, quoi.
2: Une fois la chaussette formée, passage obligatoire au contrôle qualité avec Christelle.
3: Alors, on est à la finition. C'est la dernière étape avant l'envoi chez le client où on fait tout le packaging, les contrôles qualité. S'il y a un défaut, c'est de notre faute. Donc, c'est à nous de faire très attention. Pour faire une chaussette, du moment où elle arrive chez nous au moment où on l'envoie chez le client, il nous faut à peu près 2 jours de travail.
2: Des visites guidées de la manufacture sont proposées toute l'année. Damien Schneider.
4: Souvent, les visiteurs sont assez surpris de voir tout ce qu'il faut pour fabriquer une paire de chaussettes parce que c'est finalement un monde très spécifique avec des machines complètement différentes de tout ce que l'on peut voir ailleurs pour les autres types de vêtements. Et ce sont donc les vêtements qui demandent le plus d'opérations, de machines, d'intervention.
2: Vous savez maintenant tout, ou presque, sur la fabrication de cet accessoire du quotidien. Pour découvrir les usines de la manufacture Perrin, vous pouvez emprunter la 6 et la sortie 26 Monceau-les-Mines.

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1: Très bon lundi soir à tous. Merci d'être avec nous. Il est 22h.
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1: Tout se passe bien, sauf dans le département de l'Allier, dans le centre du pays, du côté de Vichy. Alerte obstacle sur la 719. Quand on roule vers la 71, il y a un animal écrasé qui gêne la circulation après le kilomètre 2. Après la sortie 13 pour Ébreuil, c'est là qu'il faut bien ralentir et activer le feu de détresse. Comme à chaque fois, les services de sécurité vont arriver sur place. Ils vont tout faire leur possible pour dégager la chaussée au plus vite. Et puis, on a beaucoup de zones de chantier actuellement qui occasionnent des fermetures nocturnes. Ça veut dire que vous devez sortir de l'autoroute pour y rentrer un peu plus loin. Par exemple, l'autoroute A40 est concernée. Tout d'abord, en région Rhône-Alpes, fermeture de cette autoroute A40 en direction de Chamonix au niveau du diffuseur 20 pour Salanches. Déviation par la sortie 20. L'A40 qui est également fermée en direction de Chamonix entre la sortie 13 Saint-Julien-en-Genoux et la sortie 13.1 pour Archamps. Et puis enfin, du côté de Bourg-en-Bresse, elle est fermée en direction de Mâcon. Il faut emprunter la sortie 6 Bourg-en-Bresse pour la rejoindre une dizaine de kilomètres plus loin par le diffuseur 5 pour Viria. Et à chaque fois, vous retrouvez l'ensemble des fermetures nocturnes qui peuvent vous concerner sur la page Facebook Autoroute Info ou encore sur autouroutinfo.fr. L'actualité de ce lundi 7 septembre, les titres de France Info.
2: Violences sexistes et sexuelles. Karine Duriot-Diebold, question un peu concrète, parce qu'on a dit, Stéphane Vernet le rappelait tout à l'heure, cette loi, elle est remise sur le métier quelque part à la suite de l'affaire Liana.
1: On écoutera les titres de l'actualité un petit peu plus tard. Vous restez bien connectés à Autoroute Info et tout de suite, l'un des derniers tubes de la superstar Bruno Mars avant le retour de l'information trafic. Bon voyage, belle soirée avec Autoroute Info.

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1: Belle soirée à tous avec Autoroute Info. Et attention, on a beaucoup de fermetures nocturnes actuellement. Ça peut vous concerner, par exemple, si vous êtes du côté de Grenoble. À chaque fois, c'est suite à des zones de chantier en région grenobloise. La 480 qui est fermée, par exemple, en direction de Lyon, entre la sortie 7 Pont-de-Clé et le carrefour du Rondeau. La bretelle d'entrée 5B depuis Cessiné en direction de Lyon est aussi fermée jusqu'à environ 6h du matin. Enfin, le point complet dans un instant sur Autoroute Info. Vous restez bien avec moi, connecté aussi en direct sur l'application Kim Carnes. Ça, c'est pour les souvenirs. Ça fait plaisir à beaucoup, beaucoup de monde, je pense. Bette David Ice, on adore ça. Et puis Escobar avec Emma Domas, c'est maintenant sur Autoroute Info.

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1: Très bon lundi soir avec Autoroute Info, ravi d'être avec vous. Et attention, vous pouvez croiser des véhicules qui sont en panne le long des voies de circulation sur bande d'arrêt d'urgence. C'est le cas par exemple dans le centre du pays, mais là attention, c'est un peu spécial. C'est un poids lourd, mais on ne sait pas exactement s'il est sur la voie droite ou sur bande d'arrêt d'urgence. Alors attention, les services de sécurité vont arriver sur place. Il pourrait y avoir gêne à la circulation. L'autoroute A71, il faut se méfier dans les deux sens, puisqu'on ne sait pas si c'est en direction de Paris ou en direction du sud ou en direction de Clermont-Ferrand. C'est vers le kilomètre 295 entre l'aire de l'Allier et Solzay et la sortie 9 pour Vallon en Sully. Sinon, à part ça, tout se passe bien. Par exemple, sur l'autoroute A6, l'axe Paris-Lyon ou encore en région Rhône-Alpes. Mais on a des fermetures nocturnes suite à des zones de chantier. Par exemple, en région Rhône-Alpes, près de Lyon, fermeture de deux bretelles de jonction entre la 432 et la 42. Du côté de Lyon également, la 89 est fermée jusqu'à 6h du matin en direction de Clermont-Ferrand entre le diffuseur de Lausanne, le diffuseur 39 et Tarare Est à 35. La sortie 40, la tour de Salvani est donc obligatoire.
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1: Au programme sur Autoroute Info, on a suivi le déroulement d'un contrôle technique. On va en parler dans un instant et tout de suite le dernier tube de la superstar américaine Taylor Swift. Bon voyage, belle fin de soirée avec Autoroute Info.

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1: Belle fin de soirée avec Autoroute Info et attention à cet accident avec gêne à la circulation. C'est du côté de Genève, l'autoroute A40 en direction de Chamonix après le kilomètre 65. C'est vraiment peu de temps après la sortie de 13 points pour Archand, une voiture sur le toit qui gêne sur la voie de droite, donc situation dangereuse. Et puis il y a beaucoup d'automobilistes qui s'arrêtent à la hauteur de cet accident par solidarité, mais vaut mieux pas s'arrêter quand c'est comme ça. Les services de sécurité vont arriver sur place d'un instant à l'autre. Donc continuez bien votre chemin pour éviter le suraccident. Attention donc du côté de Genève, l'autoroute A40. Et à 22h30, on fera le point complet sur les conditions de circulation. Je reviendrai aussi sur quelques fermetures nocturnes qui peuvent vous concerner suite à des zones de chantier. Jason Derulo dans moins de 2 minutes, aux zones également pour les souvenirs dans un instant. Et à votre avis, comment se déroule un contrôle technique? Hugo Amiot a pu suivre le déroulement de cet exercice si important.
2: Vincent Dumais est gérant de 2 centres de contrôle technique Sécuritest sur Dijon. Il nous fait l'inventaire des différents points de contrôle.
3: Pour effectuer un contrôle technique, on a 133 points de contrôle technique qui se définissent en plusieurs familles. Les familles sont l'identification et après, on va faire l'ensemble des équipements de freinage, la direction, la visibilité, tous les feux, éclairage, signalisation. On va après s'atteler à contrôler l'ensemble des essieux, roues, pneus, suspensions. Les nuisances, tout ce qui est pollution, fuite d'huile, liquide de refroidissement.
4: C'est important de tout bien faire dans l'ordre.
3: Ce qui est important, c'est de tout faire. Il y a 133 points de contrôle. Et après, avec l'habitude, vous voyez, là, par exemple, j'ai contrôlé mes ceintures, mes sièges. Je fais le tour du véhicule, je regarde mes feux, la fixation de plaque. Je vais ouvrir le coffre, regarder le plancher.
4: Là, on teste quoi?
3: Alors là, on va tester le contrôle anti-pollution. On va pouvoir tester les émissions d'opacité des fumées pour un véhicule diesel. Donc l'appareil qu'on a là, c'est un opacimètre. Donc on introduit une sonde dans le pot d'échappement et on va regarder en fait les taux de fumée qui sortent du pot d'échappement. Et on va regarder par rapport à la norme du véhicule. Là, c'est 1,5 à ne pas dépasser. On va voir avec les accélérations si on est dans les normes. On est à 0,56, donc on est 3 fois en dessous de la norme maximum. Donc là, c'est impeccable, le véhicule va pouvoir passer son contrôle.
4: Donc là, on a fait les 133 points.
3: Là, on a fait les 133 points, une petite usure anormale. Les disques de frein sont légèrement usés. Pour le reste, il n'y a pas de problème particulier, elle va pouvoir avoir son contrôle pour 2 ans. Pour terminer, on applique la vignette réglementaire sur le pare-brise pour que l'automobiliste soit en règle.
2: Si votre voiture est un véhicule neuf, le contrôle technique doit être fait dans les 6 mois qui précèdent son 4e anniversaire de mise en circulation. Ensuite, le contrôle doit être renouvelé tous les 2 ans.

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1: On voyage ensemble, on se lundi soir, 22h30. Et attention, deux informations prioritaires, deux informations très importantes, puisque ce sont des situations dangereuses. Tout d'abord en Bourgogne, sur l'autoroute A6, en direction du nord, en direction de Paris. Après le kilomètre 331, il y a des cônes de chantier, beaucoup de cônes qui se sont renversés dans une zone de travaux. Il faut bien ralentir quelques kilomètres, 5 kilomètres après la sortie 26, fléchée Chalon-sur-Saône, Montceau-les-Mines. Les services de sécurité vont arriver d'un instant à l'autre pour dégager la chaussée. Et puis, autre situation dangereuse, c'est du côté de Genève, en Haute-Savoie. L'autoroute A40, en direction de Chamonix. Une voiture accidentée sur la voie de droite. Elle est sur le toit, cette voiture. C'est après le kilomètre 65 précisément. C'est vraiment peu de temps après la sortie 13.1 pour Archand Technopole. Alors, il y a de nombreux automobilistes qui s'arrêtent pour voir ce qui se passe. Il ne faut pas s'arrêter. Il faut continuer, même si on a envie de prêter main forte, même si par solidarité, on a envie d'aider. Il ne faut pas s'arrêter pour éviter le suraccident, bien sûr, et les services de sécurité là aussi vont arriver d'un instant à l'autre. Donc attention, autoroute A40 du côté de Genève, après la sortie 13 points pour Archand, vous vous décalez bien sur la gauche, vous ralentissez, vous activez les feux de détresse. Et puis pour être complet, dans le centre du pays, dans l'Allier, il y a un poids lourd qui gêne. Vous êtes sur l'autoroute A71, vous roulez en direction du sud, en direction de Clermont-Ferrand, et au kilomètre 295, vous souhaitez bifurquer sur l'A714 en direction de Guéret. Attention, au bout de cette bretelle d'accélération, il y a un poids lourd qui gêne la circulation. Il est en panne. Voilà, sinon, ça se passe bien sur les autres axes que je n'ai pas cités. L'information trafic, bien sûr, de retour dans un instant. On évoquera quelques zones de chantier qui occasionnent des fermetures nocturnes. Ça peut vous concerner. L'actualité de ce lundi 7 septembre, les titres de France Info.
2: Des lycées fermés aujourd'hui à cause de la chaleur à Montpellier et 7, deux lycées qui ont renvoyé cet après-midi 3300 élèves à la maison. L'Hérault est en vigilance orange canicule jusqu'à demain matin 6h comme 5 autres départements du Sud. En attendant la fin de cet été caniculaire, les pompiers seront en grève à partir de demain quand le gouvernement présentera lui son projet de loi pour moderniser la sécurité civile. Les pompiers réclament plus de moyens face au changement climatique. Un homme suspecté d'avoir violé une femme en direct sur les réseaux sociaux hier, il a été interpellé en flagrant délit dans le Val d'Oise et placé en garde à vue. Et puis après Volkswagen et Renault, Fiat Chrysler renvoyé devant le tribunal correctionnel de Paris pour tromperie aggravée. C'est la suite du scandale du Dieselgate. Ces constructeurs accusés d'avoir caché le niveau réel de la pollution de leurs véhicules.
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1: Et avant le retour de l'information trafic, le dernier tube de Christophe Maé, extrait de son album Fête foraine, il sera un peu partout en France en tournée. Vous pourrez le voir par exemple à Dijon le 18 octobre. Bon voyage avec Autoroute Info.

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2: Bon lundi soir, et à cette heure-ci, deux situations dangereuses. Tout d'abord, en Haute-Savoie, sur l'A40, du côté de Genève, en direction de Chamonix, après le kilomètre 65. Une voiture accidentée sur la voie de droite, peu de temps après la sortie, 13 points pour Archamp à Technopole. Et puis, sur l'autoroute A6 en Bourgogne, en direction de Paris, en direction du Nord, après le kilomètre 331, du côté de Chalon-sur-Saône, il y a toujours ces cônes de chantier qui gênent la circulation dans une zone de travaux, quelques kilomètres, 5 kilomètres après la sortie 26 pour Chalon-sur-Saône. Dans un instant, on fera le point complet sur les conditions de circulation. On évoquera quelques zones de chantier qui occasionnent des fermetures nocturnes. Vous restez bien avec moi. Et tout de suite, c'est Stromae. Stromae, l'un de ses plus grands succès après George Harrison.

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1: Et quel plaisir d'être avec vous en ce lundi soir, lundi 7 septembre. Aujourd'hui, attention, danger et gêne à la circulation. C'est sur l'autoroute A40, toujours du côté de Genève, en direction de Chamonix. Après le kilomètre 65, une voiture accidentée qui se trouve sur la voie de droite. Après le kilomètre 65, c'est deux petits kilomètres après la sortie. 13 points pour Archand. Attention, faut bien rester sur la voie de gauche. Enfin, faut vous décaler sur la voie de gauche tout en ralentissant et en activant les feux de détresse. Obstacle toujours signalé sur l'autoroute A6 en Bourgogne, en direction du nord, en direction de Paris, après le kilomètre 331. C'est peu de temps après la sortie 26 pour Chalon-sur-Saône, 4-5 kilomètres après cette sortie 26 fléchée Chalon-sur-Saône au Mont-Soleil-Mines. Des cônes de chantier qui se sont renversés dans une zone de travaux. Il y a des cônes de chantier un peu partout. Donc attention, ça gêne vraiment. Il faut bien ralentir là aussi. Et puis un petit peu avant sur cette autoroute A6, il y a une voiture qui est en panne. La voie de droite est neutralisée. C'est après la sortie 27 pour Tournu. On est à la proche du secteur de Chalon-sur-Saône après le kilomètre 354. On a beaucoup de zones de chantier qui occasionnent des fermetures nocturnes. C'est le cas par exemple du côté de Grenoble. La 480 qui est fermée en direction de Lyon entre la sortie 7 à Pont-de-Clé et le carrefour du Rondeau. Je vous rappelle également qu'en Savoie, le tunnel du Fréjus est fermé cette nuit entre la France et l'Italie. C'est d'ailleurs fermé dans les deux sens. Jusqu'à 6h du matin, les conducteurs poids lourds doivent s'arrêter sur l'aire du Rieusec. Je vous rappelle aussi que sur la 43, le diffuseur 11 Saint-Genis-sur-Guiers est fermé. Mais en entrée comme en sortie, là aussi jusqu'à 6h du matin.
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1: Allez, sur Autoroute Info, un reportage sur le mémorial des enfants d'Izieux. C'est dans le département de l'Ain. Il s'agit d'un lieu d'accueil et d'éveil à la vigilance qui entend délivrer un message universel et agir contre toute forme d'intolérance et de racisme. Et tout de suite, on se remet un petit peu dans l'ambiance du Mondial 2026 avec le dernier tube de la superstar Shakira sur Autoroute Info avant le retour de l'information trafic.

0: le kilomètre 353. La voie de droite est neutralisée. Une voiture est en panne 2 km après la sortie 27 pour Tournu entre Mâcon et Chalon-sur-Saône. Et un petit peu plus loin, toujours des obstacles qui gênent la circulation après le kilomètre 331. 5 km après la sortie 26 pour Chalon-sur-Saône. C'est dans une zone de travaux. Il y a des cônes de chantier qui se sont renversés. Attention. Ah, ah, super souvenir dans moins de deux minutes avec Tech and Me, Pink également dans la playlist Autoroute Info. Et puis à 23h, on fera le point complet sur les conditions de circulation. Le long de l'autoroute A43, l'axe Lyon-Chambéry, un panneau touristique indique le mémorial des enfants d'Izieux. Alors, que se cache-t-il derrière cette grande maison et le sourire de ses enfants? Reportage Géraldine Mire.
1: Izieux, petite commune dans l'Ain, à la limite des départements de l'Isère et de la Savoie, située à une quarantaine de kilomètres à l'ouest de Chambéry. Sur les hauteurs de ce petit village, en pleine campagne, une grande maison à la façade blanche et au volet bleu ciel. Un cadre idyllique pour un contexte historique dramatique durant la Deuxième Guerre mondiale. Alexandre Nuc-Bourchat est le directeur de la maison d'Izieux.
2: Il s'agit d'un musée mémorial qui a ouvert ses portes au public en 1994, qui raconte l'histoire d'une colonie qui a été ouverte au printemps 1943 par Sabine et Miron Zlatin pour y recueillir des enfants réfugiés. Et en réalité, ils ont accueilli plus de 100 enfants qui étaient pour la plupart juifs et qu'il fallait mettre à l'abri des persécutions dont ils étaient les victimes. Ce lieu raconte aussi l'histoire de plus de 50 sauvetages et, à l'exception d'une petite fille, tous ceux qui étaient passés par cette maison et qui l'avaient quitté avant la rafle ont survécu. Donc c'est ce qui fait la spécificité de ce lieu. C'est à la fois le lieu d'une tragédie et aussi un lieu de sauvetage.
1: Avant ce terrible 6 avril 1944, lors de la rafle de la Gestapo de Lyon, ordonnée par Klaus Barbie, la colonie d'Izieux était surtout un lieu de vie.
2: Et c'est toujours un lieu de vie aujourd'hui, et c'est très important de le souligner, et c'est aussi ce qui fait encore une spécificité du lieu. On pourrait dire que c'est un lieu de mémoire de la Shoah, mais là où tous les autres lieux de mémoire de la Shoah ou presque sont adossés à des lieux très négatifs, des lieux de mort, des camps, quels qu'ils soient, ici, c'est une maison où des enfants ont pu vivre comme des enfants. Un lieu où on a pu redonner à ces enfants, leur redonner leur enfance. Voilà, donc un lieu de vie.
1: En 1991, le site est protégé et inscrit à l'inventaire supplémentaire des monuments historiques.

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1: Belle fin de soirée à tous. Bienvenue, il est 23h.
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1: Une zone d'accident, c'est sur l'autoroute A40 du côté de Genève en direction de Chamonix. Après le kilomètre 65, la voie de droite est neutralisée peu de temps après la sortie. 13 points pour Archamps. En Bourgogne maintenant, l'autoroute A6 en direction du nord, en direction de Paris. Tout d'abord après le kilomètre 354, 2 km après la sortie 27 pour Tournus. La voie de droite là aussi est neutralisée suite à une voiture qui est en panne. Et un petit peu plus loin, après le kilomètre 331, il y aurait peut-être toujours des obstacles, des cônes de chantier qui se seraient désaxés puisqu'on est dans une zone de travaux, des cônes de chantier qui gêneraient toujours la circulation. Après la sortie 26 pour Chalon-sur-Saône, c'est là qu'il faut bien ralentir et activer les feux de détresse. Et puis on change complètement de région, on est maintenant du côté de Paris. Attention, si vous êtes sur l'autoroute A5B, vous roulez en direction de Melun, vous souhaitez emprunter la sortie 13 pour Réau, il y a toujours une voiture qui est en panne et qui gêne la circulation dans cette bretelle de sortie au kilomètre 4. Sinon, partout ailleurs, ça se passe bien. Côté météo, un temps calme, mais ça, il y a encore très très chaud aujourd'hui, bien au-dessus des normales de saison. Demain, il fera encore jusqu'à 36 degrés en région Rhône-Alpes, avec un risque d'orage en région lyonnaise dans l'après-midi. Et on attend une nette baisse des températures à partir de ce mercredi. Ça va faire du bien, un peu d'air frais. L'actualité de ce lundi 7 septembre, les titres de France Info.
2: Le Rassemblement National prend acte de la victoire de l'AFD en Allemagne, du bout des lèvres donc, puisque ni Marine Le Pen ni Jordan Bardella ne réagissent officiellement à ce succès régional de leurs ex-alliés d'extrême droite en Saxe-Anhalt. La Syrie pas loin d'achever la construction d'un réacteur nucléaire sous Bachar al-Assad, révélation de l'Agence internationale de l'énergie, qui se refuse toutefois à affirmer que le dictateur renversé en 2024 voulait fabriquer des armes avec ce réacteur. Comment sauver l'industrie du cinéma face aux plateformes de streaming et face à l'intelligence artificielle? Le cinéma mondial avait rendez-vous aujourd'hui près de Nice à Saint-Paul-de-Vence au sommet Lumière. Et puis Nantes aura attendu la 5e journée de Ligue 2 pour remporter un premier match. Victoire 1-0 contre Nancy. Nantes qui remonte à la 15e place d'un championnat toujours dominé par Saint-Étienne.
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1: Et avant le retour de l'information trafic, l'excellent Miles Smith maintenant sur Autoroute Info.

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1: Belle fin de soirée du côté de Genève, une zone d'accident, voie de droite neutralisée. C'est sur l'autoroute A40 en direction de Chamonix après le kilomètre 65, deux petits kilomètres après la sortie à 13 points pour Archamp à Technopole. Attention, ça ralentit un petit peu au niveau de cette zone d'accident. Ça peut freiner brusquement, soyez très attentifs. Donc dès que vous avez dépassé la sortie 13 points pour Archamp, dans un instant, on fera le point complet sur les conditions de circulation. J'évoquerai quelques fermetures nocturnes qui peuvent vous concerner suite à des zones de chantier. Mojo, la dance avec Lady, c'est après Niagara sur Autoroute Info.

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1: Entre Grenoble et Valence, la 49, quand on est en direction de Valence, attention, il y a des objets qui gênent la circulation vers le kilomètre 58 à proximité de la sortie 7 pour bourg de péage Romans.

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1: Belle fin de soirée avec Autoroute Info et attention à ces obstacles qui gênent la circulation entre Grenoble et Valence sur l'A49 en direction de Valence vers le kilomètre 58 à proximité de la sortie 7 pour Romans-Bourg-de-Péage. C'est là qu'il faut bien ralentir et activer les feux de détresse. Toujours une zone d'accident sur l'autoroute A40, c'est du côté de Genève en direction de Chamonix. La voie de droite est neutralisée après le kilomètre 65, le petit kilomètre après la sortie 13.1 pour Archamps Technopole. Et puis des obstacles aussi signalé toujours en Bourgogne, en Saône-et-Loire, du côté de Chalon-sur-Saône, l'autoroute A6 en direction de Paris, en direction du Nord, après le kilomètre 331. Ce sont des cônes de chantier qui se sont renversés dans une zone de travaux. Il faut bien ralentir quelques kilomètres, 5 kilomètres après la sortie 26 pour Chalon-sur-Saône. Autre obstacle toujours signalé, c'est dans le centre du pays, dans l'Allier, sur l'A71 en direction du Nord, en direction de Bourges, en direction de Paris, après le kilomètre 330. Un garde-boue de poids lourd qui gêne et qui empiète sur la voie de droite, c'est après l'aire de repos de Chantelle en Bourbonnais. Voici les principales incidents en ce moment sur Autoroute Info. À chaque fois qu'on parle d'obstacles, il faut bien ralentir, bien sûr, et activer les feux de détresse. Les services de sécurité vont arriver le plus vite possible pour dégager les chaussées.
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1: Dans un instant, on ira dans les coulisses du tunnel du Mont Blanc qui relie Chamonix à Courmayeur. On verra comment s'organise la sécurité à l'intérieur de ce tunnel transalpin. Et tout de suite, c'est l'un des plus gros tubes du moment. On l'écoutait tout l'été, on adore. C'est Oria sur Autoroute Info.

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1: Belle fin de soirée, attention à ces obstacles. L'autoroute A49 entre Grenoble et Valence. C'est en direction de Valence qu'il y a des objets qui gênent vers le kilomètre 58 à proximité de la sortie 7 pour Romans-Bourg de Péage. Autre obstacle toujours signalé, c'est en Bourgogne, cette fois en Saône-et-Loire, du côté de Chalon-sur-Saône. L'autoroute A6 en direction de Paris après le kilomètre 331, des cônes de chantier qui se sont renversés dans une zone de travaux quelques kilomètres, 5 kilomètres après la sortie 26 Chalon-sur-Saône. Snow Patrol dans un instant. Et puis un grand classique reggae avec ce King of the Reggae, forcément Bob Marley. Ce sera avant 23h30 et puis à 23h30 on fera le point complet sur les conditions de circulation. On écoutera aussi les principaux titres de l'actualité de la journée. Les tunnels sont parmi les zones les plus surveillées sur la route, avec une fréquentation de 4000 véhicules par jour en moyenne. Celui du Mont-Blanc en est le parfait exemple. Curtis Thévenon nous emmène à la rencontre de ceux qui organisent la sécurité sous les Alpes.
2: Gianni, ascolta, posso entrare dalla pista di servizio sud per tornare a nord?
3: Bene.
4: En tant que responsable sécurité et trafic du tunnel du Mont-Blanc, Paolo Verratz est constamment en communication avec ses équipes, en surveillance 24 heures sur 24 pour intervenir sur les potentiels problèmes qui peuvent aller de simples pannes à des événements bien plus gênants.
2: Les événements les plus impressionnants, on les simule dans les exercices qu'on fait tous les ans. On en fait 4 trimestriels, plus un binational qui est géré par les préfectures. Et ça, c'est des exercices monstres, très très très impressionnant.
5: Et on se prépare au pire en espérant que ça n'arrive jamais en fait.
2: Et mes équipes, ils sont toujours en formation pour être toujours prêts pour chaque événement.
4: Un véhicule a été pensé dans le but de supprimer rapidement tout départ de feu. Il a été baptisé Artemis. David Giuliani, chef service sécurité incendie.
6: Nous avons 12 000 litres d'eau, une pompe qui est capable de générer 4 500 litres minute, deux lance-canons sur le pare-choc, donc qui sont capables de projeter soit de l'eau, soit de la mousse en quantité importante, de l'ordre de 2 000 litres minute. On est capable, avec un seul véhicule en autonomie complète, de remplir l'équivalent de 3 piscines individuelles de mousse.
4: L'entièreté du tunnel est truffée d'équipements électroniques pour alerter les services de sécurité dès qu'un véhicule s'arrête à l'intérieur. Eric Anoro, responsable communication du tunnel du Mont-Blanc.
7: Dans le tunnel, nous avons un système de 160 caméras relié à un système de détection automatique. Donc, dès qu'un véhicule s'arrête au niveau de la chaussée ou à l'intérieur d'un garage, les caméras le détectent. Et en temps réel, ça se déclenche une alerte au personnel parmi les radios pour intervenir immédiatement et donner une aide à l'usager qui est tombé en panne.
4: Au total, plus de 300 personnes travaillent sur les 12 kilomètres du tunnel du Mont-Blanc, soit 25 agents par kilomètre.

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1: Belle fin de soirée avec Autoroute Info, ravi d'être avec vous et priorité à la sécurité sur Autoroute Info, un accident qui vient de se produire dans le centre du pays du côté de Clermont-Ferrand sur l'autoroute A71 en direction du sud, en direction de Montpellier vers le kilomètre 384 de cette autoroute A71. On est environ 3 km après la barrière de péage de Clermont-Ferrand. Attention, il faut bien ralentir et activer les feux de détresse. On ne sait pas où se trouve cette voiture accidentée, si elle est sur les voies de circulation ou si c'est sur la bande d'arrêt d'urgence. Des obstacles toujours signalés sur cette autoroute A71 en direction du nord, cette fois en direction de Bourges et de Paris. Un garde-boue qui gêne la circulation sur la voie de droite, un garde-boue de poids lourd dans un obstacle volumineux. C'est après le kilomètre 330, après l'aire de repos de Chantelle en Bourbonnais. En Bourgogne, des chevreuils aperçus proche des voies de circulation de l'autoroute A6, kilomètre 202. Attention dans les deux sens de circulation, des chevreuils qui, bien sûr, pourraient traverser les voies à tout moment. Entre la sortie 22 pour Avallon et la sortie 21 pour Nitry-Tonnerre. Et puis des obstacles également toujours signalés. Alors là, on change complètement de région. On est entre Valence et Grenoble. Autoroute A49 en direction de Valence. Des objets qui gêneraient toujours la circulation vers le kilomètre 58. C'est vraiment à proximité de la sortie 7 pour Bourg-de-Péage-Romans. Et puis, nouvelle information que j'apprends à l'instant, priorité à la sécurité sur Autoroute Info. Nouvel accident, toujours signalé sur l'autoroute A71, mais cette fois en direction du nord, en direction de Bourget de Paris, après le kilomètre 317. Attention, c'est à proximité de la sortie 11 pour Montmarault. Vous ralentissez, vous activez les feux de détresse. Restez bien prudent et concentré sur votre route. Voilà pour l'essentiel. L'actualité de ce lundi 7 septembre, les titres de France Info. On le retrouvera, les titres de France Info, un petit peu plus tard. Vous restez bien avec moi sur Autoroute Info tout de suite. Avant le retour de l'information trafic, c'est l'excellent Teddy Swims. Bon voyage à tous.

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1: Belle fin de soirée avec Autoroute Info et j'en sais un peu plus sur l'accident qui s'est produit dans le centre du pays sur l'autoroute A71 en direction de Bourges et de Paris. Attention, si vous bifurquez vers l'autoroute A79 vers le kilomètre 318, c'est là qu'il y a un poids lourd qui est accidenté. Donc dans la bifurcation A71, A79, attention quand vous allez vers l'autoroute A79. Donc un patrouilleur va arriver sur place d'un moment à l'autre. À 23h45, on fera le point complet sur les conditions de circulation. J'évoquerai quelques zones de chantier qui occasionnent des fermetures nocturnes. Ça peut vous concerner, bien sûr. En attendant, Will Smith, ça c'est génial. Et c'est après The Weeknd. Bon voyage, belle fin de soirée avec Autoroute Info.

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1: Merci d'être avec nous en cette fin de soirée avec Autoroute Info. Soyez tous les bienvenus. Deux choses à vous dire pour vous qui êtes dans le centre du Puy sur l'autoroute A71. Tout d'abord, en direction du sud, après la barrière de péage de Clermont-Ferrand, 3 km environ après, il y a eu un accident. Une voiture impliquée dans cet accident, on ne sait pas où elle est. Les services de sécurité vont arriver sur place. On ne sait pas si c'est sur bande d'arrêt d'urgence, sur la voie de droite. Donc attention, il faut bien se méfier, bien ralentir. Après la barrière de péage de Clermont-Ferrand. Et puis toujours sur l'autoroute A71, mais dans un autre secteur, et puis surtout en direction du nord, cette fois en direction de Bourges et de Paris. Là, c'est un poids lourd qui gêne la circulation dans la bifurcation A71, A79. Donc attention, si vous bifurquez sur l'autoroute A79 vers le kilomètre 317. Sinon, à part ça, des chevreuils qui ont été aperçus proche des voies de circulation en Bourgogne sur l'autoroute A6. C'est vers le kilomètre 202. Il faut se méfier dans les deux sens de circulation des chevreuils qui pourraient traverser les voies à tout moment. On les aime bien, les chevreuils, quand ils sont en pleine nature, mais pas proche des voies de circulation. Attention, il y a un risque de les percuter, bien sûr. Donc là aussi, il faut ralentir et activer les feux de détresse dans les deux sens entre la sortie 22 pour Avallon et la sortie 21 pour Nitry-Tonnerre. Et puis enfin, sur l'autoroute A5B du côté de Paris, attention, si vous empruntez la sortie 13 pour Réau, il y a une voiture qui est en panne, le patrouilleur est sur place. Donc si vous êtes en direction de Melun, l'autoroute A5B, attention, dans la sortie 13 pour Réau, c'est au kilomètre 4 de cette autoroute A5B. Voilà pour l'essentiel. Il y en a beaucoup de zones de chantier en ce moment qui occasionnent des fermetures nocturnes. Ça peut vous concerner, par exemple, si vous êtes en Bourgogne, fermeture de l'autoroute A6, de toutes les bretelles de sortie et d'accès au péage 25.2 à Chalon-Centre. Je vous rappelle également que du côté de Lyon, il y a la fermeture de deux bretelles de jonction entre l'A432 et l'A42. En région lyonnaise, toujours l'A89, elle, est fermée jusqu'environ 6h du matin en direction de Clermont-Ferrand entre le diffuseur de Lausanne, diffuseur 39 et le diffuseur 35 à Tarare-Est. La sortie 40, la tour de Salvani, est obligatoire. Et puis sur l'autoroute A40, là aussi, il y a des zones de chantier, des fermetures nocturnes. Par exemple, du côté de Bourg-en-Bresse, c'est fermé en direction de Mâcon. Il faut emprunter la sortie 6 à Bourg-en-Bresse pour la rejoindre une dizaine de kilomètres plus loin par le diffuseur 5 pour Viria.
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1: Et dans un instant, cap sur la Bourgogne pour découvrir un château chargé d'histoire, la demeure du maréchal de Vauban à Bazoches. Et tout de suite, celui que vous pouvez retrouver en interview sur autoroute-info.fr. Il a plein d'anecdotes à vous dire sur ses voyages, sur l'autoroute aussi. C'est Jérémy Frérot. Maintenant, belle fin de soirée avec Autoroute Info.
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1: Belle fin de soirée avec Autoroute Info et attention, deux accidents sur l'autoroute A71 entre Bourges et Clermont-Ferrand. Le premier, c'est après la barrière de péage de Clermont-Ferrand, quelques kilomètres après, quand on va en direction du sud. On ne sait pas où se trouve la voiture accidentée. Les services de sécurité vont arriver sur place. Et puis plus au nord, et puis dans l'autre sens, en direction de Bourges, en direction de Paris, après le kilomètre 317. Attention, si vous bifurquez, vous êtes sur l'A71 et vous bifurquez sur l'autoroute A79, dans cette bifurcation, il y a un poids lourd qui est accidenté et qui gêne la circulation. TLC, ça fait longtemps, un super souvenir, c'était dans les années 90. On va écouter ça dans moins de deux minutes. Sinsemilia également, ça c'est l'année 2000, tout le bonheur du monde, l'un des plus grands succès de Sinsemilia. Et puis à minuit, on fera le point complet sur les conditions de circulation sur Autoroute Info. Restez bien avec moi. En roulant sur l'A6 du côté d'Avallon, vous apercevez le panneau Bazoche demeure de Vauban. Mais qui était vraiment ce stratège hors pair, Amaury de Cigalas? Son descendant et propriétaire du château nous ouvre les portes et dresse son portrait. Un reportage de Roald Bilbo.
2: Vauban est né en 1633, il est mort en 1707. Vauban a eu une carrière purement militaire. Vauban est également un bâtisseur. On dit que Vauban a travaillé sur à peu près 300 places fortes.
3: Niché au cœur de la Bourgogne, le lieu offre un panorama à

0: a pu travailler. Et dans cette galerie, vous pouvez voir l'armure de siège de Vauban. On constate sur cette armure notamment des impacts de balles, ce qui prouve bien que Vauban était à la fois un soldat et il allait au combat.
1: Vauban, génie militaire, mais aussi écrivain prolixe, on lui doit de nombreux écrits, dont un tout particulièrement remarqué par ses contemporains.
0: Son œuvre majeure, qui est son projet de dîme royale. Vauban veut créer un impôt proportionnel aux revenus de chacun. Vauban va le lire au roi deux soirs de suite. Louis XIV applaudit Vauban, mais dit à Vauban, vous ne pouvez pas publier, malgré l'interdiction du roi, Vauban publie la dîme royale. Alors beaucoup ont dit que Vauban avait été disgracié par le roi, ce qui est faux, puisque Vauban tombe malade quelques mois après. Apprenant cela, Louis XIV dépêche son médecin personnel au chevet du maréchal. Vous comprenez bien que si le roi avait disgracié Vauban, il n'aurait jamais eu cette attention à son égard.
1: Le château de Vauban est accessible par la sortie 22 de l'autoroute A6.

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1: 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On voyage ensemble, soyez tous les bienvenus, il est minuit.
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1: Allez, ça se passe bien actuellement. Je vous rappelle simplement qu'un accident s'est produit du côté de Clermont-Ferrand. Alors, on sait un petit peu plus. C'est pas vraiment à l'endroit que je vous avais indiqué il y a quelques minutes. C'est bien du côté de Clermont-Ferrand. Mais attention, si vous êtes sur l'autoroute A71, vous roulez en direction du nord, en direction de Bourges et de Paris, et vous souhaitez bifurquer vers l'A710W. C'est dans cette bifurcation A71-A710 qu'il y a une voiture qui gêne la circulation. Le patrouilleur APRR vient d'arriver sur les lieux. Et puis du côté de Paris, vous êtes sur l'autoroute A5B, vous roulez en direction de Melun. Attention, si vous empruntez la sortie 13 pour Réau, là aussi il y a une voiture accidentée qui gêne la circulation dans cette bretelle de sortie 13 au kilomètre 4 de l'autoroute A5B. On a des zones de travaux qui occasionnent des fermetures nocturnes. Par exemple, cette nuit et la nuit de mardi à mercredi, les deux premières nuits de cette semaine, le tunnel du Fréjus entre la France et l'Italie est fermé jusqu'à 6h du matin. Les conducteurs poids lourds doivent s'arrêter sur l'aire du Rieusec. Je vous rappelle également que si vous êtes du côté de Bourg-en-Bresse, la 40 est fermée en direction de Mâcon. Il faut emprunter la sortie 6 Bourg-en-Bresse pour la rejoindre une dizaine de kilomètres plus loin. Vous arrivez par le diffuseur 5 à Viria. Et puis deux mots sur la météo, il a encore fait très très chaud aujourd'hui, bien au-dessus des normales de saison, vous vous en doutez. Demain, il fera encore jusqu'à 36 degrés en région Rhône-Alpes avec un risque d'orage en région lyonnaise dans l'après-midi. Et on attend une nette baisse des températures à partir de ce mercredi. Ça va faire du bien, un peu d'air frais. Vianney, son dernier tube dans un instant, un grand classique dance electro aussi avec l'un des plus grands tubes des Daft Punk, Evanescence, durant le prochain quart d'heure. Et puis en roulant sur l'autoroute A6 du côté d'Avallon, vous apercevez le panneau Bozoche, demeure de Vauban. Vous allez suivre ce reportage sur autoroute-info.fr. Et là, attention, avant de craquer pour une voiture d'occasion comme ce fut le cas pour moi cette année, eh bien mieux vaut garder la tête froide. Vérification indispensable, ça c'est sûr. Documents à examiner, pièges à éviter. Yves Martin de l'association de consommateurs Que Choisir Ensemble livre ses recommandations au micro de Jérémy Esclavard.
2: Première chose, c'est de discuter avec le vendeur, de lui poser des questions sur l'utilisation de sa voiture, les types de trajets effectués, l'entretien, demander s'il a toutes les factures et le livret d'utilisation.
3: C'est quoi la liste des documents à demander absolument?
2: Le premier document incontournable et obligatoire, c'est le contrôle technique. Il y a la carte grise, bien évidemment, le certificat d'immatriculation, le certificat de non-gage et un certificat de cession à remplir sur Internet.
3: Avant tout achat, il faut bien entendu faire un contrôle visuel de la voiture.
2: Le premier point, c'est surtout d'acheter en plein jour. Sous la pénombre ou dans un parking, on peut ne pas voir certains défauts de la carrosserie. Faire le tour de la voiture, regarder les éventuelles bosses, l'usure des pneus, tout ce qui est visuel, y compris à l'intérieur, l'usure des caoutchoucs de pédales, des commandes. Et après, il y aura bien évidemment un essai à faire sur route.
3: Essayer la voiture avant de l'acheter, oui, c'est obligatoire.
2: Oui, bien sûr, parce que déjà, ça va permettre de se rassurer sur le type de voiture et que la voiture convient bien à son usage, se sent à l'aise à son volant. Ça permettra de déceler, par exemple, des défauts des suspensions, de la direction, des bruits de freinage, l'embrayage, le passage des vitesses.
3: Est-ce qu'il vaut mieux se tourner vers un professionnel ou un particulier? C'est quoi les avantages, on va dire, et les inconvénients de chacun?
2: Se tourner vers un particulier, le premier avantage, c'est le prix. Le prix d'achat est souvent moins élevé et effectivement, il peut y avoir un petit peu plus de risques. Il faudra être attentionné au moment de l'achat de la voiture. Vers un professionnel, où ce sera un tout petit peu plus cher, mais on est sûr d'avoir une garantie de 6 mois, voire 1 an, selon les propositions des professionnels.
3: Enfin, vous pouvez vérifier l'historique de la voiture grâce à Istovec. C'est un site officiel et gratuit du ministère de l'Intérieur. Il permet notamment de voir la date de première mise en circulation, les différents changements de propriétaire ou encore les caractéristiques techniques du véhicule.

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1: Ravi d'être avec vous, on voyage ensemble cette nuit, il est à minuit 15, on fait un nouveau point sur les conditions de circulation et ça se passe bien, sauf du côté de Clermont-Ferrand. Attention, il y a eu un accident tout à l'heure dans la bifurcation A71, A710, quand vous roulez sur l'autoroute A71 en direction du nord, en direction de Bourges et de Paris. Et puis je vous rappelle que du côté de Paris, si vous êtes sur l'autoroute A5B en direction de Melun, attention si vous empruntez la sortie 13 pour Réo, là aussi il y a une voiture accidentée qui gêne dans cette bretelle de sortie au kilomètre 4, la sortie 13 pour Réo. Sinon, à part ça, tout se passe bien, notamment sur l'autoroute A6, l'axe à Paris-Lyon, ou encore, par exemple, en région Rhône-Alpes, la 43 entre Lyon et Chambéry, par exemple. On a beaucoup de travaux en ce moment qui occasionnent des fermetures nocturnes. C'est le cas, par exemple, du côté de Grenoble, la 480 qui est fermée en direction de Lyon, entre la sortie 7, Pont-de-Clé et le carrefour du Rondeau. La bretelle d'entrée 5B depuis Cessin et direction Lyon est aussi fermée jusqu'à 6h du matin. Et puis, je vous rappelle également, par exemple, que le tunnel du Fréjus est fermé dans les deux sens jusqu'à 6h du matin. Au bout de l'autoroute A43, les conducteurs poids lourds doivent s'arrêter sur l'aire du Rieussec.
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1: Et avant d'écouter Alex Warren ou encore Amy Stewart, direction Clermont-Ferrand, on va au musée de l'aventure Michelin. Une exposition retrace les 100 ans du célèbre guide vert. Reportage d'Emeric Violet.
2: Le voyage a toujours occupé une place importante chez les frères André et Édouard Michelin. Au début du XXe siècle, ils mettent en place un bureau d'itinéraire afin d'aider les automobilistes à se déplacer sur le territoire français. En 1926, Michelin compte plus de 150 000 demandes. Les frères vont donc créer un guide pour accompagner les usagers dans leurs déplacements. Maxime Barroso, guide à l'aventure Michelin.
3: Ce guide vert, donc, il va évoluer au fur et à mesure. On va retrouver à l'intérieur des sites touristiques à aller voyager. Mais à la base, du coup, ce sont des itinéraires qui sont proposés. On peut dire que le tourisme a en grande partie été influencé par Michelin.
2: Plus d'un million d'exemplaires du guide vert sont vendus chaque année. Michelin propose également des versions numériques pour une centaine de destinations. L'histoire du guide vert est à découvrir jusqu'à la fin de l'année à l'aventure Michelin.

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1: Minuit 30, le seul incident à 7h06, c'est du côté de Clermont-Ferrand. Vous êtes sur l'autoroute A71 du côté de Clermont-Ferrand. Vous roulez en direction du nord, en direction de Bourget de Paris. Attention, si vous empruntez la sortie 15 pour Clermont-Ferrand Nord, si vous souhaitez aussi rejoindre la 710W, il y a une zone d'accident dans cette bretelle de sortie, la sortie 15, kilomètre 385. Sinon, tout se passe bien sur l'autoroute A6, l'axe Paris-Lyon, pas de problème dans les deux sens, sur la 40, entre Mâcon et Chamonix, tout va bien. Néanmoins, il y a des zones de travaux qui occasionnent des fermetures nocturnes. C'est le cas sur cette autoroute A40, par exemple, du côté de Bourg-en-Bresse. Quand on roule en direction de Mâcon, il faut emprunter la sortie 6 Bourg-en-Bresse pour la rejoindre un peu plus loin, 10 km plus loin, par le diffuseur 5 pour Viria. Et puis, du côté de la Haute-Savoie, la 40 qui est fermée aussi en direction de Chamonix au niveau du diffuseur 20 pour Salanche. Il faut suivre les déviations mises en place. Et puis, côté météo, un temps calme et sec pour vous accompagner cette nuit. Il a encore fait très très chaud hier. Demain, il va encore faire très chaud, jusqu'à 36 degrés en région Rhône-Alpes, avec un risque d'orage en région lyonnaise dans l'après-midi. Et on attend une nette baisse des températures à partir de ce mercredi. Ça va faire du bien. Et avant d'écouter Adèle, Castillon ou encore Kylie Minogue, c'est le moment de faire la pause maintenant sur Autoroute Info. On fait cette nuit, on vous fait découvrir la gastronomie bourguignonne avec Jérémy Esclavard. Ça me donne faim, moi, déjà.
2: Pour commencer ce repas bourguignon, vous pouvez bien évidemment opter pour des escargots ou alors pour des gougères, ces sortes de petites bouchées aux gruyères faites à partir d'une pâte à choux, ou bien encore pour des œufs en meurette. Laurent Joly, chef à l'hôtel-restaurant Le Grand Café à Autun.
3: C'est un œuf poché, servi avec une sauce au vin rouge, accompagné de lardons, d'ail, de champignons. Et moi, ma petite pointe personnelle, je mets toujours un bout de chocolat dans ma sauce avant de servir mes œufs.
4: Pour ceux qui nous écoutent, qui veulent faire après cette recette, c'est facile à faire ou il faut déjà un bon petit niveau en cuisine?
3: Non, c'est faisable avec de la patience. Le mieux, c'est de venir goûter.
4: Et là, par exemple, vous êtes en train d'en faire?
3: En amont, on a préparé notre sauce meurette qui est là et qui va aller napper nos œufs meurettes et on accompagnera de croûtons aillés aussi. Vous avez votre jaune qui se mélange à votre sauce et c'est un régal. C'est un des meilleurs plats qu'on ait en Bourgogne. Il faut absolument le goûter, quoi.
5: On enlève les œufs de la 3, s'il te plaît.
2: On continue ce menu avec la star de la région, le célèbre bœuf bourguignon. Il est d'ailleurs dans le top 10 des plats préférés des Français, selon de très nombreux sondages. Laurent Joly.
3: On prend des morceaux comme le paleron ou la macreuse, et moi je le fais mariner. Vous coupez vos morceaux de viande, vous faites mariner ça une nuit dans du vin rouge. Le lendemain, vous égouttez bien votre viande, et vous faites revenir vos morceaux. Une fois qu'ils sont bien colorés, vous les singez, c'est-à-dire vous les arrosez de farine, que vous mélangez, vous remettez votre sauce au vin rouge, et vous laissez cuire pendant 1h30, 2h, à feu doux, et accompagné aussi d'oignons, de carottes, de champignons, de tagliatelle ou d'une purée de pommes de terre. En fromage, vous avez les poisses, forcément, le brillat savarin. Et dans le Morvan, vous avez aussi la cabrache, une appellation locale qui est faite soit de vache, soit de chèvre, soit de brebis. Et en dessert, bah, vous avez la tarte à la semoule qui était consommée beaucoup par les paysans à une certaine époque. Les desserts à base de pain d'épices qu'on peut faire, un fondant chocolat avec un petit coulis de cassis, par exemple, qui passe bien pour les fêtes.
2: Ceci n'est bien évidemment qu'un échantillon de ce que propose la gastronomie bourguignonne. On aurait pu également évoquer le jambon persillé, le poulet Gaston Gérard ou encore la pochouse, un plat à base de poisson de rivière accompagné d'une sauce au vin blanc.

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1: On voyage ensemble cette nuit, ravi d'être avec vous et à minuit 45, attention si vous êtes du côté de Clermont-Ferrand, vous êtes sur l'autoroute A71, vous roulez en direction du nord, en direction de Bourget de Paris, vous ne pouvez pas emprunter la sortie 15 pour Clermont-Ferrand nord ainsi que la 710 suite à une zone d'accident. Il faut donc emprunter la sortie 16 pour Le Brézé qui se trouve 3 km avant, sinon ça se passe bien, où que vous soyez, l'autoroute A6, l'axe à Paris-Lyon ou encore en région Rhône-Alpes, tout va bien, les conditions de circulation sont bonnes. Néanmoins, des zones de travaux qui occasionnent des fermetures nocturnes. Tiens, j'évoquais l'autoroute A6, eh bien, en Bourgogne, l'A6 est fermée sur les bretelles de sortie et d'accès au péage 25.2 Chalon-Centre. Déviation par les sorties en amont ou en aval, selon votre provenance. Il faut compter 15 à 20 minutes de temps de parcours supplémentaire. Je vous rappelle également, par exemple, qu'en région Rhône-Alpes, près de Lyon, il y a deux bretelles de jonction qui sont fermées entre la 432 et la 42, et puis enfin en région lyonnaise, la 89 qui est fermée également en direction de Clermont-Ferrand entre le diffuseur de Lausanne 39 et le diffuseur Tarare S35. La sortie 40, la tour de Salvani, est donc obligatoire.
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1: Simone, Princesse, Cocotte ne sont pas les seuls surnoms utilisés pour sa voiture. J'en ai découvert de bien surprenants. Je suis allé à votre rencontre.
2: Mon papa, à l'époque, appelait sa voiture Caroline. On partait en vacances avec notre Fiat 131, à l'époque, Caroline.
3: Et notre voiture, on l'appelle aussi la Vomito. C'est pour une anecdote un peu rigolote. On a été faire un petit tour dans les virages de Ramatuelle et mon petit garçon a rendu son petit déjeuner. Donc voilà, depuis, on l'appelle la Vomito.
1: Est-ce que vous donnez un surnom à votre voiture?
4: Quand elle marche, oui, Titine.
1: Et que vous rouliez avec votre voiture Caroline, la Titine ou encore la Vomito. Sur autoroute aussi, on roule à droite. Donc, quand vous avez terminé votre dépassement, rabattez-vous. Et on respecte bien les limitations de vitesse. Maximum 130 km/h et 110 partant de pluie. Bonne route!

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1: On voyage ensemble durant toute la nuit. Bienvenue, il est 1h.
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1: Et dans l'actualité trafic à cette heure-ci, du côté de Clermont-Ferrand, vous êtes sur l'autoroute A71, vous ne pouvez pas emprunter la sortie 15 pour Clermont-Ferrand-Nord ainsi que l'A710W suite à une zone d'accident. Cette sortie est fermée au kilomètre 385 de l'A71, il faut donc emprunter la sortie un peu avant la sortie 16 pour le briser. Je vous rappelle aussi qu'en Bourgogne, attention, il y a un poids lourd qui est en panne dans l'entrée du diffuseur 26 Chalon-sur-Saône avant de rejoindre l'autoroute A6. Sinon, à part ça, tout se passe bien, vous circulez dans de bonnes conditions. Néanmoins, des zones de travaux occasionnent des fermetures nocturnes. C'est le cas par exemple du côté de Bourg-en-Bresse, la 40 qui est fermée en direction de Mâcon. Il faut emprunter de la sortie 6 à Bourg-en-Bresse pour la rejoindre une dizaine de kilomètres plus loin par le diffuseur 5 Viria. Naïka, la chanteuse franco-haïtienne, dans moins de 2 minutes, pour rester un peu dans l'ambiance de l'été et des vacances. De Palmas et Imagine Dragons également durant le prochain quart d'heure. Et tiens, selon une étude réalisée par Direct Assurance, les trajets en couple en voiture sont souvent électriques. Les explications de Paulin Caillard.
2: Pour la plupart d'entre nous, c'est agréable de faire de la route avec sa moitié.
3: Tu sais, Pierrot, je vais te dire un truc. On est bien.
4: Le soleil à l'horizon, le moteur qui rugit.
3: Tu me laisseras conduire, Pierrot.
2: Mais pour beaucoup, un trajet en voiture, c'est aussi l'occasion d'un crépage de chignon en règle. Selon une étude de Direct Assurance, 28% des couples déclarent se disputer régulièrement en voiture. Pour les parents, c'est encore pire, puisque les embrouilles au volant concernent un couple avec enfant sur deux. Et si ça se trouve, vous en faites partie. Auquel cas, vous allez sans doute reconnaître ces motifs récurrents de tension qu'a identifié l'étude. D'abord, le style de conduite.
5: Il bloque tout le monde, là! Bon, vas-y, double-le.
3: Je ne peux pas.
5: Double-le. Mais dépasse-le sur la gauche, là.
3: Je ne peux pas dépasser.
5: Loulou, double-le, je te dis. Non, mais c'est pas vrai, hein, mais j'y crois pas. Hein.
3: T'es sûr que tu veux pas conduire, là?
5: Pour m'exciter au volant? Ah bah non, merci, je préfère me détendre, moi. Hein.
3: Ah ouais.
2: En tant que passager, on a tous déjà appuyé notre pied devant nous comme si on pouvait actionner une pédale de frein imaginaire. Et ce court, mais très intense instant de panique instinctive peut largement suffire à déclencher une prise de chou. Autre sujet épineux, l'itinéraire. C'est le fameux « Oh, bah moi je serais pas passé par là, c'est plus long ». C'est bon, on connaît, et évidemment, ça agace. Et pour terminer, bien sûr, les remarques du copilote.
6: « Mais surveille ton aile, fais tes angles morts, regarde le rétroviseur, mais que le nouille !»
2: Ça, ça rend fou, et ça donne très envie de s'arrêter pour laisser notre voisin prendre le relais. Mais justement, ça c'est en fait assez rare. 8 fois sur 10, c'est la même personne qui conduit pendant tout le trajet. Dans une majorité des cas, ce sont des hommes, et quand l'étude interroge les femmes à ce sujet, 29% d'entre elles déclarent que si elles ne prennent pas le volant, c'est à cause de leur partenaire. Chiffre qui grimpe à 46% pour les femmes en couple avec enfants. On le rappelle, mais pour faire de longs trajets en toute sécurité, c'est important de savoir partager le volant et de faire des pauses toutes les 2 heures au moins.
3: Oh là là, je sens qu'on est bien parti là.
7: Et sur le toit, je me sens en attaque, hein, je peux conduire.
3: Allez.
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1: Et quel plaisir de voyager en votre compagnie durant toute la nuit. On est ensemble et attention, si vous êtes en Bourgogne, il y a un poids lourd qui gêne la circulation dans la sortie à 26 Chalon-sur-Saône quand on est sur l'autoroute à 6 au kilomètre 335. C'est le seul incident à cette heure-ci à notre connaissance. Partout ailleurs, ça se passe bien, comme par exemple sur l'axe A40, sur l'autoroute A40, l'axe Mâcon-Chamonix. Tiens, puisque j'évoque cette autoroute A40, il y a plusieurs zones de chantier qui occasionnent des fermetures nocturnes. Par exemple, si vous êtes du côté de Bourg-en-Bresse, la 40 est fermée en direction de Mâcon. Il faut emprunter la sortie 6 Bourg-en-Bresse pour la rejoindre une dizaine de kilomètres plus loin par le diffuseur 5 pour Viria. Fermeture également de l'autoroute A40 plus au nord, là on est en Haute-Savoie en direction de Chamonix au niveau du diffuseur 20 pour Salange. Déviation par la sortie numéro 20 et par la route départementale 1205. Et puis je vous rappelle également que le tunnel du Fréjus entre la France et l'Italie est fermé jusqu'à 6h du matin. Elle le sera également, ce sera également fermé durant la prochaine nuit, la nuit de mardi à mercredi. Les conducteurs poids lourds doivent s'arrêter sur l'aire du Rieussec.
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1: Pour éviter les longues files d'attente les jours de fort trafic pour la charge d'un véhicule électrique, pensez au trip planner ou planificateur de trajet en français et à ne pas faire le plein complet. Le point sur ces conseils avec Adeline Després.
2: Qui veut voyager loin ménage sa monture, vous connaissez l'adage. En ce qui concerne les véhicules électriques, c'est exactement la même chose lorsque l'on fait de grands trajets sur autoroute. Jérôme Micheron, directeur du produit pour Peugeot.
3: Grâce à un trip planner bien programmé son parcours, le véhicule va s'adapter. Et ensuite, pas la peine de recharger jusqu'à 100%. On recharge à 80%. En plus, les trip planners s'ajustent en fonction de l'utilisation de la voiture et de la fréquentation des bornes. Et puis 80%, c'est une bonne recharge.
2: Maxime Fontanier est journaliste spécialisé dans les véhicules électriques. Il explique l'intérêt de cette recharge à 80%.
4: Pourquoi ? Parce qu'en fait, les 20 derniers pourcents mettront autant de temps que le 80%. C'est comme une bouteille d'eau, en fait. On met le robinet à fond au début, mais si on veut remplir, il faut réduire le débit. Au-delà de 80%, on perd du temps et on en fait perdre aux autres, surtout. En plus, c'est pas bon pour la batterie.
2: Mieux vaut donc s'arrêter plus fréquemment, mais moins longtemps. En véhicule électrique, il faut profiter de chaque pause, même de 5 minutes, pour recharger.
5: Oui, je sais.

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1: Sur l'A48 entre Lyon et Grenoble, en direction de Grenoble vers le kilomètre 87, il y a un poids lourd qui est en panne et qui gêne la circulation puisqu'il est en panne sur la voie la plus à droite, la voie réservée au transport en commun, le kilomètre 87 qui se trouve 2 petits kilomètres après la sortie 12 pour Voreppe.

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1: 1h30, on voyage ensemble, ravi d'être avec vous sur la 48 en Isère, entre Lyon et Grenoble, en direction de Grenoble vers le kilomètre 87. Un poids lourd est en panne sur la voie la plus à droite, la voie réservée en transport en commun. Attention, c'est peu de temps après la sortie à 12 pour Vorep. Et puis on change complètement de région, on va maintenant en Essonne, en direction de Paris, l'autoroute A6 après le kilomètre 28. Une voiture est en panne, c'est après la sortie 10 pour Corbeil-Essonne. J'en profite pour vous rappeler l'importance de respecter le corridor de sécurité, c'est-à-dire de laisser un maximum d'espace entre votre véhicule et l'intervention en cours sur le bas-côté. Ça protège des vies, bien sûr, et c'est surtout obligatoire de le faire. Sinon, c'est passible d'une amende. Côté météo, en tant calme et sec pour vous accompagner cette nuit. Et il a fait encore très très chaud hier, il fera encore chaud demain. Bien au-dessus des normales de saison, il fera jusqu'à 36 degrés en région Rhône-Alpes avec un risque d'orage en région lyonnaise dans l'après-midi. Et on attend une nette baisse des températures à partir de ce mercredi, ça va faire du bien. Et avant d'écouter Tove Lo avec Stromae, c'est le plus gros tube du moment, ou encore souvenir rock avec U2, on part maintenant dans le département de l'Ain, le domaine des saveurs. Les Planons est composé d'une ferme bressane, d'un parc et d'un musée. De quoi découvrir les traditions de ce département de l'Ain, Jérémy Esclavard.
2: Le domaine des saveurs Les Planons est implanté sur un ancien domaine agricole de plus de 33 hectares. Après avoir flâné dans le parc et visité la ferme bressane, on pousse les portes du musée pour découvrir l'exposition permanente sur les us et coutumes de la Bresse. Devant nous se dressent plusieurs vitrines. Elles permettent de se faire une idée de ce que l'on va découvrir au fil du parcours de visite. Annabelle Arnaud, responsable de la programmation culturelle.
3: Donc des vitrines sur des objets qui vont nous rappeler les traditions via les costumes traditionnels, le folklore, les fêtes, les danses, le patois aussi, mais aussi le mobilier, puisque le mobilier bressan a aussi eu une place assez importante dans la culture, que ce soit le vaisselier, la fameuse armoire bressane qu'on retrouve aussi des fois chez nos grands-mères. Bien sûr, le matériel agricole, puisque nous sommes sur une ancienne exploitation. Et puis, des objets qui vont nous rappeler toute la spécificité gastronomique de l'Ain.
2: On s'est avancé un petit peu dans cette exposition permanente et où est-ce qu'on se trouve maintenant ?
3: Ici, on se trouve dans notre salle dédiée aux émotions bressan, qui est un savoir-faire typiquement local et qu'on retrouve encore aujourd'hui, qui ne s'est pas perdu, même si plus qu'un seul bijoutier à Bourg-en-Bresse réalise ses émaux. C'est un savoir-faire qui s'est répandu dans le monde entier.
2: Après avoir admiré ces magnifiques émaux bressans, on se rend avec Annabelle Arnaud dans l'espace dédié aux familles.
3: Ici, on pense à tous les publics. On est actuellement d'ailleurs dans l'espace des petits pois où on peut se costumer, dessiner, lire, jouer à des jeux de société à son rythme et en toute autonomie. L'idée, c'est de se mettre dans la peau des bressans, de pouvoir se prendre en photo et de s'amuser. On peut aussi jouer à la dinette ou au restaurant, puisqu'on aborde aussi cette thématique. Et puis à l'accueil, en prêt gratuit, vous avez aussi le sac défi saveur en famille. Il y a 10 défis qui vous attendent, à la fois dans le parcours permanent, mais dans le parc et à la ferme, pour découvrir de façon ludique le site.
2: Le domaine des saveurs Les Planons se trouve entre Mâcon et Bourg-en-Bresse. Il est accessible notamment depuis l'aire de repos Musée de la Bresse, au kilomètre 191 de l'autoroute A40, direction Paris.

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1: 1h45, ravi d'être avec vous. On voyage ensemble durant toute la nuit et ça se passe bien, mais vous pouvez croiser des véhicules qui sont en panne sur bande d'arrêt d'urgence. À chaque fois, il faut bien respecter le corridor de sécurité. C'est obligatoire de le faire. Vous éloignez le plus possible de ces interventions en cours. Hein. Il y a le patrouilleur, les automobilistes, le dépanneur parfois qui sont sur place. C'est le cas par exemple en Essonne sur l'autoroute A6 quand on est en direction de Paris après le kilomètre 28, après la sortie 10 pour Corbeil-Essonne. Il y a une voiture qui est en panne. Et puis à côté météo, tout va bien aussi. Il a fait encore très chaud hier. Il va encore faire très chaud demain jusqu'à 36 degrés, mais on attend une nette baisse des températures à partir de ce mercredi. Ça va faire du bien. On a beaucoup de zones de chantier qui occasionnent des fermetures nocturnes. C'est le cas, par exemple, en Isère, sur la 43, fermeture des bretelles du diffuseur 6 de Villefontaine jusqu'à 6h du matin. Je rappelle également, par exemple, que du côté de Bourg-en-Bresse, la 40 est fermée en direction de Mâcon. Il faut emprunter la sortie 6 Bourg-en-Bresse pour la rejoindre une dizaine de kilomètres plus loin par le diffuseur 5 pour Viria.
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1: Si vous avez acheté récemment un nouveau véhicule, vous devez commander une carte grise. Mais au fait, à quoi elle sert, la carte grise? Hugo Amiot nous répond.
2: Elle est obligatoire car elle permet la circulation et l'identification du véhicule pendant toute sa durée de vie. Elle fournit des informations essentielles comme le numéro d'immatriculation, les caractéristiques du véhicule, comme le nombre de chevaux, le type de carburant ou encore la capacité de chargement. Vous devez l'obtenir dans un délai d'un mois après l'achat du véhicule. Si vous ne présentez pas votre carte grise lors d'un contrôle routier, vous pouvez être sanctionné d'une amende de 135 euros. Vous pouvez également être amené à refaire cette carte grise dans des cas particuliers. Si vous changez d'état civil, si votre véhicule présente des changements majeurs comme le modèle énergétique ou en cas de perte ou de vol. Dans le cas où vous déménagez, il vous suffit de mettre à jour votre nouvelle adresse sur le site France Titre. Vous recevrez ensuite une étiquette à coller sur votre carte grise.

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1: On voyage ensemble toute la nuit. Bienvenue, il est 2h.
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1: Et attention, alerte obstacle est signalée sur l'autoroute A36. C'est peu de temps après le secteur de Besançon en direction de Mulhouse. Après le kilomètre 113, un lynx écrasé sur la voie de droite. Et oui, il y a des lynx dans ce coin-là. Donc attention, on aime bien voir les lynx en pleine nature, mais pas sur les autoroutes et pas écrasé surtout. Donc forcément, c'est un obstacle volumineux, ça gêne. Autoroute A36, direction Mulhouse, après le kilomètre 113, hein, c'est-à-dire une dizaine de kilomètres environ. Après la sortie 4 pour Vesoul, Besançon, Saint-Claude. Sinon, à part ça, tout se passe bien. Sur l'A6, par exemple, l'axe Paris-Lyon, encore sur l'A40 entre Mâcon et Chamonix. Toutefois, quelques zones de chantier qui occasionnent des fermetures nocturnes. Eh bien, puisque j'évoque l'autoroute A40, eh bien, c'est fermé du côté de Bourg-en-Bresse en direction de Mâcon. Il faut emprunter la sortie 6 Bourg-en-Bresse pour la rejoindre une dizaine de kilomètres plus loin par le diffuseur 5 pour Viria. Et puis, tiens, je rappelle également que sur cette autoroute A40, c'est fermé en région Rhône-Alpes, en Haute-Savoie, en direction de Chamonix, au niveau du diffuseur 20 pour Sallanches. Il faut suivre les déviations mises en place. Sensibiliser au métier dangereux d'agent autoroutier, c'est le but d'une opération qui s'est tenue le long de la 43. Vincent Serrano est allé tester des lunettes de réalité virtuelle pour se glisser dans la peau d'un patrouilleur.
2: Nous sommes sur l'aire du granier de l'A43, à proximité de Chambéry, et nous croisons Yann, automobiliste, venu faire la pause. Par hasard, il a découvert l'atelier de sensibilisation et ses lunettes de réalité virtuelle qui vous plongent dans la peau d'un patrouilleur le long de l'autoroute.
3: Génial, franchement génial, on est vraiment dedans. Je comprends maintenant les agents, les petites frayeurs, même les grandes frayeurs qu'ils ont, quoi.
4: Vous avez fait le pas de côté quand vous avez vu le camion approcher ?
3: Ouais, exact. Pas le petit, hein, grand. Ouais, très bien fait même, ouais, je confirme.
2: Alors forcément, après ce retour d'expérience, j'ai voulu en savoir plus. J'ai testé ces lunettes en compagnie d'Aurore Brache, adjointe responsable du service pour la direction interdépartementale des routes Centre-Est.
5: C'est des lunettes qui vous permettent d'être vraiment à leur place, de tourner la tête comme eux, d'avoir le son, l'image, il manquera le souffle.
4: Allez, c'est parti. On peut se tourner hein, dans tous les sens. Hein. Donc là, en effet, on est le long d'une autoroute, on voit des poids lourds passer à toute vitesse. Et c'est vrai qu'à un moment donné, on a même tendance à s'écarter, même si on sait que c'est pas la réalité.
5: Ça nous permet vraiment de pouvoir se mettre à la place d'eux et de comprendre que quand on passe, c'est pas juste passer à côté et c'est pas grave, ils ont l'habitude. Non, c'est vraiment un vrai risque. En fait, ils viennent pour protéger des vies et ils espèrent rentrer chez eux le soir.
2: Les agents autoroutiers sont visibles à 200 mètres minimum, grâce notamment à des dispositifs d'avertissement lumineux importants. Pour autant, les accidents ne se produisent pas seulement en cas de mauvaises conditions routières et de visibilité réduite.
5: Alors sur la DIR Centre-Est par exemple, au terme d'accident, donc tout confondu, on est à 2/3 des accidents qui ont lieu en ligne droite et plus de 3/4 qui ont lieu par météo favorable, donc soleil, pas de pluie.
2: Le mot de la fin pour Yann, l'automobiliste qui a découvert l'atelier de sensibilisation.
3: Sensibiliser les gens, c'est vraiment très bien, quoi. Ça peut arriver à tout le monde, donc oui, vaut mieux faire des piqûres de rappel et être vigilant sur la route, toujours regarder au lieu de faire autre chose.